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Alors que l'intelligence artificielle et le traitement des données à grande échelle remodèlent le paysage technologique mondial, la Chine accélère la mise en place d'un réseau national de puissance de calcul comme pierre angulaire de ses futures infrastructures. En juin 2026, la capacité de calcul intelligent du pays atteignait 2185 EFLOPS, soit une hausse de 177% par rapport à l'année précédente. Plus de 70 corridors de transmission de puissance de calcul reliant les principaux centres informatiques et les régions clés ont été construits, et 17 nœuds régionaux d'interconnexion informatique nationale ont été approuvés. La valeur annuelle de la production de l'industrie céréalière de la Chine devrait dépasser 4 500 milliards de yuan, 667 milliards de dollars, au cours de la période du 15e plan quinquennal, a déclaré lundi un responsable. L'industrie céréalière répondra mieux à la demande des consommateurs en matière d'aliments de meilleure qualité, plus nutritifs et plus sains, a ajouté Liu Huanxin, chef de l'administration nationale des réserves de céréales et de ressources stratégiques lors d'une conférence de presse. La Chine accélérera ses efforts pour identifier et favoriser des petites et moyennes entreprises prometteuses, en passant d'une démarche consistant à attendre que les entreprises sollicitent une aide à une approche visant à rechercher de manière proactive celles présentant un fort potentiel de croissance, a indiqué dimanche le ministère de l'Industrie et des Technologies de l'Information. Le ministère améliorera les mécanismes pour encourager les PME qui utilisent des technologies spécialisées et de pointe pour fabriquer des produits novateurs et uniques, tout en renforçant l'identification de nouvelles entreprises prometteuses, en particulier celles se concentrant sur l'innovation technologique et le développement des produits. L'entreprise aérospatiale chinoise Space Epoch a annoncé un nouveau tour de table portant à plus de 2,3 milliards de yuan, environ 290 millions d'euros, les fonds levés par la start-up en 6 mois. L'opération a été menée par ITG Capital, Chaos Investment, Hangzhou Capital et Songyuan Capital, avec la participation d'autres investisseurs financiers et d'actionnaires historiques. Ces capitaux doivent accompagner la prochaine échéance industrielle de l'entreprise, le premier vol de sa fusée Yuanxingzhe 1, un lanceur en acier inoxydable propulsé au méthane et à l'oxygène liquide, prévu d'ici la fin de 2026. Le vol doit comprendre une mise en orbite et une première démonstration de récupération du premier étage. Deux exemplaires ont déjà été assemblés, plus de 30 essais au sol ont été menés et une demande d'autorisation de tir est en cours. Space Epoch vise le lancement de ses services commerciaux dès 2027. La Chine a lancé avec succès 9 satellites depuis la zone pilote d'innovation spatiale commerciale de Dongfeng dans le nord-ouest du pays. Les satellites étaient transportés par une fusée porteuse Lidian 1Y18 et sont entrés sur les orbites prévues. Ils seront principalement utilisés pour la surveillance de l'environnement spatial, la prévention et l'atténuation des catastrophes, ainsi que pour des expériences scientifiques. La mission de lancement est une réussite totale. La conférence mondiale sur l'industrie manufacturière 2026 s'est ouverte dimanche au Centre international de convention et d'exposition de Binhu à Hefei dans la province de Lanhui pour une durée de 4 jours. La conférence met l'accent sur les industries

0: émergentes telles que les véhicules à énergie nouvelle connectés et intelligents, les technologies de l'information de nouvelle génération et l'intelligence artificielle, ainsi que sur les industries du futur comme les technologies quantiques, l'intelligence incarnée et la fabrication biologique. L'exposition a attiré de nombreux visiteurs, notamment des spectateurs étrangers essayant un cockpit de conduite simulé. Parmi les produits de haute technologie exposés figure le premier satellite chinois permettant une connexion directe avec les téléphones mobiles et la Moto Cherry. L'Organisation mondiale pour la culture scientifique du public a été officiellement créée dimanche 20 septembre à Beijing. Lors de la cérémonie d'ouverture de la Conférence mondiale sur la culture scientifique de 2026, l'organisation s'est engagée à promouvoir les échanges et la coopération, à approfondir l'innovation collaborative et à favoriser une interaction positive entre la science, la technologie et la société afin d'améliorer conjointement la culture scientifique du public et de soutenir le développement bénéfique d'une société intelligente. En tant qu'organisation internationale dédiée à la science et à la technologie, elle compte actuellement 32 membres fondateurs issus de 21 pays d'Asie, d'Europe, d'Amérique du Sud, d'Afrique et d'Océanie. Le premier restaurant robotisé au monde entièrement autonome, sans modification structurelle des lieux et opérationnel toute l'année, a été officiellement lancé le samedi 19 septembre à Shanghai. Il s'agit du Dairy Queen de Wujiang Road. Un robot exécute de façon autonome l'ensemble des 55 étapes du processus, de la commande et de la préparation jusqu'à la remise d'une glace de la marque dans un environnement commercial réel. Le système fonctionne de manière fiable tous les jours de 10h à 22h sans surveillance humaine constante. 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
3: Bienvenue à Cogito. Dévoilé le 16 septembre dernier, le premier plan quinquennal de développement économique et social de la région administrative spéciale de Hong Kong 2026-2030 définit les objectifs, les priorités stratégiques et les voies à suivre pour le développement de Hong Kong au cours des 5 prochaines années, voire au-delà. Plus précisément, le plan fixe 5 objectifs principaux: réaliser de nouvelles avancées en matière de développement économique, renforcer continuellement la compétitivité et l'influence internationale, accélérer la construction de la métropole du Nord, améliorer nettement le bien-être de la population et réaliser des progrès significatifs dans l'intégration et la contribution au développement général du pays. Parallèlement, il prévoit de renforcer la construction des 4 centres Edinburgh et définit plusieurs indicateurs concrets, à la fois contraignants et prévisionnels. En 2025, Hong Kong a conservé sa première place mondiale en matière de liberté économique. Le volume des fonds levés lors des introductions en bourse sur le marché boursier de Hong Kong s'est classé au premier rang mondial. Le nombre de visiteurs à Hong Kong a atteint 49,9 millions, soit une hausse de 12% par rapport à l'année précédente. Dans ce contexte, quelle importance particulière revêt ce premier plan quinquennal de Hong Kong? Cette année marque le début de la mise en œuvre du 15e plan quinquennal national. Celui-ci confère à Hong Kong un statut stratégique autour des 4 centres et d'un pôle, consolider son statut de centre international de la finance, du transport maritime et du commerce, faire de Hong Kong un centre international d'innovation et de technologie, ainsi qu'un pôle mondial de talents de haut niveau. Parallèlement, le plan quinquennal national soutient Hong Kong dans l'accélération du développement de la métropole du Nord. Ces orientations fournissent un cadre clair pour le développement économique et social de Hong Kong au cours des 5 prochaines années. l'alignement sur le plan national

ouvre ainsi de nouvelles perspectives de développement pour Hong Kong. Prenons l'exemple de l'accélération du développement de la métropole du Nord. Il s'agit de l'un des volets essentiels du premier plan quinquennal de la région. Celui-ci fixe comme axe de développement le pôle universitaire, l'innovation et la technologie, le développement industriel, ainsi qu'un cadre de vie, de travail et de tourisme agréable afin de favoriser une intégration plus poussée de l'éducation, de la technologie et des talents et de créer un nouveau modèle de développement. Cette dynamique insufflera un nouvel élan à l'économie hongkongaise et contribuera à faire émerger une nouvelle configuration spatiale industrielle avec la finance au sud et l'innovation et la technologie au nord. Actuellement, le développement intégré de la Grande Baie, Guangdong, Hong Kong, Macao s'accélère. Le plan quinquennal de Hong Kong prévoit que la région administrative spéciale continuera d'approfondir et de renforcer sa collaboration avec la province du Guangdong, notamment dans les domaines de la science et de la technologie et de l'organisation des chaînes d'approvisionnement au sein de la Grande Baie, Guangdong, Hong Kong, Macao. Il prévoit également de créer un pôle mondial de talents de haut niveau, de favoriser l'interconnexion des infrastructures et d'approfondir l'harmonisation des règles et l'alignement des mécanismes. Ces efforts contribueront à faire de la Grande Baie, Guangdong, Hong Kong, Macao, une baie de premier plan à l'échelle internationale et une conurbation de la classe mondiale. L'Organisation mondiale de la propriété intellectuelle a récemment publié le classement des 100 pôles d'innovation les plus performants dans le cadre de l'Indice mondial de l'innovation 2026. Le pôle Shenzhen, Hong Kong, Guangzhou s'est une nouvelle fois classé en tête du classement mondial, témoignant du dynamisme et du potentiel d'innovation de la Grande Baie, Guangdong, Hong Kong, Macao. En tant qu'économie la plus libre au monde et centre financier international de premier plan, Hong Kong a signé ces dernières années des accords de libre-échange avec 14 pays partenaires de l'initiative La Ceinture et la Route, ainsi que des accords d'investissement avec une vingtaine d'économies partenaires de cette initiative. Hong Kong joue ainsi un rôle de plateforme reliant les marchés d'Asie du Sud-Est, d'Asie occidentale et d'Amérique du Sud. La série de mesures dans les domaines de la finance, du commerce et de l'innovation prévues dans le premier plan quinquennal devrait encore renforcer ce rôle. Selon des observateurs, en tant que plaque tournante mondiale du libre-échange et stabilisateur du système financier, Hong Kong, en maintenant sa stabilité, sa prospérité et son développement à l'avenir, apportera un élan important à l'économie de la région Asie-Pacifique et à l'économie mondiale. Le plan d'action est maintenant tracé. L'essentiel réside désormais dans sa mise en œuvre. On peut s'attendre à ce que, guidé par son premier plan quinquennal, Hong Kong continue de tirer parti de ses atouts uniques, concentre ses efforts sur le développement économique et l'amélioration du bien-être de la population et ouvre un nouveau chapitre dans la transition de la stabilité vers la prospérité.

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2: Bonjour à toutes et à tous, vous êtes sur Radio Chine Internationale. Bienvenue dans cette nouvelle édition musicale, on connaît la chanson. Aujourd'hui, je vous propose d'écouter des chansons interprétées lors d'un show télévisé chinois intitulé Call Me By Fire, dont la première édition a été diffusée en 2021. Cette émission recoupe une trentaine de stars masculines chinoises de différentes époques. Ils ont réalisé plusieurs tournées, soit seuls, soit en équipe. Le public vote pour ses préférés, et à chaque tour, c'est le dernier du classement qui devra quitter la scène. On commence tout de suite par la chanson « Existence ».

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1: Vous êtes sur RCI et vous écoutez l'émission On connaît la chanson. Aujourd'hui, on écoute des chansons présentées lors du show télévisé chinois Call Me By Fire. La deuxième chanson du jour s'appelle Papillon, une chanson hip-hop. C'est parti!

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3: Vous écoutez l'émission « Vont qu'on a la chanson » de RCI. Aujourd'hui, je vous propose des chansons présentées lors du show télévisé chinois « Call Me By Fire ». Tout de suite, on écoute deux chansons rock, « La Bataille » et « What's Up, Rock ».

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10: Vous savez, l'émission où on a la chanson de RCI, la prochaine chanson s'intitule My Boo.

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2: Vous êtes sur Radio Chine International et vous écoutez Wenkuna la chanson. Notre émission d'aujourd'hui vous propose des chansons présentées lors du show télévisé chinois Call Me By Fire. Les deux derniers morceaux sont intitulés Celia the Man et See You Again.Merci de votre fidélité. On se retrouve très vite pour une nouvelle édition. À la prochaine.

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0: Alors que l'intelligence artificielle et le traitement des données à grande échelle remodèlent le paysage technologique mondial, la Chine accélère la mise en place d'un réseau national de puissance de calcul comme pierre angulaire de ses futures infrastructures. En juin 2026, la capacité de calcul intelligent du pays atteignait 2185 EFLOPS, soit une hausse de 177% par rapport à l'année précédente. Plus de 70 corridors de transmission de puissance de calcul reliant les principaux centres informatiques et les régions clés ont été construits, et 17 nœuds régionaux d'interconnexion informatique nationale ont été approuvés. La valeur annuelle de la production de l'industrie céréalière de la Chine devrait dépasser 4 500 milliards de yuan, 667 milliards de dollars, au cours de la période du 15e plan quinquennal, a déclaré lundi un responsable. L'industrie céréalière répondra mieux à la demande des consommateurs en matière d'aliments de meilleure qualité, plus nutritifs et plus sains, a ajouté Liu Huanxin, chef de l'administration nationale des réserves de céréales et de ressources stratégiques, lors d'une conférence de presse. La Chine accélérera ses efforts pour identifier et favoriser des petites et moyennes entreprises prometteuses, en passant d'une démarche consistant à attendre que les entreprises sollicitent une aide à une approche visant à rechercher de manière proactive celles présentant un fort potentiel de croissance, a indiqué dimanche le ministère de l'Industrie et des Technologies de l'Information. Le ministère améliorera les mécanismes pour encourager les PME qui utilisent des technologies spécialisées et de pointe pour fabriquer des produits novateurs et uniques, tout en renforçant l'identification de nouvelles entreprises prometteuses, en particulier celles se concentrant sur l'innovation technologique et le développement des produits. L'entreprise aérospatiale chinoise SpaceApark a annoncé un nouveau tour de table, portant à plus de 2,3 milliards de yuan, environ 290 millions d'euros, les fonds levés par la start-up en 6 mois. L'opération a été menée par ITG Capital, Chaos Investment, Hangzhou Capital et Songyuan Capital, avec la participation d'autres investisseurs financiers et d'actionnaires historiques. Ces capitaux doivent accompagner la prochaine échéance industrielle de l'entreprise, le premier vol de sa fusée Yuanxing G1, un lanceur en acier inoxydable propulsé au méthane et à l'oxygène liquide, prévu d'ici la fin de 2026. Le vol doit comprendre une mise en orbite et une première démonstration de récupération du premier étage. Deux exemplaires ont déjà été assemblés, plus de 30 essais au sol ont été menés et une demande d'autorisation de tir est en cours. SpaceApark vise le lancement de ses services commerciaux dès 2027. La Chine a lancé avec succès 9 satellites depuis la zone pilote d'innovation spatiale commerciale de Dongfeng dans le nord-ouest du pays. Les satellites étaient transportés par une fusée porteuse Lidian 1Y18 et sont entrés sur les orbites prévues. Ils seront principalement utilisés pour la surveillance de l'environnement spatial, la prévention et l'atténuation des catastrophes, ainsi que pour des expériences scientifiques. La mission de lancement est une réussite totale. La conférence mondiale sur l'industrie manufacturière 2026 s'est ouverte dimanche au Centre international de convention et d'exposition de Binhu à Hefei dans la province de l'Anhui pour une durée de 4 jours. La conférence met l'accent sur les industries émergentes telles que les véhicules à énergie nouvelle connectés et intelligents, les technologies de l'information de nouvelle génération et l'intelligence artificielle, ainsi que sur les industries du futur comme les technologies quantiques, l'intelligence incarnée et la fabrication biologique. L'exposition a attiré de nombreux visiteurs, notamment des spectateurs étrangers essayant un cockpit de conduite simulée. Parmi les produits de haute technologie exposés figure le premier satellite chinois permettant une connexion directe avec les téléphones mobiles et la Moto Cherry. L'Organisation mondiale pour la culture scientifique du public a été officiellement créée dimanche 20 septembre à Beijing. Lors de la cérémonie d'ouverture de la Conférence mondiale sur la culture scientifique de 2026, l'organisation s'est engagée à promouvoir les échanges et la coopération, à approfondir l'innovation collaborative et à favoriser une interaction positive entre la science, la technologie et la société afin d'améliorer conjointement la culture scientifique du public et de soutenir le développement bénéfique d'une société intelligente. En tant qu'organisation internationale dédiée à la science et à la technologie, elle compte actuellement 32 membres fondateurs issus de 21 pays d'Asie, d'Europe, d'Amérique du Sud, d'Afrique et d'Océanie. Le premier restaurant robotisé au monde entièrement autonome, sans modification structurelle des lieux et opérationnel toute l'année, a été officiellement lancé le samedi 19 septembre à Shanghai. Il s'agit du Dairy Queen de Wujiang Road. Un robot exécute de façon autonome l'ensemble des 55 étapes du processus, de la commande et de la préparation jusqu'à la remise d'une glace de la marque dans un environnement commercial réel. Le système fonctionne de manière fiable tous les jours de 10h à 22h sans surveillance humaine constante. 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
3: Bienvenue à Cogito. Dévoilé le 16 septembre dernier, le premier plan quinquennal de développement économique et social de la région administrative spéciale de Hong Kong 2026-2030 définit les objectifs, les priorités stratégiques et les voies à suivre pour le développement de Hong Kong au cours des 5 prochaines années, voire au-delà. Plus précisément, le plan fixe 5 objectifs principaux: réaliser de nouvelles avancées en matière de développement économique, renforcer continuellement la compétitivité et l'influence internationale, accélérer la construction de la métropole du Nord, améliorer nettement le bien-être de la population et réaliser des progrès significatifs dans l'indication et la contribution au développement général du pays. Parallèlement, il prévoit de renforcer la construction des 4 centres et d'un pôle et définit plusieurs indicateurs concrets, à la fois contraignants et prévisionnels. En 2025, Hong Kong a conservé sa première place mondiale en matière de liberté économique. Le volume des fonds levés lors des introductions en bourse sur le marché boursier de Hong Kong s'est classé au premier rang mondial. Le nombre de visiteurs à Hong Kong a atteint 49,9 millions, soit une hausse de 12% par rapport à l'année précédente. Dans ce contexte, quelle importance particulière revêt ce premier plan quinquennal de Hong Kong? Cette année marque le début de la mise en œuvre du 15e plan quinquennal national. Celui-ci confère à Hong Kong un statut stratégique autour des 4 centres et d'un pôle, consolider son statut de centre international de la finance, du transport maritime et du commerce, faire de Hong Kong un centre international d'innovation et de technologie, ainsi qu'un pôle mondial de talents de haut niveau. Parallèlement, le plan quinquennal national soutient Hong Kong dans l'accélération du développement de la métropole du Nord. Ces orientations fournissent un cadre clair pour le développement économique et social de Hong Kong au cours des 5 prochaines années. L'alignement sur le plan national ouvre ainsi de nouvelles perspectives de développement pour Hong Kong. Prenons l'exemple de l'accélération du développement de la métropole du Nord. Il s'agit de l'un des volets essentiels du premier plan quinquennal de la région. Celui-ci fixe comme axe de développement le pôle universitaire, l'innovation et la technologie, le développement industriel ainsi qu'un cadre de vie, de travail et de tourisme agréable afin de favoriser une intégration plus poussée de l'éducation, de la technologie et des talents et de créer un nouveau modèle de développement. Cette dynamique insufflera un nouvel élan à l'économie hongkongaise et contribuera à faire émerger une nouvelle configuration spatiale industrielle avec la finance au sud et l'innovation et la technologie au nord. Actuellement, le développement intégré de la Grande Baie, Guangdong, Hong Kong, Macao s'accélère. Le plan quinquennal de Hong Kong prévoit que la région administrative spéciale continuera d'approfondir et de renforcer sa collaboration avec la province du Guangdong, notamment dans les domaines de la science et de la technologie et de l'organisation des chaînes d'approvisionnement au sein de la Grande Baie, Guangdong, Hong Kong, Macao. Il prévoit également de créer un pôle mondial de talents de haut niveau, de favoriser l'interconnexion des infrastructures et d'approfondir l'harmonisation des règles et l'alignement des mécanismes. Ces efforts contribueront à faire de la Grande Baie, Guangdong, Hong Kong, Macao, une baie de premier plan à l'échelle internationale et une conurbation de la classe mondiale. L'Organisation mondiale de la propriété intellectuelle a récemment publié le classement des 100 pôles d'innovation les plus performants dans le cadre de l'indice mondial de l'innovation 2026. Le pôle Shenzhen, Hong Kong, Guangzhou s'est une nouvelle fois classé en tête du classement mondial, témoignant du dynamisme et du potentiel d'innovation de la Grande Baie, Guangdong, Hong Kong, Macao. En tant qu'économie la plus libre au monde et centre financier international de premier plan, Hong Kong a signé ces dernières années des accords de libre-échange avec 14 pays partenaires de l'initiative La Ceinture et la Route, ainsi que des accords d'investissement avec une vingtaine d'économies partenaires de cette initiative. Hong Kong joue ainsi un rôle de plateforme reliant les marchés d'Asie du Sud-Est, d'Asie occidentale et d'Amérique du Sud. La série de mesures dans les domaines de la finance, du commerce et de l'innovation prévues dans le premier plan quinquennal devrait encore renforcer ce rôle. Selon des observateurs, en tant que plaque tournante mondiale du libre-échange et stabilisateur du système financier, Hong Kong, en maintenant sa stabilité, sa prospérité et son développement à l'avenir, apportera un élan important à l'économie de la région Asie-Pacifique et à l'économie mondiale. Le plan d'action est maintenant tracé. L'essentiel réside désormais dans sa mise en œuvre. On peut s'attendre à ce que, guidé par son premier plan quinquennal, Hong Kong continue de tirer parti de ses atouts uniques, concentre ses efforts sur le développement économique et l'amélioration du bien-être de la population et ouvre un nouveau chapitre dans la transition de la stabilité vers la prospérité.

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Bonjour et bienvenue dans cette nouvelle édition de Classico. Les thèmes de la relocalisation et de la réindustrialisation ont refait surface en France durant la crise sanitaire. Par ailleurs, on constate un intérêt de plus en plus prononcé pour la consommation en circuit court, bénéfique pour la protection de la planète et le Made in France, plébiscité par les Français. Mais la France a-t-elle les moyens de retrouver une partie de sa souveraineté économique? Et quelles seraient les conséquences du retour de la production industrielle sur le territoire? Dans cette édition, Madame Jade Charles va discuter de ces questions avec les invités. Allez, installez-vous confortablement, on décolle en classico.

0: Bonjour à tous et bienvenue dans ce nouveau numéro de Pour tout vous dire. Les thèmes de la relocalisation et de la réindustrialisation ont refait surface en France durant la crise sanitaire. Par ailleurs, on constate un intérêt de plus en plus prononcé pour la consommation en circuit court, bénéfique pour la protection de la planète, et le Made in France, plébiscité par les Français. Mais la France a-t-elle les moyens de retrouver une partie de sa souveraineté économique? Et quelles seraient les conséquences du retour de la production industrielle sur le territoire? Ce sera le thème de cette émission. Nous en parlerons avec deux spécialistes du sujet. Et avant cela, nous nous rendrons au Salon du Made in France, événement incontournable cette année, alors que les enjeux de la relocalisation s'invitent dans la campagne présidentielle. Et en deuxième partie, nous nous intéresserons à l'engouement pour le Guochao, ou le renouveau du Made in China, en Chine, avec Fan Zhen. Bonjour, bonjour. Charles Huet et Régis Portalaise, et merci bonjour d'avoir accepté notre invitation aujourd'hui. Je vous présente tout de suite à nos téléspectateurs. Régis Portalaise, vous êtes ingénieur en informatique et un ancien élève de l'École Polytechnique. Vous avez cofondé en 2019 l'association X Alternative, qui regroupe majoritairement des élèves et des anciens élèves de l'École Polytechnique qui souhaitent s'engager pour l'intérêt général. Et vous, Charles Huet, vous êtes cofondateur de la Carte Française, une carte cadeau qui favorise les achats de produits made in France. Vous avez également cofondé la FIMIF, la Fédération indépendante du Made in France, qui est la seule fédération de consommateurs engagée dans la promotion et le développement du Made in France. Alors, avec plus de 800 exposants et 100 000 visiteurs attendus, la 9e édition du Salon du Made in France a créé l'événement cet automne à Paris, et pas seulement pour les produits qui étaient présentés. À 5 mois de la présidentielle, le thème de la réindustrialisation fait des émules chez les prétendants à l'Élysée de toutes obédiences qui se sont succédés au Salon pour partager leur vision à la matière. Nous nous sommes rendus sur place.
1: Le Made in France s'expose le temps d'un salon à Paris. Des grands classiques, emblématiques de la tradition française, comme la marinière ou les ustensiles de cuisine, des produits régionaux, et bien sûr, le vin, comme celui-ci, produit en région parisienne.
2: L'idée, c'est de participer à la renaissance du vignoble francilien. On produit du vin naturel, donc avec des raisins bio et sans ajout de levure, d'enzymes ou tout ce qu'on peut mettre dans le vin, que du raisin, à Courbevoie, avec des raisins qu'on va chercher en Loire et en Alsace, qu'on vendange à la main et qu'on ramène sur place à Courbevoie et qu'on vinifie à Courbevoie.
1: Des propositions plus originales aussi, comme cet aquarium potager, le Nénufarm, un écosystème complet où les plantes filtrent naturellement l'eau des poissons. Cette marque de linge de maison haut de gamme a été fondée en 1847. Ses produits, essentiellement en lin, s'exporte aujourd'hui dans 60 pays. Un succès qui se fonde sur l'amour du beau des consommateurs.
3: C'est une question de gens qui apprécient, qui sont esthètes, qui aiment le beau, qui aiment l'art de vivre. Qu'ils soient chinois ou français, on partage ce goût pour les belles choses, tout simplement. Et des belles choses qui durent.
1: Cette année, le salon prend une tournure résolument politique. Inauguré par des membres du gouvernement, il a vu défiler presque tous les prétendants à l'élection présidentielle de 2022, désireux de se faire entendre sur un thème qui fait consensus. Arnaud Montebourg, à la fois candidat et exposant en tête, venu dédicacer son miel bleu-blanc-ruche au premier jour du salon.
4: L'industrie française, c'est la colonne vertébrale de notre économie. C'est là où sont réalisées l'essentiel des exportations, l'essentiel des innovations. Et c'est un secteur d'activité qui crée de l'emploi. Et donc, nous avons intérêt à soutenir l'industrie. Aujourd'hui, l'industrie repartit très fort parce que l'économie mondiale est repartie.
1: Après 3 décennies de désindustrialisation, la crise du Covid-19 aura marqué un retour sans précédent de l'industrie dans les préoccupations des pouvoirs publics. En attendant le retour d'une véritable politique industrielle, le Made in France aura toujours le mérite de faire rêver le monde entier.
0: Alors, on a vu dans ce reportage l'intérêt suscité aujourd'hui par le Made in France et les relocalisations dont les politiques s'emparent dans la campagne présidentielle qui commence. Avant de s'intéresser à cette tendance, j'aurais voulu qu'on revienne sur l'origine de la désindustrialisation en France. Pourriez-vous nous en rappeler les principales raisons, Régis?
5: Bien sûr, alors ce sera un point de vue... personnel et pas que, notre groupe a un peu travaillé sur le sujet et a produit un document d'une quarantaine de pages sur la question. Ce qui ressort en particulier, c'est la financiarisation de l'actionnariat et la transformation du capitalisme français d'un capitalisme, on va dire, familial, comme il existe encore en Italie ou en Espagne ou en Allemagne, en un capitalisme entièrement financier, où donc les intérêts ne sont plus les mêmes. L'argent peut se déplacer à volonté. Et ce que va chercher l'actionnariat, c'est plus forcément la perpétuation d'un savoir-faire, d'un groupe, d'un capital immatériel, mais c'est du retour sur investissement. Et le retour sur investissement, on va le chercher là où il existe. Donc c'est ce qui s'est traduit depuis les années 80 par des délocalisations en masse. En quelque sorte industriel et pensé intelligemment. Je pense à Serge Tchuruk qui parlait du faiblesse, où on va faire de l'industrie sans usine. Donc on a évacué les usines pour se concentrer sur la valeur ajoutée. Et finalement, aujourd'hui, on n'a plus d'usine et on commence à perdre la valeur ajoutée.
0: D'accord. On a voulu faire de l'industrie sans usine.
5: Exactement.
0: Et maintenant, on a besoin de ces usines.
5: Voilà. Et alors, je rajouterais quand même qu'à mon avis, il y a une sorte de trahison des élites, qui ont engrainé dans ce mouvement à corps perdu. Quoi. Donc, potentiellement, et là, c'est un point de vue vraiment personnel, on va dire que les grandes usines, comme il y avait, parce que les années 40 jusqu'aux années 60, 70, il y avait quand même de très grands mouvements sociaux. Je me suis dit, dans les usines Renault, par exemple, supprimer les usines, c'est supprimer les mouvements sociaux aussi. C'est un côté pratique.
0: Ouais. Et des élites qui aujourd'hui revendiquent donc cet intérêt pour la réindustrialisation de la France. Alors, vous avez envie de réagir, je crois, Charles Huet.
6: Non, il y a de multiples raisons à la désindustrialisation. D'abord, elle a touché tous les pays d'Occident, mais effectivement, elle a touché plus gravement la France que tous les autres pays occidentaux. Si on est passé à cette fin du capitalisme familial, c'est pas tout à fait indifférent non plus au contexte fiscal et réglementaire français. Les impôts sur les successions et les impôts sur la fortune ont aussi largement participé à défamiliariser ces entreprises-là, et donc à les mettre en main de groupes financiers moins attachés à leur territoire. Aujourd'hui, les entreprises du Salon du Made in France sont très souvent des entreprises familiales qui ont un attachement au long terme à leur territoire, à leurs salariés, à leurs équipes, à leur savoir-faire. Et le consommateur n'est pas non plus, le client français n'est pas non plus à sa part de responsabilité. Malheureusement, les Français s'appauvrissent depuis quelques décennies l'État leur laisse peu d'argent, donc oui, ils choisissent le low cost et donc ils ont encouragé et accéléré cette délocalisation en préférant des produits low cost et fast fashion en particulier.
0: Il y a aussi une part de responsabilité du consommateur dans ça.
5: C'est quelque chose que je ne dirais pas, mais non, les responsabilités sont structurelles quand même. Le consommateur, si on lui propose des objets moins chers, il va prendre les moins chers. On n'a qu'à pas lui proposer des objets moins chers.
6: Mais je ne suis pas sûr que mes chaussures soient plus chères que des Nike. Et je suis même sûr qu'elles sont moins chères. Mais du coup, à un moment donné, je vote avec ma carte bleue. Et j'ai aussi le choix. Après, il n'est pas question de les culpabiliser. Il est question de pas systématiquement. En tout cas, on a c'est multifactoriel. Et on a même, nous, consommateurs, une part... pas intégrale, mais une part de la solution. Et on peut ne pas oublier notre casquette de citoyen quand on a notre casquette de consommateur.
0: En tout cas, ce phénomène n'est pas un phénomène récent. Ça fait plusieurs décennies qu'il s'est entamé. Et on semble redécouvrir aujourd'hui, depuis notamment la crise sanitaire, que la France ne produit presque plus rien sur son territoire. Pourtant, on sait qu'on est dans une économie globalisée où les chaînes de valeur sont dispersées sur l'ensemble de la planète et que tous les pays sont interdépendants. D'après vous, qu'est-ce qui explique le déclenchement d'une prise de conscience en France à ce sujet ?
6: On vient de connaître une décennie de sensibilisation culturelle et médiatique et politique au sujet

0: Sans grande valeur ajoutée, en vérité, c'est stratégique, comme en réalité tous les produits peuvent être stratégiques, puisqu'on ne peut pas savoir de quoi l'avenir sera fait. Il faut, par prudence élémentaire, maintenir un tissu industriel en France.
1: Et puis la question du prix des produits, justement, vous en avez un peu parlé tout à l'heure. Est-ce que les Français pourront acheter des produits made in France qui, certainement, auront un coût plus important que ce qu'on peut trouver aujourd'hui, qui est importé de tous les coins de la planète à des prix souvent défiant toute concurrence?
0: C'est effectivement ce sujet de l'image prix du Made in France, c'est ce qu'on a voulu nous adresser avec notre carte cadeau pour inviter les représentants du personnel à offrir le coup de pouce budgétaire à leurs collègues à Noël pour passer des paroles aux actes. Ceci étant, le Made in France n'est pas toujours plus cher. Dans l'agroalimentaire et la cosmétique en particulier, on a une profondeur d'offre telle qu'on est présent sur tous les niveaux de gamme. Un tiers des marques de distributeurs alimentaires dans la grande distribution sont du Made in France, donc c'est les premiers prix. Dop, le shampoing le moins cher du marché, fabriqué à Rambouillet. Les briquets Bic sont en partie fabriqués en Bretagne, à Redon. Et la cosmétique Made in France est tout à fait compétitive.
1: Mais est-ce que ce ne sont pas des exceptions? Est-ce qu'on pourrait véritablement envisager que les Français achètent du Made in France à grande échelle?
0: Pour passer à l'échelle, effectivement, il y a un sujet financier essentiel. De rendre plus compétitifs nos producteurs en réduisant leurs impôts de production en particulier, et de travailler contre la paupérisation des Français aussi en augmentant les salaires, en réduisant aussi les impôts. Le Made in France, c'est la manière la plus sensible pour un consommateur, un particulier, de ressentir le poids du contexte fiscal qui pèse sur les produits et sur les fabricants.
1: Vous n'êtes pas tout à fait d'accord sur ce point.
2: Pas du tout. Il y a un coût qui n'est jamais évoqué, c'est le coût du capital. En France, le coût du capital est très gros. Les dividendes augmentent, les investissements reculent. Quand on regarde, par exemple, la production de voitures, le coût salarial est marginal, je ne sais plus exactement ce que c'est. Par contre, le coût de la publicité, c'est 20%. Si on veut produire pour moins cher, on peut peut-être enlever ce coût publicitaire. On peut peut-être enlever une grande partie de la rémunération actionnariale, qui d'ailleurs repart dans des fonds d'investissement étrangers, qui vont être des fonds de pension américains, des fonds de pension ou des fonds stratégiques suédois, etc. Ça, c'est des choses sur lesquelles on peut agir et qui augmenteraient significativement la compétitivité de nos entreprises si le coût du capital était plus faible. Les impôts de production, c'est vraiment une expression qui me fatigue. En ce moment, elle est employée partout et on a l'impression que ça ne s'arrêtera jamais. L'impôt sur les sociétés, il est passé de 50% en 1980 à 22,5%, et maintenant, avec la taxe universelle, on sent qu'il va converger vers 15%. Mmh. Et puis les impôts, alors j'ai plus le nom exactement en tête, mais sur territoriaux, c'est pour les PME, c'est ridiculement faible. C'est pas ça qui grève la compétitivité.
0: C'est 70 milliards quand même au global sur l'économie. Et puis je suis d'accord sur les coûts publicitaires. D'ailleurs, on voit que le circuit court 1083, plein de jeunes marques s'en sortent sans passer par distribution et publicité. Le problème du passage à l'échelle, c'est que le Kidam ne connaît pas les marques de chaussures fabriquées en France. Les comités d'entreprise ne connaissent pas les marques fabriquées en France parce que justement, elles n'ont pas d'égérie internationale, elles ne sont pas distribuées dans tous les centres-villes. C'est distribution et marketing, effectivement, qui sont aussi responsables de la désindustrialisation. Mais en tout cas, sur ce qui est dans la main du politique, il y a ce sujet réglementaire et fiscal, assurément, où on a les records mondiaux. Et il me semble-t-il, on a également, corollairement, le record mondial de désindustrialisation. Donc il y a peut-être des questions à se poser quand même là-dessus aussi.
1: Du point de vue du pays, de la France, on voit qu'il y a une volonté d'indépendance. Elle est prônée notamment par les dirigeants politiques dont on a parlé un peu tout à l'heure. Dans cette vision de la réindustrialisation, est-ce qu'il n'y aurait pas intérêt à faire des choix stratégiques dans les types de produits que l'on pourrait avoir à produire sur le territoire français ?
0: Moi, pourquoi pas? Je pense qu'il y a des industries lourdes, des industries stratégiques d'un point de vue souveraineté, évidemment, sur lesquelles l'État doit avoir un droit de regard, sur la réachat en particulier. Après, moi, je pense qu'il faut investir tous azimuts parce que la planification, c'est très compliqué. Est-ce que demain, l'anticipation de la criticité d'un masque, c'était impossible à prévoir? Est-ce que demain, ma chaussette, qui semble vraiment très bas de gamme et pas à la hauteur de la valeur ajoutée française occidentale, et demain, avec une chaussette connectée, c'est peut-être ma chaussette qui sera mon médecin, qui sera peut-être mon coach sportif Je pense qu'il faut mettre le terreau.

0: concours en place entrepreneurial, industriel et recherche pour investir tous azimuts. Et on verra si c'est pertinent ou si c'est pas pertinent et si ça gagne sur le marché mondial ou pas.
1: Peut-être avec une planification aussi. C'est peut-être ça aussi qui a causé la désindustrialisation de la France.
0: Moi, je pense qu'il faut. C'est surtout mettre en place le terreau le plus propice à l'investissement, à la recherche et à l'entrepreneuriat. Et laissons faire les ingénieurs et les entrepreneurs.
1: Vous voulez réagir ?
2: Oui, je ne suis pas d'accord non plus. Moi, j'ai pas foi dans le marché. On laisse faire le marché depuis 40 ans et ça ne marche pas.
0: Avec une économie surfiscalisée dans un marché ouvert, c'est sûr qu'on met des boulets plus importants à nos consommateurs et à nos producteurs.
1: On a deux visions du monde.
2: Donc moi, j'ai une vision planificatrice, au moins sur le sujet stratégique. Il y a des choses qui sont très importantes. Et c'est pas, le marché va pas révolutionner tout ça demain matin. Il faut de l'énergie, il faut de la santé, il faut des transports. Il y a des choses, on pourra pas passer au travers. Donc, l'énergie, ça se planifie, c'est des projets sur 30 ans. Ça demande des investissements très lourds. Quoi qu'on veuille faire d'ailleurs, que ce soit du nucléaire ou pas du nucléaire, ça demande des dizaines de milliards. Il y a des pareil sur la santé, c'est des investissements très longs, formation de gens qui durent, former un médecin, ça prend 12 ans. Voilà, et puis il y a pareil pour les transports, où là on est bien sur les transports, mais on a l'impression qu'on ne fait pas ça du tout. On a quand même vendu Alstom, quoi. Enfin, c'est complètement absurde. Mm-hmm. Ça, c'est le genre de choses qu'il ne fallait pas faire. Maintenant, on parle de le racheter. Est-ce que c'est parce que c'est une période électorale ou est-ce que ça va vraiment se faire? Et si on le fait, est-ce qu'on va vraiment en faire quelque chose?
1: Surtout General Electric qui veut le vendre.
2: General Electric, voilà, ils sont empêtrés dans des mauvaises affaires. Donc moi, j'ai une vision planificatrice, au moins sur les choses stratégiques. La Chine planifie, elle planifie bien. Et d'ailleurs, elle s'est inspirée de notre planification des années 50, 60, 70. Donc c'est des empilements sur 5 ans et puis une vision à très long terme qui peut ensuite un peu évoluer au fur et à mesure que les plans s'empilent. Moi je pense que c'est ce qu'il faut faire, sur l'énergie c'est ce qu'il faut faire, il ne faut pas avoir un plan de 3 milliards par an, il faut quelque chose, où c'est qu'on veut être en 2050, combien de milliards il nous faut, on les met, on monte les filières et ensuite on fait de la planification.
1: Je voudrais parler aussi de l'emploi maintenant. On associe souvent la création d'entreprises, d'industries avec le retour de l'emploi, qui est un gros problème en France, qui est touché très durement par le chômage. Mais relocaliser ne signifie pas nécessairement créer des emplois en grande quantité dans des usines qui aujourd'hui sont extrêmement robotisées. Qu'est-ce que vous en pensez, Charles ?
0: Effectivement, les usines relocalisées sont plus petites et plus automatisées, et tant mieux. En réalité, on voit qu'il n'y a pas de corrélation entre la robotisation et le chômage. Au contraire, les pays les plus robotisés sont ceux qui connaissent le moins de chômage. Un produit Made in France génère au global, en direct et indirect, 10 fois plus d'emplois. Donc c'est mécanique et la robotisation ne va pas du tout à l'encontre de ça. Au contraire, elle permet de dépasser le sujet fiscal. Elle permet de rendre plus compétitifs les produits Made in France. Donc ce n'est pas du tout antinomique robotisation et emploi.
1: Alors, on a vu que cette tendance qui a cours aujourd'hui en France et qui est vraiment au cœur des débats, elle se déroule de la même façon dans différents pays, notamment chez des voisins européens ou même plus loin, aux États-Unis. On s'intéresse au « made in Italia », au « made in America », etc. Derrière ce goût prononcé pour des produits de qualité, parce que c'est souvent ça qui est mis en avant, est-ce qu'il n'y a pas aussi un enjeu de souveraineté économique et puis une tendance au repli sur soi, au protectionnisme même, Régis Portalès ?
2: Oui, il y a une question d'indépendance, effectivement. On va prendre par exemple un sujet que je connais bien, c'est les composants, processeurs et composants. Il y a une pénurie puisque les grands fournisseurs n'arrivent plus à livrer suffisamment pour répondre à la hausse de la demande. Donc, que font les Américains ? Ils investissent, je crois, c'est 50 milliards, plus 20 ou 30 qui viennent de chez Intel. Donc ils reconstruisent les usines de semi-conducteurs chez eux pour produire des processeurs. Que font les Sud-Coréens ? C'est pareil, Samsung, donc Corée du Sud, Samsung, c'est à peu près la même chose, met 180 milliards sur 4 ans dans le domaine, parce que effectivement, c'est critique. Si on n'a plus ce genre si on n'a pas accès ni par l'importation, ni par la production locale de ce genre de choses, il y a beaucoup de choses qui se passent très mal. Je pense par exemple aux usines de voitures qui doivent s'arrêter parce qu'elles peuvent plus, elles n'ont plus assez de composants pour produire les véhicules. Donc on peut faire deux choix, soit on n'en a plus,

0: Et dans ce cas-là, bah, on fait des voitures avec cadran à aiguille. Moi, ça me va très bien. Soit, bah, il faut sécuriser les approvisionnements. Et sécuriser les approvisionnements, c'est soit faire des partenariats avec l'étranger, mais on voit ce que ça peut donner dans un contexte de crise des chaînes d'approvisionnement, soit on relocalise ce qu'on peut, pour qu'au moins, en cas de catastrophe, on ait de quoi produire un petit peu chez soi. Je pense que c'est le raisonnement que font beaucoup de pays.
1: Mmh. Vous voulez conclure ?
2: Mais en fait, le Made in France n'est qu'un rattrapage. Tous les pays du monde, tous les consommateurs du monde, en vérité, sont bien plus patriotes depuis bien plus longtemps que nous, de manière beaucoup plus forte et beaucoup plus ancrée dans leur quotidien, dans leur manière d'être culturelle, leur manière de consommer. Et du coup, ce n'est pas un repli sur soi. Les AMAP, ou la ruche qui dit oui, le circuit court, ça n'a pas vocation péjorative. C'est juste soutenir, vouloir donner du travail et rendre prospères ses voisins. Et c'est un souci de proximité, de solidarité locale, de bon sens, bien compris par tous. Et le Made in France ne fait que rattraper un complexe vis-à-vis de cette solidarité nationale que beaucoup de Français ont eu et qui évolue heureusement.
1: Eh bien, on va continuer à parler de ce sujet, mais avec un petit coup d'œil du côté de la Chine, avec Fan Jun qui va nous rejoindre. Bonjour Fan Jun et
3: bonjour,
1: merci d'être avec nous aujourd'hui. Vous êtes cofondatrice et directrice associée de Bonjour Brand, un événement annuel qui relie des marques chinoises avec des designers français et internationaux pour favoriser les rencontres et les collaborations.
3: Tout à fait.
1: Alors, vous travaillez sur les échanges entre donc ces marques depuis plusieurs années, et vous êtes donc à l'affût des tendances en la matière. Est-ce que vous pourriez nous parler, pour commencer, de l'engouement pour le Made in France en Chine ?
3: Alors, le Made in France est très apprécié en Chine, comme vous pouvez imaginer, parce que depuis longtemps, le Made in France, ça signifie la bonne qualité, le French touch qui a toujours été sexy. Et nous, vu que la Chine, depuis la réouverture dans les années 80, on a commencé à gagner de l'argent, mais sur place, on n'a pas beaucoup de bonnes marques à consommer. Donc, du coup, on commence à consommer les marques étrangères. Et donc, du coup, les marques françaises sont rentrées dans nos yeux. Et puis, on commence à vider les stocks dans
1: ça
3: le monde entier.
1: Ça doit vous faire plaisir, Charluette.
3: Louis Vuitton, Chanel et tout ça. Donc, du coup, c'est devenu plus en plus fort, l'ambiance, en fait, la force de la marque française. Donc, du coup, le Made in France est devenu un mot très, très connu en Chine. Et puis, nous, on aime bien tellement. Et puis, voilà.
1: La Chine, de son côté, elle n'a pas besoin de relocaliser sa production. Mais elle connaît, elle aussi, une évolution avec une tendance pour la recherche de produits haut de gamme, justement. Est-ce que vous pourriez nous parler de ces marques chinoises qui séduisent aujourd'hui les consommateurs chinois et qui, éventuellement, commencent aussi à se faire un nom à l'international ?
3: Oui, dans ma tête, je pense tout de suite à Huawei, à Xiaomi, à Oppo, Vivo.
1: C'est plutôt l'électronique, alors.
3: Exactement, parce que Shenzhen était la ville la plus ouverte depuis les années 80. Donc, du coup, c'est
1: Shenzhen
3: là, en fait,
1: qui est la ville de l'électronique.
3: Tout à fait. Donc, du coup, il a bénéficié beaucoup d'avantages, en fait, du gouvernement pour le développement de technologie.
1: Ouais.
3: Donc, c'est là, en fait, on a fait le premier nom pour les marques chinoises, parce qu'à l'époque, les marques chinoises n'existaient pas. On était seulement des fabricants chinois, des usines chinoises. Et depuis, on a des marques chinoises dans la mode qui sont commencées à mettre leur nom, par exemple Li-Ning et par exemple Guopei. C'est une marque de haute couture chinoise. Et Li-Ning, c'est le streetwear qui a fait son nom aussi, qui est beaucoup dans la tendance de mettre en avant la culture chinoise et l'esthétique moderne.
1: Alors, il y a une autre tendance qui est, je crois, très forte aujourd'hui. Elle concerne essentiellement, je pense, des jeunes. Ça s'appelle Guochao. Vous allez nous expliquer précisément ce que ça veut dire et en quoi ça consiste.
3: Alors, Guochao, pour expliquer, Guo, ça veut dire pays, Chao, ça veut dire vague. Donc, si on traduit littéralement, c'est la vague nationale. Donc, Guochao était, je pense que, si je ne me trompe pas, apporté par Tmall d'Alibaba, qui a fait une
1: C'est-à-dire le site de e-commerce.
3: Le site de e-commerce d'Alibaba, et qui a fait une mission avec Li-Ning, comme on peut voir sur l'écran. Je pense que c'est en 2018, ils ont fait la fashion show à New York. Ils ont fait une collection de sportswear, mais avec des broderies chinoises. Donc du coup, ça a fait un gros buzz sur les réseaux sociaux chinois. Les jeunes ont tellement aimé. Pour vous dire, Li-Ning, quand j'étais petite, je refusais porter Li-Ning. Je préférais des Nike, des Adidas, parce que c'est beaucoup plus cool, beaucoup
1: c'était
3: plus
1: franché.
3: Exactement. Mmh. Li-Ning, c'était une marque chinoise. Moi, j'aime pas les marques chinoises. Je veux être internationale.
1: Ouais.
3: Mais maintenant, les jeunes, ça a complètement changé. On veut porter Li-Ning parce que ça montre notre sang et ça montre notre fierté. Aussi parce qu'eux, ils ont... tous nés dans la Chine où l'économie est bien, tout est bien, tout le monde est plus ou moins content. Donc du coup, on préfère border notre propre marque. Mm-hmm. Donc Guochao, c'était, je dirais, le début, le vrai début, c'était ça.
1: Et puis ça a donné lieu à la création de marques de bonne qualité, des marques qui sont aujourd'hui appréciées par les consommateurs chinois.
3: Oui, tout à fait. Parce que, je dirais, souvent on pense que made in China, ça veut dire mauvaise qualité, mauvais design, quasiment pas de design. Mais en fait, maintenant, made in China, Li-Ning a toujours une bonne qualité. En fait, c'est juste nous, on refusait de le voir. Et donc maintenant,
1: l'image
3: qui n'était pas bien, en fait, c'est le marketing. On n'est pas un storytelling. C'est pour ça que vous aussi, les Français, vous êtes très forts là-dessus, parce que vous êtes très bons en storytelling. Vous allez rendre l'histoire de Hermès tellement attractive, mais nous, on peut très bien fabriquer ce genre de sac d'Hermès, en fait, même la meilleure qualité, mais on n'arrive pas à raconter une telle histoire. Mm-hmm. Donc, en fait, les marques chinoises ont commencé à renforcer là-dessus, de garder la bonne qualité, de rajouter des touches avec des touches chinoises, la culture traditionnelle, pour que les jeunes puissent apprécier plus.
1: C'est un petit peu la même chose ici en France avec ce que disait Fan Jun à l'instant, il y a 10 ans. Est-ce qu'on avait autant envie de porter du Made in France, par exemple ?
2: Il y avait aussi un sujet, effectivement, de ringardise. Il était plus cool de porter des marques américaines. Et puis, finalement, on revient à du bon sens, à de la transparence, effectivement, à de la fierté nationale aussi. C'est aussi effectivement le son du Made in France. Et puis il y a de la qualité des produits plus durables, parce qu'au final, ces marques américaines étaient confectionnées un peu partout dans le monde et n'étaient pas forcément de grande qualité alors qu'elles étaient chères. Et aujourd'hui, on a chaque nation qui peut raconter son histoire, son savoir-faire et proposer à son consommateur de la fierté locale, toute logique, quoi.
1: Pour conclure, peut-être, puisque vous travaillez justement à faire rayonner ces marques chinoises et occidentales et à les faire travailler ensemble, est-ce que vous diriez qu'aujourd'hui, c'est surtout la qualité qui prime ?
3: Je pense que c'est toujours la qualité qui prime. Mais après, il faut quand même qu'on réussisse à raconter une belle histoire autour, en faisant des collaborations. Parce que si c'est seulement la qualité, on peut tous faire des produits de très bonne qualité. Mais il faut qu'on arrive à attirer les gens. Parce que maintenant, on a tellement de choses, on a tellement de choix. Surtout en Chine, le marché chinois est tellement immense. Il faut vraiment qu'on capturer en fait les attentions surtout des jeunes qui consomment énormément afin de faire des choses ensemble.
1: Charles Huette, vous avez envie de réagir ?
2: Non, mais je pense qu'effectivement, il y a des savoir-faire locaux à mettre en musique. Je pense qu'on a en commun des civilisations anciennes avec des savoir-faire dont on est très fiers, qui sont ancestraux. Et il y a ce sujet, effectivement, de sortir des clichés et redécouvrir les savoir-faire propres à une maison, à une famille, à une région, à une ville. Et c'est ça qui rend plus simple le storytelling et plus réel la qualité des produits qu'il y a derrière.
3: Tout à fait.
1: Merci à tous les trois, Fan Jun, Régis Portalès et Charles Huette, d'avoir participé à cette conversation aujourd'hui. Et merci à vous de nous avoir suivis. Je vous dis à très bientôt pour un prochain numéro de Pour tout vous dire.

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0: Salut tout le monde, 大家好 ，bienvenue à l'écoute de Chinois au quotidien sur Tai au micro.
1: Salut Tai, j'espère que tout se passe bien pour tout le monde depuis notre dernier cours. Tout de suite, une petite révision pour commencer. On a vu la dernière fois que j'avais acheté pas mal de choses sur les marchés, y compris du shampoing. Et à propos de ce shampoing, j'ai trouvé un défaut dans la qualité du produit et je suis allé le rendre au supermarché. Comment dire tout ça en chinois? C'est ce que Tai va vous dire tout de suite.
0: Voilà, on va voir phrase par phrase. La première phrase, 请问有洗发水卖吗? Pour demander si on a du shampoing à vendre dans le magasin. 请问有洗发水卖吗?
1: Ok, la phrase est longue, donc on va la décomposer.
0: 请问, s'il vous plaît.
1: 请问
0: 有, avoir.
1: 有
0: 洗发水, shampoing.
1: 洗发水
0: vendre, 卖
1: 卖
0: 请问有洗发水卖吗 S'il vous plaît, avez-vous du shampoing?
1: Voilà, et maintenant si je veux demander, excusez-moi, je voudrais rapporter l'article, pouvez-vous me le reprendre? Comment dire ça en chinois, Tai?
0: 我想退货。
1: 我想退货。
0: 我想, je voudrais, je souhaite,
1: 我想
0: 退货, rendre l'article.
1: 退货。
0: 我想退货。
1: Je voudrais rendre ce produit ou ces produits. Alors maintenant, je voudrais demander, le vendeur, bien sûr, auquel je veux rendre mes produits, me demande la facture. Et il me demande, avez-vous votre facture? Quelle est la phrase, Tai?
0: 您的发票带来了吗?
1: 您的发票带来了吗?
0: 您的, votre.
1: 您的.
0: 发票, la facture.
1: 发票.
0: Donc, 您的发票带来了吗? Avez-vous apporté votre facture?
1: Voilà. Eh bien, le vendeur continue un petit peu à discuter avec vous et vous pouvez le reprendre, s'il vous plaît, cette phrase, comment la dire en chinois?
0: 您给退了吧?
1: 您给退了吧?
0: Bon, cette phrase est toute simple. On répète justement encore une fois. 您给退了吧?
1: 您给退了吧?
0: Maintenant, on va écouter tous les dialogues de la dernière leçon.
2: 对话一请问有洗发水卖吗？
3: 哦，就在前面的架子上。
2: 对话二，这个可能坏了，我想退货。
3: 您的发票带来了吗？
2: 带了。对话三，给您换一个行吗？
3: 不要了，您给退了吧。
1: Voilà, c'est tout pour la révision. Écoutons à présent les phrases qu'on va apprendre aujourd'hui. Comme d'habitude, Tai va nous les lire en chinois et moi, je suis chargé de les traduire en français.
0: 这橘子甜吗?
1: Ces oranges sont sucrées.
0: 多少钱一公斤?
1: Combien le kilo?
0: 我没有零钱。
1: Je n'ai pas de monnaie.
0: 给你一张一百元的。
1: Je vous donne un billet de 100 yuan.Vous pouvez acheter toutes sortes de produits à Beijing, dont des fruits. On les trouve dans la rue ou bien sûr des marchés, couverts ou en plein air. Et si vous préférez les fruits importés, comme les pommes par exemple, vous pouvez vous rendre dans un supermarché. Et là, vous trouverez un énorme choix.
0: Et oui, et quand on achète des oranges, on demande quelquefois si elles sont sucrées ou pas, puisqu'il y en a qui préfèrent les fruits un peu amers.
1: Oui, tout à fait, c'est mon cas. Et alors là, qu'est-ce que je dois demander pour cela ?
0: Tu peux dire, 这橘子甜吗?
1: 这橘子甜吗?
0: 这橘子甜吗?
1: 这橘子甜吗?
0: 这 veut dire ce, cette.
1: 这
0: 橘子 orange.
1: 橘子
0: 甜 sucré.
1: 甜
0: 这橘子甜吗?
1: 这橘子甜吗? Ces oranges sont-elles sucrées?
0: Écoutez le premier dialogue.
2: 对话一，这橘子甜吗？
3: 很甜。
1: Voilà, après s'être assuré de la qualité des marchandises et que ces oranges sont bien sucrées ou pas, je veux demander le prix. Comment le dire en chinois?
0: 多少钱一公斤？
1: 多少钱一公斤？
0: Ce qui signifie

0: Combien le kilo? On va décomposer la phrase. 多少钱?
1: Duoshaotian.
0: Combien d'argent?
1: Ok, et ensuite?
0: I, c'est le chiffre 1.
1: I.
0: Kongjin, kilo.
1: Kongjin.
0: Donc, toute la phrase. 多少钱? I kongjin.
1: Duoshaotian. I kongjin. Combien le kilo? Tout de suite, le dialogue 2.
2: 对话 2. 多少钱一公斤?
3: 4元钱一公斤.
0: En Chine, il existe une autre unité de mesure, jin. Un jin vaut 500 grammes.
1: Jin. Et vous pouvez demander, 多少钱一斤?
0: Bravo Thomas, 多少钱一斤?
1: Ok, maintenant vous êtes paré pour aller faire les courses. On se réécoute encore une fois le dialogue.
2: 对话 2. 多少钱一公斤?
3: 4元钱一公斤.
1: Voilà, là je suis devant le vendeur, mais je n'ai pas de monnaie sur moi, je n'ai qu'un seul billet de 100 yuan. Comment le dire en chinois? Excusez-moi, je n'ai pas de monnaie.
0: 我没有零钱.
1: 我没有零钱.
0: 我, moi, je.
1: 我.
0: 没有, ne pas avoir.
1: 没有.
0: 零钱, monnaie.
1: 零钱.
0: 我没有零钱.
1: 我没有零钱, je n'ai pas de monnaie.
0: Le dialogue 3.
2: 对话 3. 我没有零钱，给你一张100元的。找您80元。
1: Voilà, dans ce dialogue, il a été question de prix et je n'ai pas de monnaie sur moi, donc on a vu la phrase. Comment dire, je vous donne un billet de 100 yuan.
0: 给你一张100元的.
1: Ok, on va décomposer la phrase maintenant.
0: 给, donner.
1: 给.
0: 你, toi.
1: 你.
0: 一张, un billet.
1: 一张.
0: 一百, c'est le chiffre 100.
1: 一百.
0: Donc, 给你一张100元的, je vous donne un billet de 100 yuan.
1: 给你一张100的, je vous donne un billet de 100 yuan. Le dialogue 3.
2: 对话 3. 我没有零钱,给你一张100元的.
3: 找您80元.
0: Voilà, c'est tout pour les dialogues d'aujourd'hui. Avant d'écouter les dialogues en entier, nous réécoutons toutes ces phrases.
1: Ok, donc comme la dernière fois, tu vas nous les lire en chinois, je vais les dire en français.
0: Aucun problème. 这橘子甜吗?
1: Ces oranges sont-elles sucrées?
0: 多少钱一公斤?
1: Combien le kilo?
0: 我没有零钱.
1: Je n'ai pas de monnaie.
0: 给你一张 100元的.
1: Je vous donne un billet de 100 yuan. Voilà, maintenant on s'écoute tous les dialogues d'aujourd'hui.
2: 对话 1. 这橘子甜吗?
3: 很甜.
2: 对话 2. 多少钱一公斤?
3: 4元钱一公斤.
2: 对话 3. 我没有零钱, 给你一张100元的.
3: 找您80元.
1: Voilà, c'est tout pour les dialogues. J'espère que vous les aurez un petit peu retenus. Maintenant, comme toujours, à la fin de notre émission, c'est notre rubrique ABC de la culture chinoise, Thaï.
0: Dans certains pays, il est considéré comme pas très poli de poser des questions sur le salaire ou sur le prix de telle ou telle chose. En Chine, ce n'est pas un tabou. On entend tout le temps les Chinois parler du prix. Combien vaut votre montre? Combien votre loyer? Si quelqu'un vous pose une question de ce genre, ne soyez pas surpris. Si vous ne voulez pas répondre, vous pouvez dire « Wa wangji la, j'ai oublié » ou bien « Wo bu zhi dao, je ne sais pas ».
1: Voilà, c'est tout pour aujourd'hui, donc encore une fois une petite immersion à la fin de notre émission sur la culture chinoise. Et comme d'habitude, on se quitte avec une question, comment dire, ces oranges sont-elles sucrées en chinois? Bon, c'est facile, il suffisait d'être un petit peu attentif, je crois. Si vous connaissez la réponse, vous pouvez nous l'envoyer à l'adresse suivante, crifra@cri.com.cn. Salut Thaï, à la prochaine.
0: Salut Thomas, au revoir tout le monde. Voilà, c'est la fin de cette édition. On se quitte en musique et à très bientôt.

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Alors que l'intelligence artificielle et le traitement des données à grande échelle remodèlent le paysage technologique mondial, la Chine accélère la mise en place d'un réseau national de puissance de calcul comme pierre angulaire de ses futures infrastructures. En juin 2026, la capacité de calcul intelligent du pays atteignait 2185 EFLOPS, soit une hausse de 177% par rapport à l'année précédente. Plus de 70 corridors de transmission de puissance de calcul reliant les principaux centres informatiques et les régions clés ont été construits, et 17 nœuds régionaux d'interconnexion informatique nationale ont été approuvés. La valeur annuelle de la production de l'industrie céréalière de la Chine devrait dépasser 4 500 milliards de yuan, 667 milliards de dollars, au cours de la période du 15e plan quinquennal, a déclaré lundi un responsable. L'industrie céréalière répondra mieux à la demande des consommateurs en matière d'aliments de meilleure qualité, plus nutritifs et plus sains, a ajouté Liu Huanxin, chef de l'administration nationale des réserves de céréales et de ressources stratégiques, lors d'une conférence de presse. La Chine accélérera ses efforts pour identifier et favoriser des petites et moyennes entreprises prometteuses, en passant d'une démarche consistant à attendre que les entreprises sollicitent une aide à une approche visant à rechercher de manière proactive celles présentant un fort potentiel de croissance, a indiqué dimanche le ministère de l'Industrie et des Technologies de l'Information. Le ministère améliorera les mécanismes pour encourager les PME qui utilisent des technologies spécialisées et de pointe pour fabriquer des produits novateurs et uniques, tout en renforçant l'identification de nouvelles entreprises prometteuses, en particulier celles se concentrant sur l'innovation technologique et le développement des produits. L'entreprise aérospatiale chinoise SpaceApark a annoncé un nouveau tour de table, portant à plus de 2,3 milliards de yuan, environ 290 millions d'euros, les fonds levés par la start-up en 6 mois. L'opération a été menée par ITG Capital, Chaos Investment, Hangzhou Capital et Songyuan Capital, avec la participation d'autres investisseurs financiers et d'actionnaires historiques. Ces capitaux doivent accompagner la prochaine échéance industrielle de l'entreprise, le premier vol de sa fusée Yuanxing-1, un lanceur en acier inoxydable propulsé au méthane et à l'oxygène liquide, prévu d'ici la fin de 2026. Le vol doit comprendre une mise en orbite et une première démonstration de récupération du premier étage. Deux exemplaires ont déjà été assemblés, plus de 30 essais au sol ont été menés et une demande d'autorisation de tir est en cours. SpaceApark vise le lancement de ses services commerciaux dès 2027. La Chine a lancé avec succès 9 satellites depuis la zone pilote d'innovation spatiale commerciale de Dongfeng dans le nord-ouest du pays. Les satellites étaient transportés par une fusée porteuse Lidian-1Y18 et sont entrés sur les orbites prévues. Ils seront principalement utilisés pour la surveillance de l'environnement spatial, la prévention et l'atténuation des catastrophes, ainsi que pour des expériences scientifiques. La mission de lancement est une réussite totale. La conférence mondiale sur l'industrie manufacturière 2026 s'est ouverte dimanche au Centre international de convention et d'exposition de Binhu à Hefei dans la province de l'Anhui pour une durée de 4 jours. La conférence met l'accent sur les industries émergentes telles que les véhicules à énergie nouvelle connectés et intelligents, les technologies de l'information de nouvelle génération et l'intelligence artificielle, ainsi que sur les industries du futur comme les technologies quantiques, l'intelligence incarnée et la fabrication biologique.
L'exposition a attiré de nombreux visiteurs, notamment des spectateurs étrangers essayant un cockpit de conduite simulée. Parmi les produits de haute technologie exposés figure le premier satellite chinois permettant une connexion directe avec les téléphones mobiles et la Moto Cherry. L'Organisation mondiale pour la culture scientifique du public a été officiellement créée dimanche 20 septembre à Beijing. Lors de la cérémonie d'ouverture de la Conférence mondiale sur la culture scientifique de 2026, l'organisation s'est engagée à promouvoir les échanges et la coopération, à approfondir l'innovation collaborative et à favoriser une interaction positive entre la science, la technologie et la société afin d'améliorer conjointement la culture scientifique du public et de soutenir le développement bénéfique d'une société intelligente. En tant qu'organisation internationale dédiée à la science et à la technologie, elle compte actuellement 32 membres fondateurs issus de 21 pays d'Asie, d'Europe, d'Amérique du Sud, d'Afrique et d'Océanie. Le premier restaurant robotisé au monde entièrement autonome, sans modification structurelle des lieux et opérationnel toute l'année, a été officiellement lancé le samedi 19 septembre à Shanghai.

0: Il s'agit du Dairy Queen de Wujiang Road. Un robot exécute de façon autonome l'ensemble des 55 étapes du processus de la commande et de la préparation jusqu'à la remise d'une glace de la marque dans un environnement commercial réel. Le système fonctionne de manière fiable tous les jours de 10h à 22h sans surveillance humaine constante. Vous écoutez Bamboo Studio, merci de votre attention.
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3: Bienvenue à Cogito. Dévoilé le 16 septembre dernier, le premier plan quinquennal de développement économique et social de la région administrative spéciale de Hong Kong 2026-2030 définit les objectifs, les priorités stratégiques et les voies à suivre pour le développement de Hong Kong au cours des 5 prochaines années, voire au-delà. Plus précisément, le plan fixe 5 objectifs principaux: réaliser de nouvelles avancées en matière de développement économique, renforcer continuellement la compétitivité et l'influence internationale, accélérer la construction de la métropole du Nord, améliorer nettement le bien-être de la population et réaliser des progrès significatifs dans l'intégration et la contribution au développement général du pays. Parallèlement, il prévoit de renforcer la construction des 4 centres Edinburgh et définit plusieurs indicateurs concrets, à la fois contraignants et prévisionnels. En 2025, Hong Kong a conservé sa première place mondiale en matière de liberté économique. Le volume des fonds levés lors des introductions en bourse sur le marché boursier de Hong Kong s'est classé au premier rang mondial. Le nombre de visiteurs à Hong Kong a atteint 49,9 millions, soit une hausse de 12% par rapport à l'année précédente. Dans ce contexte, quelle importance particulière revêt ce premier plan quinquennal de Hong Kong? Cette année marque le début de la mise en œuvre du 15e plan quinquennal national. Celui-ci confère à Hong Kong un statut stratégique autour des 4 centres et d'un pôle, consolider son statut de centre international de la finance, du transport maritime et du commerce, faire de Hong Kong un centre international d'innovation et de technologie, ainsi qu'un pôle mondial de talents de haut niveau. Parallèlement, le plan quinquennal national soutient Hong Kong dans l'accélération du développement de la métropole du Nord. Ces orientations fournissent un cadre clair pour le développement économique et social de Hong Kong au cours des 5 prochaines années. L'alignement sur le plan national ouvre ainsi de nouvelles perspectives de développement pour Hong Kong. Prenons l'exemple de l'accélération du développement de la métropole du Nord. Il s'agit de l'un des volets essentiels du premier plan quinquennal de la région. Celui-ci fixe comme axe de développement le pôle universitaire, l'innovation et la technologie, le développement industriel, ainsi qu'un cadre de vie, de travail et de tourisme agréable afin de favoriser une intégration plus poussée de l'éducation, de la technologie et des talents et de créer un nouveau modèle de développement. Cette dynamique insufflera un nouvel élan à l'économie hongkongaise et contribuera à faire émerger une nouvelle configuration spatiale industrielle avec la finance au sud et l'innovation et la technologie au nord. Actuellement, le développement intégré de la Grande Baie, Guangdong, Hong Kong, Macao s'accélère. Le plan quinquennal de Hong Kong prévoit que la région administrative spéciale continuera d'approfondir et de renforcer sa collaboration avec la province du Guangdong, notamment dans les domaines de la science et de la technologie et de l'organisation des chaînes d'approvisionnement au sein de la Grande Baie, Guangdong, Hong Kong, Macao. Il prévoit également de créer un pôle mondial de talents de haut niveau, de favoriser l'interconnexion des infrastructures et d'approfondir l'harmonisation des règles et l'alignement des mécanismes. Ces efforts contribueront à faire de la Grande Baie, Guangdong, Hong Kong, Macao, une baie de premier plan à l'échelle internationale et une conurbation de la classe mondiale. L'Organisation mondiale de la propriété intellectuelle a récemment publié le classement des 100 pôles d'innovation les plus performants dans le cadre de l'Indice mondial de l'innovation 2026.

Le bowl Shenzhen Hong Kong Guangzhou s'est une nouvelle fois classé en tête du classement mondial, témoignant du dynamisme et du potentiel d'innovation de la Grande Baie Guangdong Hong Kong Macao. En tant qu'économie la plus libre au monde et centre financier international de premier plan, Hong Kong a signé ces dernières années des accords de libre-échange avec 14 pays partenaires de l'initiative La Ceinture et la Route, ainsi que des accords d'investissement avec une vingtaine d'économies partenaires de cette initiative. Hong Kong joue ainsi un rôle de plateforme reliant les marchés d'Asie du Sud-Est, d'Asie occidentale et d'Amérique du Sud. La série de mesures dans les domaines de la finance, du commerce et de l'innovation prévues dans le premier plan quinquennal devraient encore renforcer ce rôle. Selon des observateurs, en tant que plaque tournante mondiale du libre-échange et stabilisateur du système financier, Hong Kong, en maintenant sa stabilité, sa prospérité et son développement à l'avenir, apportera un élan important à l'économie de la région Asie-Pacifique et à l'économie mondiale. Le plan d'action est maintenant tracé. L'essentiel réside désormais dans sa mise en œuvre. On peut s'attendre à ce que, guidé par son premier plan quinquennal, Hong Kong continue de tirer parti de ses atouts uniques, concentre ses efforts sur le développement économique et l'amélioration du bien-être de la population et ouvre un nouveau chapitre dans la transition de la stabilité vers la prospérité.

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8: Bonjour à tous et bienvenue dans notre émission Carnet de route. Aujourd'hui, nous partons pour un voyage extraordinaire dans le nord-est de la Chine à la découverte de Harbin, ou bien Harbin, surnommée la perle sur la glace. Mon collègue Rogo est un spécialiste de cette région fascinante qu'il visite régulièrement depuis un certain nombre d'années. Et salut Rogo, et comment avez-vous découvert cette ville particulière?
9: Salut Manon et salut à tous nos auditeurs. Pour répondre à votre question, je dirais que c'est une belle histoire. Ma première visite à Harbin était totalement fortuite. Je devais me rendre à Beijing en hiver et mon vol a été dérouté vers Harbin à cause d'une tempête de neige. Ce qui devait être une simple escale s'est transformé en coup de cœur. Je me souviens encore de ma stupéfaction en découvrant ces bâtiments européens couverts de neige, ces dômes d'église qui se détachaient dans le ciel d'hiver. J'ai immédiatement su que je venais de découvrir un endroit unique.
8: Ah, c'était par hasard que vous avez eu la chance de découvrir cette ville du Nord-Est. Et cette première impression reflète bien l'histoire singulière de la ville, n'est-ce pas, Rogo? Comme selon ce que vous avez constaté, les bâtiments ne sont pas comme ceux des autres villes chinoises. Les bâtiments sont au style européen et puis il y a beaucoup d'églises suite à des raisons historiques. Et cette influence est-elle encore visible aujourd'hui? Je pense que après tant d'années, on ne trouve plus de traces, d'anciennes traces de cette ville.
9: Oui, je dirais oui. Prenez la rue centrale Zhongyang Dachi. C'est un véritable musée à ciel ouvert. Je me souviens d'une guide locale qui m'expliquait que chaque bâtiment raconte une histoire. Par exemple, l'ancien magasin Chursin, construit en 1906, est un magnifique exemple de l'art nouveau russe. Sa façade présente des motifs floraux typiques. Vous prenez encore la cathédrale Sainte-Sophie, construite en 1907. Maintenant, j'aime particulièrement y emmener les visiteurs au coucher du soleil. La lumière qui traverse les vitraux crée une atmosphère magique. Et si vous regardez bien les détails architecturaux, vous verrez des éléments byzantins, mais aussi des touches chinoises subtiles.
8: Ah, et dans la vie quotidienne, comment se manifeste ce côté multiculturel?
9: La cuisine est probablement l'exemple le plus savoureux. Harbin est le seul endroit en Chine où vous trouverez du véritable pain noir russe. Les boulangers locaux perpétuent encore les recettes traditionnelles transmises de génération en génération. Les célèbres saucisses de Harbin ont une histoire tout aussi fascinante. Elles ont été créées en 1909 par un immigrant lituanien qui a adapté les recettes européennes aux goûts locaux. Il y a un petit restaurant que j'adore, tenu par la troisième génération d'une famille russo-chinoise. Ils servent un borsch qui pourrait rivaliser avec celui de n'importe quel babouchka de Moscou, mais aussi des raviolis chinois avec une touche russe.
8: Et je pense que c'est justement cette fusion unique qui fait la magie de la gastronomie de Harbin. Bon, on marque une petite pause musicale avant de poursuivre notre découverte de la ville de Harbin.

0: Vous écoutez Carnet de route aujourd'hui. Nous partons pour un voyage extraordinaire dans le nord-est de la Chine à la découverte de Harbin, surnommée la perle sur la glace. Et parlons maintenant du célèbre festival de glace et de neige. Et ça attire beaucoup de touristes. Comment une ville a-t-elle pu créer un événement d'une telle ampleur?
1: C'est une belle histoire qui montre comment une tradition locale peut devenir un événement mondial. Tout a commencé très modestement dans les années 1960. Les pêcheurs du fleuve Songhua fabriquaient des lanternes de glace pour éclairer leur travail sur le fleuve gelé. Ils découpaient des blocs de glace, le creusaient pour y placer des bougies. C'était à la fois pratique et magnifique.
0: Petit à petit,
1: cela est devenu un art local. Les habitants ont commencé à faire des lanternes plus décoratives pour le Nouvel An chinois. Je me souviens d'une conversation avec un ancien pêcheur qui me racontait comment, enfant, il participait à la création de ces lanternes avec son père. C'était un moment magique pour les familles. En 1985, la ville a décidé d'organiser un véritable festival. Au début, c'était assez modeste. Quelques sculptures de glace dans le parc Zhaolin. Aujourd'hui, c'est devenu le plus grand festival de glace au monde.
0: Le célèbre festival de glace et de neige est en fait initié par des pêcheurs du fleuve Songhua. Et comment se déroule la construction de cette ville de glace?
1: C'est un spectacle fascinant. J'ai eu la chance de suivre le processus plusieurs fois. Tout commence fin novembre, quand le fleuve Songhua commence à geler. Des équipes de plusieurs milliers de personnes extraient d'énormes blocs de glace du fleuve. La glace naturelle du Songhua est particulièrement pure et transparente, ce qui les rend parfaites plutôt pour les sculptures. Les artisans utilisent plus de 220 000 mètres cubes de glace et 150 000 mètres cubes de neige compactée. Et pour vous donner une idée, c'est l'équivalent de 88 piscines olympiques. Les sculptures peuvent atteindre 45 mètres de hauteur. J'ai vu des reproductions du Colisée, de la Sagrada Familia, du Taj Mahal. Le plus impressionnant, c'est la nuit quand des milliers de LED colorés illuminent ces structures. C'est comme si toute la ville était faite de cristal.
0: Génial, c'est comme dans la légende. Et ces températures extrêmes doivent poser des défis particuliers, j'espère.
1: En effet, Manon, Harbin, c'est l'une des grandes villes les plus froides au monde. Les températures peuvent descendre jusqu'à moins 30 degrés Celsius en hiver.
0: Moins 30 degrés?
1: Oui,
0: mais on sera comme, gelé, hein?
1: Oui, bien sûr. Mais comme disent les habitants, Dongbei Renbu Palen.
0: Oui.
1: Les gens du nord-est n'ont pas peur du froid. Entendez, les gens du nord-est n'ont pas peur du froid. Ils ont développé une véritable culture du froid.
0: Ah oui.
1: J'ai participé une fois à la tradition locale du bain de glace.
0: Même l'eau froide, on a du mal à résister. Ça doit être une expérience inoubliable. Mais comment ça se déroule, Rogo?
1: Les locaux découpent un trou dans la glace du fleuve Songhua et s'y baignent.
0: Oh, quel courage!
1: Ils disent que c'est excellent pour la santé. Je peux vous dire que c'est vivifiant. Mais c'est aussi un moment de convivialité incroyable. Les participants se réunissent autour de thermomètres.

0: contraste saisissant avec l'architecture européenne. L'été est particulier. C'est un autre héritage de l'histoire multiculturelle de la ville. La brasserie des Ardennes a été fondée en 1900 par un immigrant allemand. Les festivals attirent maintenant des millions de visiteurs. L'ambiance est extraordinaire. Imaginez des jardins de bière en plein air, des concerts, des spécialités culinaires de toute la région. L'automne est peut-être ma saison préférée pour les excursions naturelles. La forêt de Chine, à quelques heures de la ville, est un spectacle à couper le souffle. C'est la plus grande forêt primaire du pays. L'année dernière, j'y ai fait une randonnée inoubliable. Les érables et les bouleaux créent une palette de couleurs extraordinaire et avec peu de chance, on peut apercevoir des cerfs, cicas ou même des traces de tigres de Sibérie.
1: Donc chaque saison, on a de quoi faire à Ardennes, hein, comme chaque saison a sa magie propre. Surtout l'été est marqué par le festival de la bière qui est très célèbre. Et en hiver, c'est le paradis de tous les sports d'hiver. Et tout à l'heure, vous avez mentionné les excursions. Et je voudrais savoir quels sont les sites naturels à ne pas manquer pour les gens adorent les excursions. Mais cela est juste après une pause musicale.

0: Vous écoutez Carnet de route. Aujourd'hui, nous partons pour un voyage extraordinaire dans le nord-est de la Chine à la découverte de Harbin. Vous avez mentionné les excursions et quels sont les sites naturels à ne pas manquer lors des excursions?
1: Oui, là, je vous recommande absolument les volcans de Wudalianchi. C'est un site UNESCO assez méconnu à quelques heures de Harbin. Imaginez cinq lacs volcaniques d'un bleu profond entourés de champs de lave solidifiés. La dernière éruption remonte au XVIIIe siècle. Ce qui est fascinant, c'est que vous pouvez voir l'évolution géologique en direct. Des sources d'eau minérales jaillissent encore des anciennes coulées de lave.
0: Et
1: pour les amateurs de sports d'hiver, la station de Yabouli est exceptionnelle. C'est la plus grande station de ski de Chine et la qualité de la neige y est remarquable. Je me souviens maintenant d'une journée magique où, après une matinée de ski, nous avons pris le téléphérique jusqu'au sommet, juste au coucher du soleil. La vue sur les montagnes enneigées était à couper le souffle. Il y a aussi les zones humides des Zalong, un paradis pour les ornithologues. Au printemps et en automne, vous pouvez observer les migrations des grues à couronne rouge. C'est un spectacle rare et précieux.
0: Et quels conseils donneriez-vous à nos auditeurs qui souhaiteraient découvrir Harbin?
1: Tout d'abord, bien choisir sa saison selon ses centres d'intérêt. L'hiver est évidemment la saison phare avec le festival des glaces, mais chaque période dispose de ses propres charmes. Si vous venez en hiver, une préparation minutieuse est essentielle. Il faut vous munir de vêtements vraiment chauds, des bottes anti-dérapantes et des protections pour le visage. La ville est très moderne et bien équipée. Le métro est efficace et propre et des applications comme Didi facilitent les déplacements en taxi. Et je conseille toujours de commencer par une promenade matinale dans la rue Zhongyang.
0: Pourquoi cette proposition, Coco?
1: Parce que c'est le moment où les boulangers sortent leur pain noir, où les commerçants ouvrent leurs boutiques.
0: On peut goûter le pain russe.
1: Oui, rassurez-vous, à ce moment-là, l'atmosphère est magique.
0: Et puis ça doit sentir très bon tout au long de la rue, comme les pains viennent de sortir du four. Eh bien, avant de passer à d'autres conseils, une petite pause musicale.

0: Vous écoutez Carnet de route. Aujourd'hui, nous partons pour un voyage extraordinaire dans le nord-est de la Chine à la découverte de Harba. D'autres conseils, Rogo?
1: Oui.
0: Pour découvrir la ville de Harba?
1: N'hésitez pas à vous mêler aux habitants. Les gens de Harba sont extraordinairement chaleureux et fiers de leur ville.
0: Mm-hmm.
1: Même si vous ne parlez pas chinois,
0: mm-hmm.
1: un simple sourire ouvre souvent la porte à des rencontres mémorables.
0: Ah, les habitants sont ouverts ici.
1: Voilà, je l'ai expérimenté moi-même parce que j'ai découvert certains des meilleurs restaurants de la ville grâce aux recommandations des locaux.
0: Ah, d'accord. Y a-t-il des aspects de la culture locale qu'il faut connaître, Coco?
1: La culture des Harbins
0: mm-hmm.
1: est un fascinant mélange des traditions chinoises et d'influences internationales.
0: Surtout de la Russie. Hein.
1: Oui. Mm. Par exemple, il y a une tradition locale et ça consiste à se retrouver dans des salons d'été pour discuter et regarder le monde passer.
0: Ah.
1: C'est un peu comme les cafés européens.
0: Les bistrots.
1: Oui, comme les cafés européens, je dirais,
0: mm-hmm.
1: je disais plutôt,
0: mm-hmm.
1: avec une touche très locale.
0: Mm-hmm.
1: Les habitants ont aussi un rapport particulier avec leur fleuve, le Songhua.
0: Mm-hmm.
1: En été, les berges deviennent un immense espace de vie collective. Les gens y font leur gymnastique matinale, jouent aux échecs, organisent des chorales improvisées.
0: Mm-hmm.
1: En hiver, le fleuve gelé devient une véritable place publique avec des patinoires, des sculptures de glace, des marchands de street food.
0: Ah, d'accord.
1: Street food sont les alimentations de riz.
0: Mm-hmm. Et pour conclure, qu'est-ce qui fait, selon vous, la magie unique de Harba?
1: Je dirais que c'est sa capacité à conjuguer les contrastes.
0: Mm-hmm.
1: C'est une ville où vous pouvez admirer une cathédrale orthodoxe le matin,
0: mm-hmm.
1: déjeuner dans un restaurant servant des raviolis chinois traditionnels, puis assister à un concert de musique classique dans une salle art nouveau le soir.
0: Ah, d'accord.
1: C'est une ville aussi où le froid extrême de l'hiver devient source de beauté et de créativité,
0: mm-hmm.
1: où l'histoire n'est pas figée dans le musée, mais vivante dans les rues.
0: Mm-hmm.
1: Mais surtout, c'est une ville qui nous rappelle que les différences culturelles peuvent être une source d'enrichissement extraordinaire. L'histoire des Harbin Manon
0: mm-hmm.
1: est celle d'une rencontre réussie entre l'Est et l'Ouest, entre tradition et modernité. C'est ce qui en fait un lieu vraiment unique en Chine et dans le monde.
0: Oh, merci infiniment, Rogo, pour ce merveilleux voyage à travers Harba. Et Rogo, un dernier mot, peut-être?
1: Oui, pour terminer, je dirais simplement que Harba est une ville qui ne cesse de me surprendre, même après toutes ces années. Que vous veniez pour ce festival spectaculaire, son architecture unique, sa gastronomie exceptionnelle ou ses paysages naturels, elle vous réserve toujours des découvertes inattendues. C'est une ville qui vous marque pour toujours, Manon, qui vous fait voir la Chine différemment et qui vous donne envie de revenir encore et encore.
0: J'espère que notre émission vous donne envie de découvrir Harba, une ville située dans le nord-est de la Chine, plein de magie. Et voilà, c'était la première partie de notre émission Carnet de route, tout de suite cours de chinois avec Xiao Dai et Thomas, juste après une pause musicale. Magie.

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2: Bonjour tout le monde, 大家好 ，bienvenue pour notre cours de chinois quotidien. Je suis 小台。
0: 大家好 ça veut dire bonjour, et c'est toujours Thomas qui va vous suivre pour ses cours de chinois.
2: Bon, nous avons appris quelques expressions pratiques la dernière fois. Par exemple, comment dit-on merci en chinois ?
0: Alors, si je me rappelle bien, c'est xie xie ou xie xie ni.
2: Exactement. Et je t'en prie en chinois, c'est...
0: Bu yongxi, non ?
2: Et je suis désolée, qu'est-ce qu'on dit en chinois ?
0: C'est de bouti, non ?
2: Oui, c'est ça, de bouti. Tu te souviens aussi de la réponse qu'il faut ajouter ?
0: Je crois que c'est mei guanxi, on peut dire aussi mei she, mais je crois qu'il y a une légère différence entre ces deux expressions, non ?
2: Oui, tout à fait. En effet, mei she, c'est un langage plutôt parlé.
0: Bon, maintenant, pour bien assimiler ces expressions, moi, je vous propose de les réécouter encore une fois.
2: Dialogue 1.
3: 非常感谢。
4: 不用谢。
0: Le deuxième dialogue.
3: 对不起。
4: 没关系。
3: 对不起。
4: 没事儿。
2: Et voilà, c'était une petite révision de ce qu'on a appris la dernière fois.
0: Ouais, alors maintenant, il est temps d'apprendre de nouveaux mots encore aujourd'hui. On va apprendre quoi aujourd'hui ?
2: Écoutez bien. 祝你生日快乐。干杯。你的电话号码是多少? Cette fois, on est invité à une fête d'anniversaire.
0: Ok. Donc là, moi j'adore les fêtes d'anniversaire. Et en français, on dit quoi comme formule ? On dit tout simplement « bon anniversaire ». Alors en chinois, est-ce qu'il y a une formule pour dire ça ?
2: Bien sûr, tu peux dire en chinois « 祝你生日快乐。祝你生日快乐。祝c'est pour exprimer ses vœux.
0: 祝
2: 你c'est toi.
0: 你
2: 生日 ce qui veut dire « anniversaire ».
0: 生日
2: En effet, « 生 », ça veut dire « être né ». Je, ça veut dire date. Change ensemble, ce qui veut dire la date de naissance.
0: Change, donc c'est la date de naissance ou l'anniversaire.
2: Voilà. Quoi est le heureux.
0: Quoi est le.
2: Répétons lentement la phrase. Chou ni sheng zhi quoi est le.
0: Chou ni sheng zhi quoi est le.
2: Bien, et pour répondre, on peut dire xie xie.
0: Xie xie qui veut dire merci.

0: 祝你生日快乐。
1: 祝您生日快乐！Et je crois qu'on va écouter le dialogue à présent.
2: 祝你生日快乐。
3: 这是我妹妹，今天是她生日。
4: 祝你生日快乐。
3: 谢谢。
0: Pour fêter son anniversaire, d'habitude, on invite ses amis.
1: Effectivement, et souvent, on trinque ensemble. Et en français, lorsqu'on trinque, on dit chin-chin. Et en chinois, est-ce qu'il y a une expression consacrée?
0: Tu peux dire kanpei.
1: Kanpei.
0: Kan veut dire sec.
1: Ok, kan.
0: Pei veut dire le verre.
1: Bei.
0: Kanpei.
1: Kanpei, ça veut dire à la tienne, en gros.
0: Passons au dialogue.
3: Kanpei.
4: Kanpei.
1: Et si on continue à trinquer encore plus?
0: Je veux bien.
1: Ok.
3: Kanpei.
4: Kanpei.
1: Bon, on a assez trinqué comme ça, on s'est bien amusé, mais maintenant la fête est terminée. Il est temps de dire au revoir à ses invités et tu peux bien sûr garder contact avec des personnes dont tu viens de faire la connaissance. Et qu'est-ce que tu fais? Tu vas donc leur demander leur numéro de téléphone.
0: 你的电话号码是多少?
1: D'accord, là la phrase est un peu longue pour moi. Est-ce que tu peux m'expliquer en découpant cette phrase?
0: Bien sûr. Alors, 你的, ça veut dire ton.
1: 你的。
0: Dianhua, téléphone.
1: Dianhua.
0: Haoma, ça veut dire le numéro.
1: Haoma.
0: Dianhua haoma, c'est-à-dire le numéro de téléphone.
1: Dianhua haoma.
0: Quel est, en chinois, on dirait shi duoshao.
1: Shi duoshao. Bon, allez, on va découper la phrase en plusieurs parties pour faire plus simple. Ton numéro de téléphone.
0: Ni de dianhua haoma.
1: Et maintenant, on va voir la formule interrogative. Quelle est.
0: Quel est en chinois, on va dire 是多少.
1: Ok, maintenant la phrase en entier.
0: 你的电话号码是多少.
1: Ok, encore une fois la phrase complète maintenant en parlant doucement.
0: 你的电话号码是多少.
3: Ni de dian hua hao ma shi duo shao.
4: 1234567.
0: Tu as saisi?
1: Bah là, ça va un peu trop vite pour moi, j'arrive pas à suivre. Est-ce que tu peux découper encore la phrase?
0: Oui, t'inquiète pas, on va refaire ça. Ni de veut dire ton.
1: Ni de.
0: Dianhua, c'est-à-dire téléphone.
1: Dianhua.
0: Haoma, numéro.
1: Haoma.
0: Dianhua, haoma veut dire numéro de téléphone.
1: Dianhua, haoma.
0: Shi duo shao, quel est?
1: Shi duo shao.
0: Maintenant, on coupe la phrase. Ton numéro de téléphone, ni de dianhua haoma.
1: Ni de dianhua haoma.
0: Shi duo shao.
1: Shi duo shao.
0: Ni de dianhua haoma.
1: Ni de dianhua haoma.
0: Shi duo shao.
1: Shi duo shao. Quel est ton numéro de téléphone?
0: On dit en chinois, ni de dianhua haoma. Shi duo shao. 你的电话号码是多少? Bon, passons encore une fois le dialogue.
3: Ni de dian hua hao ma shi duo shao?
4: 1234567.
1: Alors, excuse-moi, je pense avoir entendu une série de chiffres durant le dialogue. Qu'est-ce que c'est?
0: Bonne question, laisse-moi t'expliquer. Zéro en chinois est ling.
1: Ling.
0: 1, 2, 3, c'est i.二三
1: 一二三
0: et 4, 5, 6, c'est 四五六
1: 四五六
0: 7, 七
1: 七
0: alors pour dire 8 et 9 en chinois, on dit 八九
1: 八九 mais je crois que si l'on regroupe ces deux chiffres d'une autre manière, par exemple « jioba », ça veut dire autre chose, non?
0: Oui, ça veut dire un bar, et c'est tout à fait autre chose.
1: Ah ok, bon, ça je ne devrais pas l'oublier également, ça pourrait m'être utile. Donc il ne nous reste plus que 10 à voir, et comment on dit en chinois?
0: 10 est « shi ».
1: Shi. Ok, maintenant on va recompter de 0 jusqu'à 10.
0: Ling.
1: Ling.
0: I.
1: I.
0: Ar.
1: Ar.
0: San.
1: San.
0: Si.
1: 四
0: 五
1: 五
0: 六
1: 六
0: 七
1: 七
0: 八
1: 八
0: 九

0: 10.
1: 10.
0: C'est bien parti dans les leçons suivantes où nous allons apprendre des chiffres plus grands.
1: Ok, maintenant on va se repasser les trois dialogues en entier.
2: 干杯！干杯！你的电话号码是多少？1234567八。
0: Et le temps passe vite, comme d'habitude, avant de terminer notre leçon, ABC de la culture chinoise.
1: En Chine, demander l'âge de quelqu'un n'est pas considéré comme un geste indiscret ou encore mal poli. Bien au contraire, cela peut être capté comme un signe de sympathie et de proximité. Par exemple, pour demander son âge à une personne âgée, on dit...
0: Ni gao shou.
1: Quel âge avez-vous ? Et cette formule montre du respect envers la personne. Par contre, de nos jours, nombreux sont les jeunes qui, à force de se consacrer à leur vie professionnelle, à leur travail uniquement, n'ont pas le temps de s'occuper de leur bonheur personnel. Donc professionnellement, ils réussissent, ils se trouvent de jour en jour sous la pression de leurs parents qui les pressent de se marier. Pour cette raison, ces personnes peuvent être sensibles à la question de l'âge. Et il est donc déconseillé de demander son âge à un jeune actif qui vit seul, sauf si vous êtes très proche.
0: Chers amis, cette émission touche à la fin. Avant de nous quitter, un petit test.
1: Ok, comment dire en chinois bon anniversaire. Voilà, notre cours de chinois, c'est fini pour aujourd'hui. Merci encore de votre fidélité. Zaijian, et à bientôt.
0: Zaijian.
3: Voilà, notre émission touche à sa fin. Merci de nous avoir suivis et à très bientôt.

Alors que l'intelligence artificielle et le traitement des données à grande échelle remodèlent le paysage technologique mondial, la Chine accélère la mise en place d'un réseau national de puissance de calcul comme pierre angulaire de ses futures infrastructures. En juin 2026, la capacité de calcul intelligent du pays atteignait 2185 EFLOPS, soit une hausse de 177% par rapport à l'année précédente. Plus de 70 corridors de transmission de puissance de calcul reliant les principaux centres informatiques et les régions clés ont été construits, et 17 nœuds régionaux d'interconnexion informatique nationale ont été approuvés. La valeur annuelle de la production de l'industrie céréalière de la Chine devrait dépasser 4 500 milliards de yuan, 667 milliards de dollars, au cours de la période du 15e plan quinquennal, a déclaré lundi un responsable. L'industrie céréalière répondra mieux à la demande des consommateurs en matière d'aliments de meilleure qualité, plus nutritifs et plus sains, a ajouté Liu Huanxin, chef de l'administration nationale des réserves de céréales et de ressources stratégiques lors d'une conférence de presse. La Chine accélérera ses efforts pour identifier et favoriser des petites et moyennes entreprises prometteuses, en passant d'une démarche consistant à attendre que les entreprises sollicitent une aide à une approche visant à rechercher de manière proactive celles présentant un fort potentiel de croissance, a indiqué dimanche le ministère de l'Industrie et des Technologies de l'Information. Le ministère améliorera les mécanismes pour encourager les PME qui utilisent des technologies spécialisées et de pointe pour fabriquer des produits novateurs et uniques, tout en renforçant l'identification de nouvelles entreprises prometteuses, en particulier celles se concentrant sur l'innovation technologique et le développement des produits.

0: L'entreprise aérospatiale chinoise Space Epoch a annoncé un nouveau tour de table portant à plus de 2,3 milliards de yuan, environ 290 millions d'euros, les fonds levés par la start-up en 6 mois. L'opération a été menée par IDG Capital, Chaos Investment, Hangzhou Capital et Songyuan Capital, avec la participation d'autres investisseurs financiers et d'actionnaires historiques. Ces capitaux doivent accompagner la prochaine échéance industrielle de l'entreprise. Le premier vol de sa fusée Yuanxing 1, un lanceur en acier inoxydable propulsé au méthane et à l'oxygène liquide, prévu d'ici la fin de 2026. Le vol doit comprendre une mise en orbite et une première démonstration de récupération du premier étage. Deux exemplaires ont déjà été assemblés, plus de 30 essais au sol ont été menés et une demande d'autorisation de tir est en cours. Space Epoch vise le lancement de ses services commerciaux dès 2027. La Chine a lancé avec succès 9 satellites depuis la zone pilote d'innovation spatiale commerciale de Dongfeng dans le nord-ouest du pays. Les satellites étaient transportés par une fusée porteuse Lidian 1Y18 et sont entrés sur les orbites prévues. Ils seront principalement utilisés pour la surveillance de l'environnement spatial, la prévention et l'atténuation des catastrophes, ainsi que pour des expériences scientifiques. La mission de lancement est une réussite totale. La conférence mondiale sur l'industrie manufacturière 2026 s'est ouverte dimanche au Centre international de convention et d'exposition de Binhu à Hefei dans la province de l'Anhui pour une durée de 4 jours. La conférence met l'accent sur les industries émergentes telles que les véhicules à énergie nouvelle connectés et intelligents, les technologies de l'information de nouvelle génération et l'intelligence artificielle, ainsi que sur les industries du futur comme les technologies quantiques, l'intelligence incarnée et la fabrication biologique. L'exposition a attiré de nombreux visiteurs, notamment des spectateurs étrangers essayant un cockpit de conduite simulée. Parmi les produits de haute technologie exposés figure le premier satellite chinois permettant une connexion directe avec les téléphones mobiles et la Moto Cherry. L'Organisation mondiale pour la culture scientifique du public a été officiellement créée dimanche 20 septembre à Beijing. Lors de la cérémonie d'ouverture de la Conférence mondiale sur la culture scientifique de 2026, l'organisation s'est engagée à promouvoir les échanges et la coopération, à approfondir l'innovation collaborative et à favoriser une interaction positive entre la science, la technologie et la société afin d'améliorer conjointement la culture scientifique du public et de soutenir le développement bénéfique d'une société intelligente. En tant qu'organisation internationale dédiée à la science et à la technologie, elle compte actuellement 32 membres fondateurs issus de 21 pays d'Asie, d'Europe, d'Amérique du Sud, d'Afrique et d'Océanie. Le premier restaurant robotisé au monde entièrement autonome, sans modification structurelle des lieux et opérationnel toute l'année, a été officiellement lancé le samedi 19 septembre à Shanghai. Il s'agit du Dairy Queen de Wujiang Road. Un robot exécute de façon autonome l'ensemble des 55 étapes du processus, de la commande et de la préparation jusqu'à la remise d'une glace de la marque dans un environnement commercial réel. Le système fonctionne de manière fiable tous les jours de 10h à 22h sans surveillance humaine constante. 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
3: Bienvenue à Cogito. Dévoilé le 16 septembre dernier, le premier plan quinquennal de développement économique et social

de la région administrative spéciale de Hong Kong 2026-2030 définit les objectifs, les priorités stratégiques et les voies à suivre pour le développement de Hong Kong au cours des 5 prochaines années, voire au-delà. Plus précisément, le plan fixe 5 objectifs principaux: réaliser de nouvelles avancées en matière de développement économique, renforcer continuellement la compétitivité et l'influence internationale, accélérer la construction de la métropole du Nord, améliorer nettement le bien-être de la population et réaliser des progrès significatifs dans l'intégration et la contribution au développement général du pays. Parallèlement, il prévoit de renforcer la construction des 4 centres et d'un pôle et définit plusieurs indicateurs concrets, à la fois contraignants et prévisionnels. En 2025, Hong Kong a conservé sa première place mondiale en matière de liberté économique. Le volume des fonds levés lors des introductions en bourse sur le marché boursier de Hong Kong s'est classé au premier rang mondial. Le nombre de visiteurs à Hong Kong a atteint 49,9 millions, soit une hausse de 12% par rapport à l'année précédente. Dans ce contexte, quelle importance particulière revêt ce premier plan quinquennal de Hong Kong? Cette année marque le début de la mise en œuvre du 15e plan quinquennal national. Celui-ci confère à Hong Kong un statut stratégique autour des 4 centres et d'un pôle, consolider son statut de centre international de la finance, du transport maritime et du commerce, faire de Hong Kong un centre international d'innovation et de technologie, ainsi qu'un pôle mondial de talents de haut niveau. Parallèlement, le plan quinquennal national soutient Hong Kong dans l'accélération du développement de la métropole du Nord. Ces orientations fournissent un cadre clair pour le développement économique et social de Hong Kong au cours des 5 prochaines années. L'alignement sur le plan national ouvre ainsi de nouvelles perspectives de développement pour Hong Kong. Prenons l'exemple de l'accélération du développement de la métropole du Nord. Il s'agit de l'un des volets essentiels du premier plan quinquennal de la région. Celui-ci fixe comme axe de développement le pôle universitaire, l'innovation et la technologie, le développement industriel, ainsi qu'un cadre de vie, de travail et de tourisme agréable afin de favoriser une intégration plus poussée de l'éducation, de la technologie et des talents et de créer un nouveau modèle de développement. Cette dynamique insufflera un nouvel élan à l'économie hongkongaise et contribuera à faire émerger une nouvelle configuration spatiale industrielle avec la finance au sud et l'innovation et la technologie au nord. Actuellement, le développement intégré de la Grande Baie, Guangdong, Hong Kong, Macao s'accélère. Le plan quinquennal de Hong Kong prévoit que la région administrative spéciale continuera d'approfondir et de renforcer sa collaboration avec la province du Guangdong, notamment dans les domaines de la science et de la technologie et de l'organisation des chaînes d'approvisionnement au sein de la Grande Baie, Guangdong, Hong Kong, Macao. Il prévoit également de créer un pôle mondial de talents de haut niveau, de favoriser l'interconnexion des infrastructures et d'approfondir l'harmonisation des règles et l'alignement des mécanismes. Ces efforts contribueront à faire de la Grande Baie, Guangdong, Hong Kong, Macao, une baie de premier plan à l'échelle internationale et une conurbation de la classe mondiale. L'Organisation mondiale de la propriété intellectuelle a récemment publié le classement des 100 pôles d'innovation les plus performants dans le cadre de l'indice mondial de l'innovation 2026. Le pôle Shenzhen, Hong Kong, Guangzhou s'est une nouvelle fois classé en tête du classement mondial, témoignant du dynamisme et du potentiel d'innovation de la Grande Baie, Guangdong, Hong Kong, Macao. En tant qu'économie la plus libre au monde et centre financier international de premier plan, Hong Kong a signé ces dernières années des accords de libre-échange avec 14 pays partenaires de l'initiative La Ceinture et la Route, ainsi que des accords d'investissement avec une vingtaine d'économies partenaires de cette initiative. Hong Kong joue ainsi un rôle de plateforme reliant les marchés d'Asie du Sud-Est, d'Asie occidentale et d'Amérique du Sud. La série de mesures dans les domaines de la finance, du commerce et de l'innovation prévues dans le premier plan quinquennal

mal, devrait encore renforcer ce rôle. Selon des observateurs, en tant que plaque tournante mondiale du libre-échange et stabilisateur du système financier, Hong Kong, en maintenant sa stabilité, sa prospérité et son développement à l'avenir, apportera un élan important à l'économie de la région Asie-Pacifique et à l'économie mondiale. Le plan d'action est maintenant tracé. L'essentiel réside désormais dans sa mise en œuvre. On peut s'attendre à ce que, guidé par son premier plan quinquennal, Hong Kong continue de tirer parti de ses atouts uniques, concentre ses efforts sur le développement économique et l'amélioration du bien-être de la population et ouvre un nouveau chapitre dans la transition de la stabilité vers la prospérité.

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9: Bonjour à tous, bienvenue dans In Vivo. L'espace de création culturelle est de plus en plus considéré comme la dernière salle d'exposition d'un musée en Chine. Alors pourquoi les Chinois aiment bien ces produits créatifs et comment peut-on faire pour combiner la tradition et le design moderne? Vous allez découvrir dans cette émission. Li Fuzhen est le concepteur de nombreux produits créatifs et culturels. Depuis 2022, en collaboration avec le Musée d'art de Beijing, il conçoit de nombreux produits créatifs à partir des collections et de l'environnement du musée.
10: Nous avons condensé le paysage d'automne dans ce petit espace et y avons ajouté un effet interactif, à savoir l'effet des sables mouvants. Le sable doré et les feuilles de Jinko font de ce produit l'un de nos produits phares de cette année.
9: Je vois qu'en plus du paysage, vous y ajoutez aussi les chats qui vivent dans le musée.
10: Oui, parce que nous avons plusieurs chats dans le musée, mais il y en a deux qui interagissent principalement avec le public, les autres sont plus timides.
9: Au musée de l'architecture ancienne de Beijing, un manier développé à partir d'un caisson en sculpture de bois a aussi suscité l'enthousiasme des consommateurs. Peu après l'ouverture du musée à 9h, les visiteurs envahissent déjà l'espace de produits créatifs. Pourquoi les touristes ont une telle admiration ? Hu Jiyu, le concepteur de ce produit, nous montre ses réflexions sur la création.
11: La première impression de nombreux visiteurs lorsqu'ils voient ce caisson est qu'il est très spectaculaire et que sa structure et son exécution sont très compliquées. Nous avons consulté des documents, la restauration s'étant effectuée couche par couche, j'ai donc voulu utiliser le manier de la manière dont les couches se rejoignent, pour montrer la structure et la technologie du caisson.
9: Pendant que notre journaliste discutait avec Hu Jiyu, certains touristes ont appris qu'il était le concepteur du manier et ils se sont rassemblés autour de lui pour échanger des idées avec beaucoup d'intérêt.
11: Après la mise en vente de ce manier, beaucoup des premiers acheteurs l'ont publicisé sur les médias sociaux, ce qui constituait la première vague de publicité pour nous.
9: Le concepteur Li Fuzhen partage le même avis, écoutons-le.

0: 产品各大平台。
1: Vous trouverez un fait que de bons produits et de bons contenus sont bien accueillis sur les médias sociaux. Les notes que les internautes ont postées sur nos produits ont provoqué l'algorithme d'Internet, ce qui a fait nos produits devenir très à la mode sur ces plateformes. Il s'agit d'une grande publicité pour nous les créateurs, elle permet aux amateurs de musées de connaître plus rapidement nos produits créatifs.
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3: La plupart des musées chinois adoptent aujourd'hui le modèle de licence de propriété intellectuelle pour développer leur création culturelle. C'est-à-dire que le musée autorise l'entreprise de conception à utiliser ses ressources culturelles pour concevoir des produits créatifs. Selon les professionnels de l'industrie, c'est une voie qui convient mieux aux musées chinois. Écoutons ce que dit Chen Jing, directrice du musée d'art de Beijing.
4: Notre rôle est d'aider l'équipe de conception à mieux comprendre les connotations culturelles du musée et l'équipe de conception est responsable de l'intégration de ces connotations dans la conception et son étude et sa compréhension du marché doivent donc être plus professionnelles que les nôtres.
3: Pour Xue Jian, directeur du musée de l'architecture ancienne de Beijing, la participation des entreprises créatives propose une voie fructueuse.
5: Il y a plus de 10 ans, les musées ont commencé à explorer eux-mêmes la possibilité d'investir, de concevoir et de vendre des produits créatifs, mais nous nous trouvions dans une impasse. Alors pourquoi? Les musées disposent de ressources en reliques culturelles, mais ne connaissent pas les besoins du marché. Les produits créatifs sont tous devenus du stockage. La participation des entreprises créatives propose une voie fructueuse, une situation gagnant-gagnant en termes de développement créatif, de satisfaction du public et de bénéfices économiques.
3: Les changements positifs qu'apporte le développement de produits créatifs sont évidents pour ces musées. Chen Jing, directrice du musée d'art de Beijing, cite la vente de manier pour montrer l'enthousiasme des visiteurs.
4: Dès le début de novembre, les maniers sur le modèle des sables mouvants ont commencé à connaître un boom des ventes. Le 20 novembre, en moins d'un mois, plus de 17 000 pièces ont déjà été vendues. L'audience du mois de novembre a également plus que doublé par rapport à l'année dernière, ce qui a certainement beaucoup à voir avec les produits créatifs.
3: Depuis son lancement, le manier en forme de caisson a eu une vente de plus de 40 000 pièces et de 4 millions de yuan pendant 6 mois. Le directeur Xue Jian évoque l'attention du public sur le musée suscité par les produits créatifs.
5: L'attention du public pour notre musée a considérablement augmenté le nombre de visiteurs. Les années précédentes, on avait un peu plus de 100 000 visiteurs par an, et maintenant, alors qu'on atteint bientôt la fin de l'année, ce chiffre pourrait être d'environ 500 000 visiteurs cette année.
3: La vente à chaud des maniers n'est qu'un microcosme de l'industrie créative muséale en plein essor. Selon la directrice Chen Jing, son musée a présenté environ 300 types de produits, des maniers et cartes postales aux bijoux en passant par des services à thé et des aliments. Quant au musée de l'architecture ancienne de Beijing, il collabore d'ailleurs avec 3 concepteurs pour développer de nombreux produits. Le concepteur Li Fuzhen souligne aussi que le groupe de consommateurs s'élargit également. Selon lui, les produits créatifs et culturels répondent à la poursuite esthétique du public chinois.
1: Les personnes qui payaient pour des créations culturelles étaient au début peu nombreuses. Il s'agit d'un groupe de personnes ayant un penchant plus artistique et esthétique. Mais on constate aujourd'hui que beaucoup de personnes âgées, et aussi des enfants, commencent à en acheter. La foule s'élargit constamment, c'est-à-dire que cela deviendra lentement une catégorie de produits que davantage de personnes souhaitent consommer. Lorsque les gens paient pour les produits créatifs muséaux, ce n'est pas que pour consommer quelque chose, ils achètent pour se plaire. On paye une petite somme d'argent pour se distraire, il s'agit d'une tendance de consommation dans ce moment.
3: Les témoignages des consommateurs font l'écho aux observations de Li Fuzhen.

0: 比较广，最主要的还是设计创意。
1: Ce qui m'attire le plus, c'est toujours le design, c'est-à-dire quelque chose de spécial et de créatif. J'aime les créations culturelles avec des caractéristiques particulières et un fort sens du design.
2: Ils ont tout d'abord une certaine valeur culturelle et la fabrication est très détaillée. Nous pouvons le rapporter à la maison et raconter à l'enfant les petits détails afin de transmettre l'architecture traditionnelle chinoise.
3: Celui qui conçoit et crée cela est très talentueux. Ma fille m'a également proposé ce manier avec des sables mouvants, c'est très joli, j'aime particulièrement celui-ci. Je pense que je peux même jouer avec pendant toute la journée.
4: En 2013, l'apparition des créations culturelles de la cité interdite a incité l'industrie à entrer dans une phase de développement rapide. En 2023, l'ampleur du marché de l'industrie culturelle et créative chinoise s'est élevée à 88 milliards de RMB. Et le chiffre d'affaires des produits créatifs des musées à Beijing a dépassé les 200 millions de yuan.
5: L'année dernière, il s'agissait d'un cycle de 6 mois, nous fabriquions un bon produit, puis nous devions l'itérer et le mettre à jour. Cette année, le rythme est complètement différent. Pour la première moitié de l'année, le cycle était 3 mois pour lancer de nouveaux produits, tandis que pour la seconde moitié de l'année, il ne nous reste qu'un mois pour mettre à jour le catalogue de produits. En effet, pour maintenir un bon retour des consommateurs et une bonne demande sur le marché, il est nécessaire de lancer de nouveaux produits pour stimuler les ventes globales. Bien sûr, cela ne signifie pas que les anciens modèles ne se vendent pas bien. Les anciens modèles se vendent tout aussi bien, mais nous devons constamment avoir de nouveaux produits pour interagir avec le public. Le cycle de lancement des produits se raccourcit en effet, ce qui met à rude épreuve la capacité de conception et d'innovation de toutes les entreprises culturelles et créatives.
4: Où sera le futur de ce secteur? Les deux jeunes concepteurs ont fait leur réflexion.
5: Je pense qu'à l'avenir, la consommation publique, la vie quotidienne, les nécessités quotidiennes et divers besoins seront liés à la création culturelle. Les scénarios de consommation de produits créatifs deviendront de plus en plus riches.
6: Pour une entreprise créative, notre rôle est de trouver un moyen de promouvoir la culture traditionnelle chinoise. À notre époque, il s'agit de création culturelle, mais à l'ère suivante, ce sera peut-être une autre façon de faire, et nous devons continuer à innover, à capter les points chauds ou les formes qui retiennent l'attention des gens de notre époque.
4: Voilà, on prend une pause musicale. Et de retour dans In Vivo, vous allez suivre un reportage consacré à un musée chinois qui a témoigné les échanges scientifiques et culturels entre la Chine et la France.

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7: De retour dans In Vivo. En 1914, 50 ans avant l'établissement des relations diplomatiques entre la Chine et la France, un scientifique français avait initié des échanges scientifiques et culturels entre Chinois et Français. Récemment, un colloque international a été organisé à Tianjin, en Chine, pour revenir sur cette histoire remarquable et envisager les perspectives d'échanges scientifiques et muséologiques sino-français. Fondé en 1914 par le missionnaire et naturaliste français Paul-Émile Lisson, le musée Huangho Bairo est le prédécesseur du Muséum d'histoire naturelle de Tianjin. À l'occasion du 110e anniversaire de ce musée, les chercheurs et spécialistes internationaux se sont réunis à Tianjin pour passer en revue une période brillante dans l'histoire des échanges humains entre la Chine et la France. Philippe Guillet, directeur du Muséum d'histoire naturelle de Nantes.
8: À ces époques, les naturalistes, qu'ils soient en Chine ou même en France, avaient cette passion de découvrir l'histoire du monde vivant, l'histoire de la Terre. C'était vraiment des passionnés, des travailleurs acharnés. Et le travail que Paul-Émile Lisson a réalisé ici est extraordinaire. C'est d'autant plus, je dirais, extraordinaire que ses travaux sont restés en Chine. Et ça, contrairement à d'autres travaux de naturalistes dans d'autres pays du monde qui ont ramené dans les pays d'où ils venaient les collections qu'ils ont trouvées. Non, là, les collections sont restées ici avec la ferme intention de servir la recherche chinoise et l'éducation ici en Chine.
7: Plus de 200 000 spécimens et environ 14 000 volumes de documents collectés et réalisés par Émile Lisson et son équipe, dont le paléontologue Pierre Dellard de Chartin, au bassin du fleuve Jaune et du fleuve Raihe en Chine septentrionale, ont créé plusieurs histoires. La première découverte à grande échelle d'une faune de mammifères anciens en Chine, la première découverte d'outils paléolithiques en Chine ou encore la première découverte de fossiles humains anciens en Chine. Ce que le musée Huangho Bairo est parvenu à solliciter au cours des 110 ans, ce sont des échanges, tant sur le plan scientifique que de connaissances mutuelles entre les deux peuples. Marie Payon de la Tour est la vice-présidente de l'Association des Amis de Pierre Dellard de Chartin. Elle apporte des liens étroits entre le père Dellard et la Chine.
9: Alors, je suis la petite fille de son frère Joseph, que j'ai bien connu, avec qui j'ai grandi. J'avais 20 ans quand il est mort. Et il nous racontait les retours d'expédition de Chine, puisqu'il a vécu chez nous lorsqu'il est revenu en 1946 en France. Et le père Teilhard gardait un souvenir inoubliable, surtout des amitiés qu'il avait eues en Chine. Amitiés de tout genre, si je puis dire, aussi bien des savants que des personnes qui aidaient.

0: Et puis, souvenir aussi avec la croisière jaune, cette fameuse croisière jaune à travers la Chine. Il a toujours pensé que la Chine lui avait beaucoup apporté pour le déploiement de sa pensée à l'échelle planétaire. Il écrivait, elle m'a aidé à élargir mon champ de vision. Avec la découverte des fossiles, bien sûr, c'était le lien entre toute l'évolution et l'homme, et la place de l'homme dans la nature qu'il travaillait. Il a gardé des amis, d'abord les savants, bien sûr, Pei, Wang. Je crois qu'il en a fait venir certains en France et en Angleterre pour travailler, pour se former comme géologue et comme paléontologue. Mais il aimait aussi, il avait des amis diplomates, parce que c'était aussi une vision de l'humanité, qui pour lui c'était important dans sa recherche, le devenir de l'humanité. Et puis il aimait aussi toutes les personnes. Il aimait beaucoup Polo, qui était l'aide du Perlissante, et qui était devenu un vrai ami. On a des textes où Polo et Teilhard, Teilhard parle de Polo comme un ami. Il aimait aussi beaucoup le Mongol Wanchuk, avec lequel il a travaillé, il a fouillé dans les Ordos, qui a perdu, je crois, un enfant d'ailleurs dans les fouilles. Et on a dédié un fossile à Wanchuk, on l'a appelé Wanchuki, ce fossile, en mémoire de ce jeune homme, je crois, qui est décédé dans les fouilles, le fils de Wanchuk. Il a tissé beaucoup de liens comme cela en Chine, qu'il a gardé toute sa vie.
1: Pour Zhou Zhonghe, chercheur à l'Institut de paléontologie des vers des prés et de paléanthropologie de l'Académie des sciences de Chine, les investigations et recherches menées par Émile Lissan et ses collègues ont fait avancer les recherches chinoises en matière de paléontologie.
2: À une époque où la Chine se trouvait dans une situation de pauvreté, le niveau de recherche scientifique était bien faible. Ce musée a donc joué un rôle majeur pour la recherche scientifique chinoise. Il est également très significatif pour la vulgarisation scientifique, qui est elle-même une plateforme importante de diffusion de la science. Je pense que nombreux sont ceux qui bénéficient du musée et qui y obtiennent une inspiration. Je pense que ces impacts existent bel et bien.
1: Lors du colloque, des accords de coopération ont été signés entre le musée Huanghe Baihe et deux muséums français, un geste visant à transmettre l'esprit et la pensée d'Émile Lissan et de continuer cette belle histoire centenaire d'échanges sino-français. Sun Jiansheng, professeur au Muséum national d'histoire naturelle de France.
3: L'accord que nous avons signé cette fois-ci avec le muséum de Tianjin implique d'abord la recherche scientifique. Nous allons restaurer avec le muséum de Tianjin une petite quantité de spécimens, collectés par Émile Lissan et conservés dans notre muséum. Un autre domaine concerne le séminaire que nous organiserons le 10 avril 2025, date anniversaire du décès du père Teilhard. Nous inviterons des experts chinois à y participer pour entreprendre des échanges. D'ailleurs, nos deux parties déploieront une coopération approfondie en matière de popularisation scientifique.
1: Le Muséum d'histoire naturelle de Nantes est parmi les deux musées qui ont noué le partenariat avec le Muséum de Tianjin. De futures coopérations seront sur les plans scientifiques et muséales.
4: Le contenu, c'est les échanges en matière scientifique, bien sûr, au niveau de la science, les collections que nous aussi nous avons. Nous avons quelques collections, bien sûr, qui viennent de Chine, mais qui ne sont pas été collectées par le père Lissan, mais qui ont été collectées par d'autres moyens. Ce qui est important aussi, c'est les échanges en matière de muséologie. Les musées chinois ont beaucoup, beaucoup progressé ces dernières années. Ça, c'est indéniable. On a des qualités de musées qui sont incomparables. Et je crois que là, on a un échange qui est important en matière de formation respective de nos personnels, formation aussi en matière de muséologie, de réflexion.
1: Quelles sont les valeurs contemporaines liées à la commémoration de ces scientifiques français et la poursuite de leur chemin de recherche? L'idée pour les participants du colloque est de transmettre les riches patrimoines scientifiques, historiques et culturels et de perpétuer les échanges entre les civilisations. Zhang Caixin, directrice du Muséum d'histoire naturelle de Tianjin, souligne l'esprit de recherche et la quête à la vérité transmis par les scientifiques de 100 ans avant.
5: Qu'il s'agisse de la communauté scientifique chinoise ou du monde, l'esprit scientifique de recherche de la vérité et de la réalité est immuable. Aujourd'hui, nombre de nos scientifiques, guidés par cet esprit, s'engagent dans l'investigation et la recherche scientifique, ainsi que la transformation des acquis scientifiques.
1: Marie Payon de la Tour, vice-présidente de l'Association des Amis de Pierre Teilhard de Chartres, évoque l'importance des échanges entre la Chine et la France.
0: Ce que nous faisons peut-être aujourd'hui, se parler. Ça commence toujours par se parler.

0: commencer par se connaître peut-être, et puis avoir des projets, peut-être petits, puis plus grands, puis plus grands. Mais travailler ensemble, c'est se parler, je crois. Et ils nous ont appris la valeur du dialogue, nos anciens.
1: Voilà, on prend une pause musicale et on se retrouve juste après pour la dernière partie de notre émission consacrée aux courtes chinoises.

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2: Bonjour à tous, bienvenue à une nouvelle édition de notre chinois au quotidien. Je suis Xiao Tai, je suis avec Thomas.
0: Salut à tous et bienvenue pour une nouvelle session donc de nos cours de chinois.
2: Lors de notre dernier cours, nous avons appris à demander de l'aide. Et avant de passer à autre chose, on va se les repasser en vitesse.
0: Bien, alors la dernière fois, nous avions vu la phrase « Pourriez-vous me donner un coup de main ?» Comment se dit-elle en chinois ?
2: Ça se dit comme ça. 你能帮我一个忙吗？Et « pang mang », ça veut dire « aider ».«
0: Pang mang ».«
2: 能帮我一个忙?»« Pouvoir me donner un coup de main ».«
0: 能帮我一个忙?»
2: Alors, « pourriez-vous me donner un coup de main ?» Ça se dit en chinois comme « 你能帮我一个忙吗?»«
0: 你能帮我一个忙吗?»
2: Et la réponse à cette question est « bien sûr ». En chinois, on dit « 当然可以».
0: Dang yuan ke yi.
2: Alors, dang yuan veut dire bien sûr.
0: Dang yuan
2: ke yi signifie pouvoir ou pouvoir faire quelque chose.
0: Ke yi.
2: Bien sûr. Dang yuan ke yi.
0: Dang yuan ke yi.
2: Et si vous avez envie de demander à quelqu'un de vous prendre en photo, ça dit en chinois comme Neng bang wo zhao zhang xiang ma. Neng bang wo.
0: Neng bang wo.
2: Zhao zhang xiang ma.
0: Zhao zhang xiao ma.
2: Zhao xiang veut dire prendre une photo.
0: Zhao xiang.
2: Zhao xiang.
0: Zhao xiang.
2: Neng bang wo zhao zhang xiang ma?
0: Voilà, ça c'était la phrase pour demander de l'aide pour prendre une photo. Et tout de suite, on va s'écouter ça en dialogue. Dialogue 1.
1: 你能帮我一个忙吗？
3: 当然可以。
2: Dialogue 2.
1: 能帮我照张相吗？
3: 没问题。
0: Et dialogue 3.
1: 我能帮助你吗？
3: 我的相机不见了。
1: 别着急，我帮助你找。
3: 你真好，谢谢。
2: Voilà, c'était pour le cours précédent. J'espère que vous avez bien appris. Nous écoutons ensuite les points clés d'aujourd'hui.
0: Alors aujourd'hui, on va apprendre à dire « Allô, c'est de la part de qui ?»«
2: 请问是哪位?»
0: Quand seras-tu libre ?
2: 你什么时候有空？
0: Quand nous retrouvons-nous et où ?
2: 我们几点见面？在哪儿见面？
0: Alors moi, ça fait un petit moment que je suis arrivé en Chine, ça fait plusieurs mois, j'ai remarqué que les Chinois ont toujours l'habitude de répéter le même mot en répondant au téléphone.
2: Tu as bien remarqué, oui est similaire à allô en français.
0: Alors comment dit-on en chinois ? C'est de la part de qui ?
2: Tu pourrais dire, 请问是哪位？
0: 请问是哪位？
2: Alors, 请问 signifie s'il vous plaît.
0: 请问。
2: 请问。
0: 请问。
2: 是 signifie être.
0: 是。
2: 哪位？
0: 哪位？
2: C'est quelle personne? 哪位？
0: 哪位？
2: Ou tu peux dire 哪位？
0: 哪位？
2: 哪位？
0: Comme. 哪位？
2: C'est une interrogation. Écoutez la phrase suivante. 喂，请问是哪位？
0: 喂，请问是哪位？
2: C'est de la part de qui?
0: 请问是哪位？
2: Parfait. Dialogue 1.
1: 喂，请问是哪位？
3: 我是王龙。
2: Bon, si vous fixez un rendez-vous à vos amis, vous devez leur demander quand seront-ils libres.
0: Ouais, cette phrase peut être très utile, mais alors comment se dit-elle en chinois?
2: 你什么时候有空？
0: Là, c'est un peu long pour moi, est-ce que tu peux me décorder?

0: Antiquer section par section.
1: C'est ça. Ni signifie toi.
0: Ni.
1: Shemeshihou.
0: Shemeshihou.
1: Shemeshihou signifie quand.
0: D'accord.
1: Youkong signifie libre.
0: Youkong signifie donc libre.
1: Voilà, maintenant essaie de répéter la phrase avec moi. Ni shemeshihou youkong.
0: Ni shemeshihou youkong. Voilà, maintenant on va écouter ça en dialogue.
2: 你什么时候有空？
3: 周末。
2: 我们一起吃饭好吗？
3: 可以。
1: Alors ensuite, si tu as rendez-vous avec des amis, tu voudrais savoir quand et où les rejoindre. Ça se dit en chinois comme 我们几点见面？在哪儿见面？
0: Ok, là je crois que la répétition s'impose. Est-ce que tu peux me détailler encore cette phrase?
1: Bien sûr. 我们 signifie nous.
0: 我们
1: 几点 signifie à quelle heure.
0: 几点
1: 见面 veut dire rencontrer.
0: 见面
1: 我们几点见面 veut dire à quelle heure nous rencontrerons-nous. 我们
0: 我们
1: 几点
0: 几点
1: 见面
0: 见面
1: 我们几点见面
0: 我们几点见面.
1: Alors pour où nous rencontrons-nous, ça se dit en chinois comme 在哪儿见面
0: 在哪儿见面.
1: Très bien. 在 c'est une préposition équivalent au mot français à. 在
0: 在
1: 哪儿 signifie où.
0: 哪儿
1: 见面 signifie se rencontrer.
0: 见面
1: Alors on va le faire ensemble. Où nous rencontrons-nous en chinois 在哪儿见面
0: 在哪儿见面.
1: Ces deux phrases interrogatives, quand et où nous rencontrons-nous, se disent donc en chinois 我们几点见面在哪儿见面
0: 我们几点见面
1: Très bien.
0: Et 在哪儿见面 Dialogue 3.
3: 我们几点见面在哪儿见面
2: 晚上八点在北京饭店
1: Alors, pour assimiler ce qu'on a appris aujourd'hui, révisons un peu.« Allô, c'est de la part de qui ?» Pour dire cela en chinois, on dit « Wei, 请问是哪位?»«
0: Wei, 请问是哪位?»«
1: 请问是哪位?»«
0: 请问是哪位?»
1: C'est de la part de qui ?« Quand seras-tu libre ?»« 你什么时候有空?»«
0: 你什么时候有空?»«
1: 什么时候 signifie quand ?»«
0: 什么时候?»«
1: 有空 veut dire être libre ?»«
0: 有空?»
1: Quand seras-tu libre? On dit en chinois 你什么时候有空？
0: 你什么时候有空？
1: Alors ensuite, pour dire en chinois quand et où nous rencontrons-nous? 我们几点见面？
0: 我们几点见面？
1: Très bien. Et 在哪儿见面？
0: Et 在哪儿见面？
1: 几点 signifie à quelle heure?
0: 几点？
1: Et 见面 signifie se rencontrer.
0: 见面
1: 在哪儿 veut dire à quel endroit.
0: 在哪儿
1: Je répète. 我们几点见面
0: 我们几点见面
1: 在哪儿见面
0: 在哪儿见面
1: Bon, maintenant on va se repasser le dialogue.
3: 我们几点见面在哪儿见面
2: 晚上八点在北京饭店。
0: Bon, on en reste là pour l'apprentissage. Pour aujourd'hui, on se réécoute l'ensemble des dialogues.
1: Dialogue 1.
3: 喂,请问是哪位?
2: 我是王龙。
0: Le deuxième dialogue.
2: 你什么时候有空?
3: 周末。
2: 我们一起吃饭好吗?
3: 可以。
0: Dialogue 3.
3: 我们几点见面?在哪见面?
2: 晚上八点,在北京饭店。
1: Voilà, c'est tout pour le cours. Maintenant, ABC de la culture chinoise.
0: Ok, c'est parti. Dans n'importe quel pays, lorsqu'on reçoit des cadeaux, on se doit de dire merci. Et si possible, de sourire, bien sûr. Dans les pays occidentaux, on ajoute souvent une bise pour remercier la personne. Quant aux Chinois, ils disent en général « Non, il ne fallait pas ». En réalité, ce n'est qu'une formule de politesse. Et devant celui qui a offert le cadeau, les Chinois ne l'ouvrent généralement pas.
1: Avant de se quitter, comme d'habitude, on vous pose une dernière question.
0: Comment dit-on en chinois « quand seras-tu libre » ? À la prochaine fois, au revoir.
1: Au revoir et à très bientôt.

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0: Alors que l'intelligence artificielle et le traitement des données à grande échelle remodèlent le paysage technologique mondial, la Chine accélère la mise en place d'un réseau national de puissance de calcul comme pierre angulaire de ses futures infrastructures. En juin 2026, la capacité de calcul intelligent du pays atteignait 2185 EFLOPS, soit une hausse de 177% par rapport à l'année précédente. Plus de 70 corridors de transmission de puissance de calcul reliant les principaux centres informatiques et les régions clés ont été construits, et 17 nœuds régionaux d'interconnexion informatique nationale ont été approuvés. La valeur annuelle de la production de l'industrie céréalière de la Chine devrait dépasser 4 500 milliards de yuans, 667 milliards de dollars, au cours de la période du 15e plan quinquennal, a déclaré lundi un responsable. L'industrie céréalière répondra mieux à la demande des consommateurs en matière d'aliments de meilleure qualité, plus nutritifs et plus sains, a ajouté Liu Huanxin, chef de l'administration nationale des réserves de céréales et de ressources stratégiques, lors d'une conférence de presse. La Chine accélérera ses efforts pour identifier et favoriser des petites et moyennes entreprises prometteuses, en passant d'une démarche consistant à attendre que les entreprises sollicitent une aide à une approche visant à rechercher de manière proactive celles présentant un fort potentiel de croissance, a indiqué dimanche le ministère de l'Industrie et des Technologies de l'Information. Le ministère améliorera les mécanismes pour encourager les PME qui utilisent des technologies spécialisées et de pointe pour fabriquer des produits novateurs et uniques, tout en renforçant l'identification de nouvelles entreprises prometteuses, en particulier celles se concentrant sur l'innovation technologique et le développement des produits. L'entreprise aérospatiale chinoise SpaceApark a annoncé un nouveau tour de table, portant à plus de 2,3 milliards de yuans, environ 290 millions d'euros, les fonds levés par la start-up en 6 mois. L'opération a été menée par ITG Capital, Chaos Investment, Hangzhou Capital et Songyuan Capital, avec la participation d'autres investisseurs financiers et d'actionnaires historiques. Ces capitaux doivent accompagner la prochaine échéance industrielle de l'entreprise, le premier vol de sa fusée Yuanxing-1, un lanceur en acier inoxydable propulsé au méthane et à l'oxygène liquide, prévu d'ici la fin de 2026. Le vol doit comprendre une mise en orbite et une première démonstration de récupération du premier étage. Deux exemplaires ont déjà été assemblés, plus de 30 essais au sol ont été menés et une demande d'autorisation de tir est en cours. SpaceApark vise le lancement de ses services commerciaux dès 2027. La Chine a lancé avec succès 9 satellites depuis la zone pilote d'innovation spatiale commerciale de Dongfeng dans le nord-ouest du pays. Les satellites étaient transportés par une fusée porteuse Lidian-1Y18 et sont entrés sur les orbites prévues. Ils seront principalement utilisés pour la surveillance de l'environnement spatial, la prévention et l'atténuation des catastrophes, ainsi que pour des expériences scientifiques. La mission de lancement est une réussite totale. La conférence mondiale sur l'industrie manufacturière 2026 s'est ouverte dimanche au Centre international de convention et d'exposition de Binhu à Hefei dans la province de Lanhui pour une durée de 4 jours. La conférence met l'accent sur les industries émergentes telles que les véhicules à énergie nouvelle connectés et intelligents, les technologies de l'information de nouvelle génération et l'intelligence artificielle, ainsi que sur les industries du futur comme les technologies quantiques, l'intelligence incarnée et la fabrication biologique. L'exposition a attiré de nombreux visiteurs, notamment des spectateurs étrangers essayant un cockpit de conduite simulée. Parmi les produits de haute technologie exposés figure le premier satellite chinois permettant une connexion directe avec les téléphones mobiles et la Moto Cherry. L'Organisation mondiale pour la culture scientifique du public a été officiellement créée dimanche 20 septembre à Beijing. Lors de la cérémonie d'ouverture de la Conférence mondiale sur la culture scientifique de 2026, l'organisation s'est engagée à promouvoir les échanges et la coopération, à approfondir l'innovation collaborative et à favoriser une interaction positive entre la science, la technologie et la société afin d'améliorer conjointement la culture scientifique du public et de soutenir le développement bénéfique d'une société intelligente. En tant qu'organisation internationale dédiée à la science et à la technologie, elle compte actuellement 32 membres fondateurs issus de 21 pays d'Asie, d'Europe, d'Amérique du Sud, d'Afrique et d'Océanie. Le premier restaurant robotisé au monde entièrement autonome, sans modification structurelle des lieux et opérationnel toute l'année, a été officiellement lancé le samedi 19 septembre à Shanghai. Il s'agit du Dairy Queen de Wujiang Road. Un robot exécute de façon autonome l'ensemble des 55 étapes du processus, de la commande et de la préparation jusqu'à la remise d'une glace de la marque dans un environnement commercial réel. Le système fonctionne de manière fiable tous les jours de 10h à 22h sans surveillance humaine constante. 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
3: Bienvenue à Cogito. Dévoilé le 16 septembre dernier, le premier plan quinquennal de développement économique et social de la région administrative spéciale de Hong Kong 2026-2030 définit les objectifs, les priorités stratégiques et les voies à suivre pour le développement de Hong Kong au cours des 5 prochaines années, voire au-delà. Plus précisément, le plan fixe 5 objectifs principaux: réaliser de nouvelles avancées en matière de développement économique, renforcer continuellement la compétitivité et l'influence internationale, accélérer la construction de la métropole du Nord, améliorer nettement le bien-être de la population et réaliser des progrès significatifs dans l'intégration et la contribution au développement général du pays.

Parallèlement, il prévoit de renforcer la construction des quatre centres Edaball et définit plusieurs indicateurs concrets, à la fois contraignants et prévisionnels. En 2025, Hong Kong a conservé sa première place mondiale en matière de liberté économique. Le volume des fonds levés lors des introductions en bourse sur le marché boursier de Hong Kong s'est classé au premier rang mondial. Le nombre de visiteurs à Hong Kong a atteint 49,9 millions, soit une hausse de 12% par rapport à l'année précédente. Dans ce contexte, quelle importance particulière revêt ce premier plan quinquennal de Hong Kong? Cette année marque le début de la mise en œuvre du 15e plan quinquennal national. Celui-ci confère à Hong Kong un statut stratégique autour des quatre centres et d'un pôle, consolider son statut de centre international de la finance, du transport maritime et du commerce, faire de Hong Kong un centre international d'innovation et de technologie, ainsi qu'un pôle mondial de talents de haut niveau. Parallèlement, le plan quinquennal national soutient Hong Kong dans l'accélération du développement de la métropole du Nord. Ces orientations fournissent un cadre clair pour le développement économique et social de Hong Kong au cours des 5 prochaines années. L'alignement sur le plan national ouvre ainsi de nouvelles perspectives de développement pour Hong Kong. Prenons l'exemple de l'accélération du développement de la métropole du Nord. Il s'agit de l'un des volets essentiels du premier plan quinquennal de la région. Celui-ci fixe comme axe de développement le pôle universitaire, l'innovation et la technologie, le développement industriel, ainsi qu'un cadre de vie, de travail et de tourisme agréable afin de favoriser une intégration plus poussée de l'éducation, de la technologie et des talents et de créer un nouveau modèle de développement. Cette dynamique insufflera un nouvel élan à l'économie hongkongaise et contribuera à faire émerger une nouvelle configuration spatiale industrielle avec la finance au sud et l'innovation et la technologie au nord. Actuellement, le développement intégré de la Grande Baie, Guangdong, Hong Kong, Macao s'accélère. Le plan quinquennal de Hong Kong prévoit que la région administrative spéciale continuera d'approfondir et de renforcer sa collaboration avec la province du Guangdong, notamment dans les domaines de la science et de la technologie, et de l'organisation des chaînes d'approvisionnement au sein de la Grande Baie, Guangdong, Hong Kong, Macao. Il prévoit également de créer un pôle mondial de talents de haut niveau, de favoriser l'interconnexion des infrastructures et d'approfondir l'harmonisation des règles et l'alignement des mécanismes. Ces efforts contribueront à faire de la Grande Baie, Guangdong, Hong Kong, Macao, une baie de premier plan à l'échelle internationale et une conurbation de la classe mondiale. L'Organisation mondiale de la propriété intellectuelle a récemment publié le classement des 100 pôles d'innovation les plus performants dans le cadre de l'Indice mondial de l'innovation 2026. Le pôle Shenzhen, Hong Kong, Guangzhou s'est une nouvelle fois classé en tête du classement mondial, témoignant du dynamisme et du potentiel d'innovation de la Grande Baie, Guangdong, Hong Kong, Macao. En tant qu'économie la plus libre au monde et centre financier international de premier plan, Hong Kong a signé ces dernières années des accords de libre-échange avec 14 pays partenaires de l'initiative La Ceinture et la Route, ainsi que des accords d'investissement avec une vingtaine d'économies partenaires de cette initiative. Hong Kong joue ainsi un rôle de plateforme reliant les marchés d'Asie du Sud-Est, d'Asie occidentale et d'Amérique du Sud. La série de mesures dans les domaines de la finance, du commerce et de l'innovation prévues dans le premier plan quinquennal devraient encore renforcer ce rôle. Selon des observateurs, en tant que plaque tournante mondiale du libre-échange et stabilisateur du système financier, Hong Kong, en maintenant sa stabilité, sa prospérité et son développement à l'avenir, apportera un élan important à l'économie de la région Asie-Pacifique et à l'économie mondiale. Le plan d'action est maintenant tracé. L'essentiel réside désormais dans sa mise en œuvre. On peut s'attendre à ce que, guidé par son premier plan quinquennal, Hong Kong continue de tirer parti de ses atouts uniques,
concentre ses efforts sur le développement économique et l'amélioration du bien-être de la population et ouvre un nouveau chapitre dans la transition de la stabilité vers la prospérité.

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10: Bonjour à toutes et à tous, bienvenue dans Fréquence Afrique sur CGTN Radio. Nous avons l'honneur aujourd'hui de vous présenter l'interview du Premier ministre sénégalais dans la première partie de l'émission. Monsieur Ousmane Sonko souligne que la Chine est un modèle pour les autres pays du Sud global. Suivons ensemble cette interview.
11: Donc à chaque fois qu'il y a des chocs, les pays les moins développés comme les nôtres le ressentent plus durement que les pays les plus avancés et grandes puissances comme les États-Unis, comme l'Union européenne. L'humanité connaît de ces tournants à échéances périodiques et nous sommes à ce tournant où tous les continents, toutes les nations, tous les pays doivent se déterminer, se réorganiser pour ne pas rater le train du changement qui se profile. Les règles qui doivent asseoir les relations entre États, quelle qu'en soit la taille, la puissance, la capacité, les relations doivent être basées sur d'abord le respect mutuel, c'est extrêmement important. Elles doivent être basées sur l'équilibre, le gain partagé mutuellement. Elles doivent aussi être partagées sur le multilatéralisme. Les règles qui sont établies de commun accord à travers des discussions, par exemple les règles commerciales dans le cadre de l'OMC, doivent être des règles qui s'appliquent à tous. Et aucune partie ne doit pouvoir, parce que les règles ne l'arrangent plus, parce qu'elle sent qu'elle perd plus ou moins le pouvoir, la puissance et l'avance qu'elle avait, aucune partie ne doit pouvoir se lever toute seule et dire je dénonce les règles ou je change les règles du jeu. Se dessine ce profil avec une reconfiguration où le Sud global est en train de reprendre pied, comme on dit, est en train de devenir le moteur de la croissance mondiale, est en train de reprendre une place privilégiée, pour ne pas dire la première place, le Sud global, tiré notamment par la Chine, que nous félicitons pour les progrès extraordinaires qui ont été réalisés en si peu de temps et qui découlent de beaucoup d'abnégation, de beaucoup de discipline, d'organisation, mais beaucoup de conviction. Et cela doit inspirer tout le reste des pays du Sud.
10: Ousmane Sonko confie qu'il a été séduit par les avancées technologiques chinoises.
11: La première étape de cette visite qui s'est déroulée à Hangzhou, une étape extrêmement importante. Et jusqu'à ce matin, d'autres accords ont été signés avec des institutions. La Chine est un partenaire important. Les investisseurs chinois sont très dynamiques, très entreprenants. Nous en recevons tout le temps et ils sont intéressés par tous les secteurs de l'économie. Ils viennent avec des intentions nobles, avec des modes de financement innovants. Toutes les offres ont été recensées et c'est très positif pour nous. Nous avons noué également ce partenariat avec la commune de Tanjin et incessamment également à ce niveau-là les autorités du port de Tanjin, qui est le port le plus modernisé aujourd'hui. Nous sommes en train d'édifier trois ports, un grand port qui existait déjà, le port de Dakar, mais deux autres ports qui sont en cours de construction et un projet d'un troisième port au sud. Et nous avons, avec les autorités locales également là-bas, eu des discussions très intéressantes. Cela nous a inspiré d'ailleurs une idée. Nous voulons dans le partenariat avec la Chine, c'est-à-dire un hub en Afrique de l'Ouest, un hub en Afrique tout court. Récemment, il y a eu le phénomène DeepSeek qui a émerveillé tout le monde. Et c'était extraordinaire d'avoir eu le privilège de visiter ça, de le vivre et de voir que ce qui se dit sur l'intelligence artificielle. Et bravo à la Chine, bravo aux inventeurs chinois, au monde scientifique de la Chine. Je suis quelqu'un qui croit fondamentalement à l'Afrique et je suis sûr que l'Afrique peut faire des progrès importants dans ce sens. Indépendamment de la faiblesse des moyens, nous avons de jeunes talents très prometteurs qui parviennent à suivre, à faire des choses dans l'intelligence artificielle. Et nous voulons que la collaboration entre la Chine et l'Afrique soit orientée vers cela également. Nous réitérons nos félicitations à la Chine pour ce qu'elle est en train de faire et qui rend fier tout le Sud global. Aujourd'hui, nous sommes en train de démontrer qu'il n'y a pas de peuple condamné au retard. Il faut juste croire en soi, comme ça a été le cas pour la Chine. Mais je pense que dans les années à venir, ça va se mettre en place pour que l'Afrique aussi puisse répondre à côté de la Chine à l'appel du monde. Le niveau est assez impressionnant. Je ne pense pas pour seulement nous, de pays peut-être moins développés, mais même pour ceux qui avaient pris de l'avance sur tout le monde, ce qui est en train d'être fait en Chine aujourd'hui et sur tous les plans. En fait, le transport, l'intelligence artificielle, le numérique, les télécommunications, tout ce qui se fait aujourd'hui en Chine émerveille le monde entier. Et je dirais que ce qui est impressionnant, c'est votre capacité à l'adapter à vos réalités, à garder votre originalité en tant que Chinois sur le plan culturel, sur le plan des valeurs. Et ça, c'est inspirant pour tout le reste du monde et en particulier pour l'Afrique.
10: Pour terminer cet entretien, le Premier ministre sénégalais a indiqué qu'ils étudient avec attention les ouvrages et les discours importants du président Xi Jinping.
11: Nous avons lu le président Xi, comme vous dites. Nous suivons ses discours. Je crois que les règles de gouvernance qui produisent des résultats sont quasi universelles. Maintenant, les adapter selon les réalités des pays, les contextes, les cultures, les croyances, c'est ça qui peut différer. Mais les règles dans la rigueur de la gouvernance, la bonne gouvernance, la transparence, le respect du bien public, la rigueur des élites, mais ensuite du peuple, ces règles-là sont universelles et tous les peuples qui les ont appliquées ont obtenu des résultats. Je pense que le président Xi Jinping l'a compris, ceux qui ont été présidents de la Chine avant lui également, mais je pense qu'il l'a élevé à un certain niveau et les résultats sont immédiats. Le rythme de modernisation de la Chine sur les 10-15 dernières années est impressionnant et je pense que c'est tout son mérite et toute l'équipe qui travaille avec lui. Et c'est des sources d'inspiration également pour nos pays. Ce que j'apprends, ce que je retiens, c'est que sans rigueur, sans discipline, et sans vision, il est impossible de développer un pays, même un tout petit pays, a fortiori un continent comme la Chine. Nos attentes, c'est celles liées à une collaboration renforcée. Je crois que les relations entre la Chine et le Sénégal ont été élevées au niveau de relations stratégiques globales, c'est déjà important. Et nous souhaitons que la Chine soit ce partenariat privilégié, avec ce partenaire privilégié avec lequel nous allons développer tous les axes qui ont été inscrits dans notre programme de développement, notre projection sur 2050. Et demain, je ne manquerai pas d'aborder ces aspects avec le président Xi Jinping. Ce qui est notable avec la Chine, c'est l'esprit d'un partenariat mutuellement gagnant, dans le respect mutuel, en considérant ses partenaires, quelle que soit la taille du pays, quel que soit son niveau de développement, le considérer en alter ego, et ça c'est appréciable, c'est important pour nous.
10: 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On revient en studio juste après cette pause musicale.

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0: peuvent-ils y participer plus activement? Eh bien, dans la deuxième partie de l'émission, Amissou Yahaya, journaliste du quotidien nigérien Le Sahel, partage ses regards croisés sur les relations sino-africaines en tant qu'invité de CGTN français.
1: C'est vrai qu'aujourd'hui, des mécanismes comme les BRICS suscitent un intérêt croissant en tant que plateforme de coopération pour un nouveau type de développement. Et de plus en plus de pays du Sud souhaitent aujourd'hui les rejoindre. Amissou, pour vous, quel rôle le mécanisme des BRICS peut-il jouer dans la promotion de la coopération Sud-Sud?
2: Je trouve que les BRICS, maintenant devenus les BRICS Plus, avec l'adhésion d'autres nouveaux pays, et les pays africains, notamment ce qu'on appelle les pays qui font partie des pays du Sud, sont en train de se ruer vers cette organisation. Parce que actuellement, il y a trois pays africains qui font partie des BRICS, l'Afrique du Sud, l'Éthiopie et l'Égypte. Et il y a d'autres pays encore qui aimeraient y adhérer. Donc, ce mécanisme qui a été créé pour favoriser le développement des pays en développement et en voie de développement est né de la volonté de cinq autres pays, notamment la Chine, l'Inde, la Russie, le Brésil, pour contourner le système financier actuel qui ne permet pas un échange commercial très libre entre États, puisque actuellement l'économie mondiale et les échanges sont dominés par le dollar. Tout varie en fonction de la fluctuation du dollar. Donc les BRICS aujourd'hui constituent une alternative pour ces pays en développement, pour leur permettre d'asseoir un développement, notamment l'industrialisation. C'est ce que ces pays ont besoin, l'industrialisation. Et la Chine, en termes d'industrialisation, la Chine est l'un des pays des BRICS les mieux avancés en matière d'industrialisation et d'industrialisation automatisée aussi. Donc, c'est une occasion pour promouvoir l'industrialisation, l'économie verte et les échanges dans beaucoup de domaines, que ce soit l'agriculture, parce que l'Afrique jusqu'à présent, beaucoup de pays n'ont pas atteint l'autosuffisance alimentaire. Donc, les BRICS, aujourd'hui, constituent cette plateforme où les pays qui sont, disons, un peu, qui se sentent marginalisés par le système occidental né de l'après-Seconde Guerre mondiale, les institutions financières, ou bien que ce soit en matière de prêts pour les pays africains, parce qu'il faut le reconnaître, les pays africains sont énormément endettés et toute leur survie, toutes les recettes publiques qui sont un peu mobilisées, la plupart finissent dans le remboursement des dettes publiques qui leur sont imposées, puisqu'il faut reconnaître que certaines de ces dettes ne sont pas de leur propre volonté, les ont héritées de la colonisation. Et jusqu'à présent, ils continuent de subir ces dettes et de les payer. Donc, le Sud global, aujourd'hui, ce que les États, les autres États attendent des BRICS, c'est la création d'un système financier qui puisse permettre à ces États d'avoir une alternative de paiement et d'échanges économiques. Donc c'est tout l'enjeu des BRICS. Comment contourner cette hégémonie du dollar qui ne permet pas un échange libre d'État à État? Des fois, il faut passer par des banques centrales européennes ou américaines pour les devises. Donc je trouve que là, c'est l'occasion pour les BRICS de s'affirmer aussi au niveau du monde. Il faut aussi, les BRICS, ça représente actuellement à peu près 45% de la population mondiale, c'est énorme, c'est un grand marché à ne pas négliger, et 35% du PIB mondial. Donc vous voyez, avec l'adhésion future de beaucoup d'États qui veulent accéder à ce cercle de pays qui on peut qualifier de pays en développement ou bien développés même, puisqu'ils ont un certain niveau de développement par rapport aux autres pays du Sud. Donc cette marginalisation, aujourd'hui, la jeunesse africaine a pris conscience de cela. Donc, beaucoup de pays, aujourd'hui, leur politique, leur désir, c'est comment faire pour s'approcher des BRICS, pour profiter des avantages que peuvent offrir ces pays qui sont déjà en

0: avance par rapport au reste du sud global. Donc je trouve que les BRICS, c'est une opportunité pour les pays africains, c'est une opportunité à saisir et les Africains se sont réveillés et ils commencent à prendre conscience que c'est aujourd'hui un mécanisme incontournable, puisque c'est le début, mais on ne sait pas ce que ça va donner après. Les plus grandes institutions financières, les plus grandes collaborations ou bien commissions économiques mondiales se sont constituées par des rassemblements de pays, de petits pays d'abord, ensuite qui se sont élargis à beaucoup de pays. Donc à l'image du G7 au niveau des Occidentaux. Donc je trouve que les BRICS, aujourd'hui, avec cette allure, avec ce mécanisme qui considère, quelle qu'en soit la richesse économique ou bien les capacités du PIB qu'un pays peut mobiliser, au niveau des BRICS, tous les pays s'évalent. Donc il n'y a pas cette distinction entre pays riches et pays pauvres. Donc c'est une opportunité pour les États africains d'affirmer leur souveraineté, de s'approcher de ces États et de profiter au maximum de ce que peuvent apporter cette nouvelle collaboration et pourquoi pas, dans les années à venir, créer une banque commune entre les États des BRICS et peut-être certains pays africains qui vont, dans l'avenir, remplir les conditions pour intégrer ce cercle de pays.
1: Restez branchés sur CGTN français. Retrouvons-nous après cette mélodie pour la rubrique Apprenons les Chinois.

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0: Bonjour à tous, bienvenue dans notre cours de chinois au quotidien, c'est Xiaotai.
1: Salut Xiaotai, moi c'est toujours Thomas, votre apprenti étudiant en chinois. Et je crois que la dernière fois nous avons parlé d'achat par téléphone, Tai. Donc le plus important ça va être de réviser les phrases du cours précédent. Alors la première phrase c'était « Je veux commander une pizza ». Comment tu dis ça en chinois ?
0: 我要订个比萨饼.
1: Comment puis-je payer ? Alors, comment on dit ça en chinois, Tai ?
0: 怎么付钱呢?
1: Une nouvelle phrase, vous pouvez payer à la livraison.
0: 您可以货到付款.
1: Encore une phrase et une dernière, donnez-moi une heure.
0: 您说个时间.
1: Allez, on se réécoute les dialogues en entier de la dernière fois.
2: 喂,你好,我要订一个比萨饼.
3: 大的还是小的?
2: 大的,怎么付钱呢?
3: 可以货到付款。
2: 请送到北京大学西门吧。
3: 好的。
2: 您几点能送到?
3: 你说一个时间。
2: 大概12点吧。
1: Bon allez, la révision s'arrête là, c'est le moment de passer aux nouvelles phrases du jour où je crois qu'on va parler de vêtements. Alors comme d'habitude, Xiaotai va vous donner les phrases en chinois, je vais les traduire en français et puis on va commencer les exercices.
0: 我想买一件旗袍.
1: Je veux acheter une qipao.
0: 这是什么料子的?
1: C'est en quel tissu?
0: 蓝色的好还是黄色的好?
1: Quelle est la mieux, la bleue ou la jaune?
0: 能试试吗?
1: Je peux l'essayer?
0: 能打折吗?
1: Pouvez-vous me faire une réduction? Allez, quand je rentre en France, je voudrais ramener à ma mère un truc bien pékinois, une qipao. Eh bien, c'est une robe fendue des deux côtés. C'est une robe traditionnelle chinoise d'origine manchoue qui permet aux femmes de montrer pleinement sa féminité.
0: Quand tu te trouves dans le magasin, tu peux dire au vendeur « 我想买一件旗袍. » Je n'ai pas la peine de répéter.
1: Ok, wow.
0: 想, vouloir.
1: 想.
0: 买, acheter.
1: 买.
0: 一件旗袍, c'est une robe fondue des deux côtés, une robe chinoise.
1: Voilà, qipao, qui se traduit en français par robe fendue des deux côtés. Mais maintenant, on a tendance à utiliser directement sa prononciation chinoise, c'est-à-dire qu'on n'utilise plus robe fendue des deux côtés, on dit directement qipao. La phrase en entier, Tai.
0: 我想买一件旗袍. Ok, maintenant, on va écouter le premier dialogue.
2: 您要买什么衣服?
3: 我想买一件旗袍.
1: Et je veux demander en quel tissu est cette robe. Alors comment dit-on ça en chinois, Tai?
0: Tu peux dire 这是什么料子的? 这, ce.
1: 这.
0: 是 veut dire être.
1: 是.
0: 什么 veut dire quel.
1: 什么.
0: 料子, tissu.
1: 料子.
0: 这是什么料子的?
1: Qui veut dire quel est ce tissu? Bon, on s'écoute le dialogue.
3: 这是什么料子的?
2: 真丝的.
1: Voilà, on vient d'écouter le dialogue. Il me semble que le vendeur répond « C'est de la soie ». Alors, comment on dit le mot « soie » en chinois, Tai ?
0: Jensi.
1: Jensi. Une nouvelle phrase, mais de quelle couleur faut-il l'acheter, le bleu ou la jaune ?
0: Bon, là, tu peux demander l'avis de tes amis chinois. Sinon, tu peux aussi décrire au vendeur ta mère, c'est-à-dire sa couleur de peau, son style, ses préférences quant aux couleurs. Tu peux ainsi demander 蓝色的好还是黄色的好? 蓝色的, le bleu.
1: 蓝色的.
0: 还是 veut dire ou.
1: 还是.
0: 黄色的, le jaune.
1: 黄色的.
0: 好 veut dire mieux, meilleur.
1: 好.
0: Donc la phrase au complet, 蓝色的好还是 黄色的好. Ok, on va écouter le troisième dialogue.
3: 蓝色的好还是黄色的好?
2: 蓝色的更适合您.
1: Voilà, il me semble que dans ce dialogue, le vendeur répond au potentiel acheteur « Le bleu vous va mieux ». Comment dit-on ça en chinois, Tai ?
0: 蓝色的更适合您.
1: Voilà, et on aura compris que « 蓝色的 », ça veut dire ?
0: Le bleu.
1: Ok, on est d'accord. Bon, je crois que tu vas m'apprendre une autre phrase. C'est quand même important d'essayer les vêtements. Alors, comment dit-on ça en chinois? Je peux l'essayer.
0: 我能试试吗?
1: 我能试试吗?
0: 我能试试吗? 我, bien sûr, c'est je.
1: 我.
0: 能, pouvoir.
1: 能.
0: 试试, essayer.
1: 试试.
0: 我能试试吗?
1: Bon, on s'écoute tout de suite le dialogue 4.
3: 能试试吗?
2: 您穿什么号的？
3: 中号的。
1: Allez, dans les phrases que nous venons d'entendre, on a bien sûr entendu « je peux l'essayer ». Et il y avait deux autres phrases. Alors la deuxième phrase, c'était « quelle est votre taille ?» Comment dire ça en chinois ?
0: « 您穿什么号的?»
1: Voilà, et la réponse de la femme, c'était « je suis de taille moyenne ». Alors comment dit-on « moyenne taille ?» ?»«
0: 中号的。»
1: Ok, bon, ça y est, le tissu choisi, la robe également, bref, tout va bien. Mais j'aimerais bien sûr qu'on me fasse une petite réduction. Comment demander ça en chinois, Tai?
0: Bon, alors soit je te propose d'écouter d'abord le dialogue 5 dans lequel tu vas trouver les réponses.
3: 多少钱?
2: 980 yuan.
3: 太贵了,能打折吗?
2: 可以打九折。
0: Alors Thomas, mon étudiant, as-tu saisi quelque chose de ce dialogue?
1: Je pense, ouais, mais le mieux, c'est que tu répètes les phrases une fois en chinois et que je les répète, moi, en français.
0: D'accord. 多少钱?
1: Ça fait combien?
0: 980 yuan.
1: 980.
0: 太贵了.
1: C'est très cher.
0: 能打折吗?
1: Est-ce que vous pouvez me faire une réduction?
0: 可以打九折.
1: 10% de réduction.
0: Ok, maintenant je propose qu'on révise un peu les phrases clés d'aujourd'hui avant de repasser les dialogues au complet.
1: Voilà, alors on va s'écouter les phrases. Je veux acheter une qipao.
0: 我想买一件旗袍。
1: C'est en quel tissu?
0: 这是什么料子的?
1: Lequel est le mieux?

0: la bleue ou la jaune ?
1: 蓝色的好还是黄色的好
0: ？Est-ce que je peux l'essayer ?
1: 能试试吗
0: ？Est-ce que vous pouvez me faire une petite réduction ?
1: 能打折吗
0: ？OK, allez, on se réécoute les dialogues en complet, donc avant de passer à notre rubrique ABC de la culture chinoise.
2: 你要买什么衣服？
3: 我想买一件旗袍。这是什么料子的？
2: 真丝的。
3: 蓝色的好还是黄色的好？
2: 蓝色的更适合您。
3: 能试试吗？
2: 您穿什么号的？
3: 中号的。多少钱？
2: 980元。
3: 太贵了，能打折吗？
2: 可以打九折。
4: C'est tout ce qu'on a appris aujourd'hui. Passons maintenant à la rubrique ABC de la culture chinoise.
0: Voilà, aujourd'hui, il sera question de couleurs. On sait que le rouge est une couleur très appréciée par les Chinois parce qu'il incarne le bonheur, la joie. Lors des fêtes, on accroche partout des lanternes rouges, en fait, aux maisons, au plafond. Il y en a partout dans la rue. Lors des mariages, des cérémonies heureuses, la fiancée porte également un vêtement rouge, des chaussures rouges, et le palanquin pour la transporter est aussi généralement de couleur écarlate. Le rouge est en même temps un signe de réussite, et si quelqu'un se trouve dans une situation favorable, on dit taille...
4: 走红.
0: Voilà, si on le traduit mot à mot, ça veut dire marcher vers le rouge.
4: Et la personne qui a la faveur du chef est nommée 红人.
0: Voilà, ça veut dire la personne rouge.
4: Le fait de distribuer le profit est appelé fen hong.
0: Voilà, distribuer le rouge.
4: Le rouge incarne aussi la beauté. On qualifie le visage d'une belle femme hong yan.
0: Par contre, en Occident, le rouge porte une signification toute différente et relativement péjorative. On le lie souvent au feu, à l'enfer, au sang, toute une symbolique qui nous vient des temps moyenâgeux. Il symbolise également la cruauté ou bien sûr, le rouge, c'est la couleur du sang.
4: Voilà une preuve de plus de la différence culturelle.
0: Tout à fait.
4: La question du jour, pouvez-vous me faire une réduction ? Comment dire cela en chinois ?
0: Voilà, si vous avez la réponse et surtout si vous avez bien écouté, vous pouvez nous envoyer votre réponse par mail. Salut Tai et à la prochaine.
4: Salut Thomas, à la prochaine fois.

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0: Alors que l'intelligence artificielle et le traitement des données à grande échelle remodèlent le paysage technologique mondial, la Chine accélère la mise en place d'un réseau national de puissance de calcul comme pierre angulaire de ses futures infrastructures. En juin 2026, la capacité de calcul intelligent du pays atteignait 2185 EFLOPS, soit une hausse de 177% par rapport à l'année précédente. Plus de 70 corridors de transmission de puissance de calcul reliant les principaux centres informatiques et les régions clés ont été construits, et 17 nœuds régionaux d'interconnexion informatique nationale ont été approuvés. La valeur annuelle de la production de l'industrie céréalière de la Chine devrait dépasser 4 500 milliards de yuans, 667 milliards de dollars, au cours de la période du 15e plan quinquennal, a déclaré lundi un responsable. L'industrie céréalière répondra mieux à la demande des consommateurs en matière d'aliments de meilleure qualité, plus nutritifs et plus sains, a ajouté Liu Huanxin, chef de l'administration nationale des réserves de céréales et de ressources stratégiques, lors d'une conférence de presse. La Chine accélérera ses efforts pour identifier et favoriser des petites et moyennes entreprises prometteuses, en passant d'une démarche consistant à attendre que les entreprises sollicitent une aide à une approche visant à rechercher de manière proactive celles présentant un fort potentiel de croissance, a indiqué dimanche le ministère de l'Industrie et des Technologies de l'Information. Le ministère améliorera les mécanismes pour encourager les PME qui utilisent des technologies spécialisées et de pointe pour fabriquer des produits novateurs et uniques, tout en renforçant l'identification de nouvelles entreprises prometteuses, en particulier celles se concentrant sur l'innovation technologique et le développement des produits. L'entreprise aérospatiale chinoise SpaceApark a annoncé un nouveau tour de table, portant à plus de 2,3 milliards de yuans, environ 290 millions d'euros, les fonds levés par la start-up en 6 mois. L'opération a été menée par ITG Capital, Chaos Investment, Hangzhou Capital et Songyuan Capital, avec la participation d'autres investisseurs financiers et d'actionnaires historiques. Ces capitaux doivent accompagner la prochaine échéance industrielle de l'entreprise, le premier vol de sa fusée Yuanxingzhe 1, un lanceur en acier inoxydable propulsé au méthane et à l'oxygène liquide, prévu d'ici la fin de 2026. Le vol doit comprendre une mise en orbite et une première démonstration de récupération du premier étage. Deux exemplaires ont déjà été assemblés, plus de 30 essais au sol ont été menés et une demande d'autorisation de tir est en cours. SpaceApark vise le lancement de ses services commerciaux dès 2027. La Chine a lancé avec succès 9 satellites depuis la zone pilote d'innovation spatiale commerciale de Dongfeng dans le nord-ouest du pays. Les satellites étaient transportés par une fusée porteuse Lidian 1Y18 et sont entrés sur les orbites prévues. Ils seront principalement utilisés pour la surveillance de l'environnement spatial, la prévention et l'atténuation des catastrophes, ainsi que pour des expériences scientifiques. La mission de lancement est une réussite totale. La conférence mondiale sur l'industrie manufacturière 2026 s'est ouverte dimanche au Centre international de convention et d'exposition de Binhu à Hefei dans la province de Lanhui pour une durée de 4 jours. La conférence met l'accent sur les industries émergentes telles que les véhicules à énergie nouvelle connectés et intelligents, les technologies de l'information de nouvelle génération et l'intelligence artificielle, ainsi que sur les industries du futur comme les technologies quantiques, l'intelligence incarnée et la fabrication biologique. L'exposition a attiré de nombreux visiteurs, notamment des spectateurs étrangers essayant un cockpit de conduite simulée. Parmi les produits de haute technologie exposés figure le premier satellite chinois permettant une connexion directe avec les téléphones mobiles et la Moto Cherry. L'Organisation mondiale pour la culture scientifique du public a été officiellement créée dimanche 20 septembre à Beijing. Lors de la cérémonie d'ouverture de la Conférence mondiale sur la culture scientifique de 2026, l'organisation s'est engagée à promouvoir les échanges et la coopération, à approfondir l'innovation collaborative et à favoriser une interaction positive entre la science, la technologie et la société afin d'améliorer conjointement la culture scientifique du public et de soutenir le développement bénéfique d'une société intelligente. En tant qu'organisation internationale dédiée à la science et à la technologie, elle compte actuellement 32 membres fondateurs issus de 21 pays d'Asie, d'Europe, d'Amérique du Sud, d'Afrique et d'Océanie. Le premier restaurant robotisé au monde entièrement autonome, sans modification structurelle des lieux et opérationnel toute l'année, a été officiellement lancé le samedi 19 septembre à Shanghai. Il s'agit du Dairy Queen de Wujiang Road. Un robot exécute de façon autonome l'ensemble des 55 étapes du processus, de la commande et de la préparation jusqu'à la remise d'une glace de la marque dans un environnement commercial réel. Le système fonctionne de manière fiable tous les jours de 10h à 22h sans surveillance humaine constante. Vous écoutez Bamboo Studio, merci de votre attention.
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3: Bienvenue à Cogito. Dévoilé le 16 septembre dernier, le premier plan quinquennal de développement économique et social de la région administrative spéciale de Hong Kong 2026-2030 définit les objectifs, les priorités stratégiques et les voies à suivre pour le développement de Hong Kong au cours des 5 prochaines années, voire au-delà. Plus précisément, le plan fixe 5 objectifs principaux: réaliser de nouvelles avancées en matière de développement économique, renforcer continuellement la compétitivité et l'influence internationale, accélérer la construction de la métropole du Nord, améliorer nettement le bien-être de la population et réaliser des progrès significatifs dans l'intégration et la contribution au développement général du pays. Parallèlement, il prévoit de renforcer la construction des 4 centres Edinburgh et définit plusieurs indicateurs concrets, à la fois contraignants et prévisionnels. En 2025, Hong Kong a conservé sa première place mondiale en matière de liberté économique. Le volume des fonds levés lors des introductions en bourse sur le marché boursier de Hong Kong s'est classé au premier rang mondial. Le nombre de visiteurs à Hong Kong a atteint 49,9 millions, soit une hausse de 12% par rapport à l'année précédente. Dans ce contexte, quelle importance particulière revêt ce premier plan quinquennal de Hong Kong? Cette année marque le début de la mise en œuvre du

Plan quinquennal national. Celui-ci confère à Hong Kong un statut stratégique autour des quatre centres et d'un pôle, consolider son statut de centre international de la finance, du transport maritime et du commerce, faire de Hong Kong un centre international d'innovation et de technologie, ainsi qu'un pôle mondial de talents de haut niveau. Parallèlement, le plan quinquennal national soutient Hong Kong dans l'accélération du développement de la métropole du Nord. Ces orientations fournissent un cadre clair pour le développement économique et social de Hong Kong au cours des 5 prochaines années. L'alignement sur le plan national ouvre ainsi de nouvelles perspectives de développement pour Hong Kong. Prenons l'exemple de l'accélération du développement de la métropole du Nord. Il s'agit de l'un des volets essentiels du premier plan quinquennal de la région. Celui-ci fixe comme axe de développement le pôle universitaire, l'innovation et la technologie, le développement industriel, ainsi qu'un cadre de vie, de travail et de tourisme agréable afin de favoriser une intégration plus poussée de l'éducation, de la technologie et des talents et de créer un nouveau modèle de développement. Cette dynamique insufflera un nouvel élan à l'économie hongkongaise et contribuera à faire émerger une nouvelle configuration spatiale industrielle avec la finance au sud et l'innovation et la technologie au nord. Actuellement, le développement intégré de la Grande Baie, Guangdong, Hong Kong, Macao s'accélère. Le plan quinquennal de Hong Kong prévoit que la région administrative spéciale continuera d'approfondir et de renforcer sa collaboration avec la province du Guangdong, notamment dans les domaines de la science et de la technologie et de l'organisation des chaînes d'approvisionnement au sein de la Grande Baie, Guangdong, Hong Kong, Macao. Il prévoit également de créer un pôle mondial de talents de haut niveau, de favoriser l'interconnexion des infrastructures et d'approfondir l'harmonisation des règles et l'alignement des mécanismes. Ces efforts contribueront à faire de la Grande Baie, Guangdong, Hong Kong, Macao, une baie de premier plan à l'échelle internationale et une conurbation de la classe mondiale. L'Organisation mondiale de la propriété intellectuelle a récemment publié le classement des 100 pôles d'innovation les plus performants dans le cadre de l'Indice mondial de l'innovation 2026. Le pôle Shenzhen, Hong Kong, Guangzhou s'est une nouvelle fois classé en tête du classement mondial, témoignant du dynamisme et du potentiel d'innovation de la Grande Baie, Guangdong, Hong Kong, Macao. En tant qu'économie la plus libre au monde et centre financier international de premier plan, Hong Kong a signé ces dernières années des accords de libre-échange avec 14 pays partenaires de l'initiative La Ceinture et la Route, ainsi que des accords d'investissement avec une vingtaine d'économies partenaires de cette initiative. Hong Kong joue ainsi un rôle de plateforme reliant les marchés d'Asie du Sud-Est, d'Asie occidentale et d'Amérique du Sud. La série de mesures dans les domaines de la finance, du commerce et de l'innovation prévues dans le premier plan quinquennal devrait encore renforcer ce rôle. Selon des observateurs, en tant que plaque tournante mondiale du libre-échange et stabilisateur du système financier, Hong Kong, en maintenant sa stabilité, sa prospérité et son développement à l'avenir, apportera un élan important à l'économie de la région Asie-Pacifique et à l'économie mondiale. Le plan d'action est maintenant tracé. L'essentiel réside désormais dans sa mise en œuvre. On peut s'attendre à ce que, guidé par son premier plan quinquennal, Hong Kong continue de tirer parti de ses atouts uniques, concentre ses efforts sur le développement économique et l'amélioration du bien-être de la population et ouvre un nouveau chapitre dans la transition de la stabilité vers la prospérité.

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Bonjour et bienvenue dans cette nouvelle édition de Classeco. Les thèmes de la relocalisation et de la réindustrialisation ont refait surface en France durant la crise sanitaire. Par ailleurs, on constate un intérêt de plus en plus prononcé pour la consommation en circuit court, bénéfique pour la protection de la planète et le Made in France, plébiscité par les Français. Mais la France a-t-elle les moyens de retrouver une partie de sa souveraineté économique et quelles seraient les conséquences du retour de la production industrielle sur le territoire? Dans cette édition, Madame Jade Charles va discuter de ces questions avec les invités. Allez, installez-vous confortablement, on décolle en Classeco.

0: Bonjour à tous et bienvenue dans ce nouveau numéro de Pour tout vous dire. Les thèmes de la relocalisation et de la réindustrialisation ont refait surface en France durant la crise sanitaire. Par ailleurs, on constate un intérêt de plus en plus prononcé pour la consommation en circuit court, bénéfique pour la protection de la planète, et le Made in France, plébiscité par les Français. Mais la France a-t-elle les moyens de retrouver une partie de sa souveraineté économique? Et quelles seraient les conséquences du retour de la production industrielle sur le territoire? Ce sera le thème de cette émission. Nous en parlerons avec deux spécialistes du sujet. Et avant cela, nous nous rendrons au Salon du Made in France, événement incontournable cette année, alors que les enjeux de la relocalisation s'invitent dans la campagne présidentielle. Et en deuxième partie, nous nous intéresserons à l'engouement pour le Guochao, ou le renouveau du Made in China, en Chine, avec Fan Zhen. Bonjour, bonjour. Charles Huet et Régis Portalès, et merci d'avoir accepté notre invitation aujourd'hui. Je vous présente tout de suite à nos téléspectateurs. Régis Portalès, vous êtes ingénieur en informatique et un ancien élève de l'École Polytechnique. Vous avez cofondé en 2019 l'association X Alternative, qui regroupe majoritairement des élèves et des anciens élèves de l'École Polytechnique qui souhaitent s'engager pour l'intérêt général. Et vous, Charles Huet, vous êtes cofondateur de la Carte Française, une carte cadeau qui favorise les achats de produits made in France. Vous avez également cofondé la FIMIF, la Fédération indépendante du Made in France, qui est la seule fédération de consommateurs engagée dans la promotion et le développement du Made in France. Alors, avec plus de 800 exposants et 100 000 visiteurs attendus, la 9e édition du Salon du Made in France a créé l'événement cet automne à Paris, et pas seulement pour les produits qui étaient présentés. À 5 mois de la présidentielle, le thème de la réindustrialisation fait des émules chez les prétendants à l'Élysée de toutes obédiences qui se sont succédés au Salon pour partager leur vision à la matière. Nous nous sommes rendus sur place.
1: Le Made in France s'expose le temps d'un salon à Paris. Des grands classiques, emblématiques de la tradition française, comme la marinière ou les ustensiles de cuisine, des produits régionaux, et bien sûr, le vin, comme celui-ci, produit en région parisienne.
2: L'idée, c'est de participer à la renaissance du vignoble francilien. On produit du vin naturel, donc avec des raisins bio et sans ajout de levure, d'enzymes ou tout ce qu'on met dans le vin, que du raisin. À Courbevoie, avec des raisins qu'on va chercher en Loire et en Alsace, qu'on vendange à la main et qu'on ramène sur place à Courbevoie et qu'on vinifie à Courbevoie.
1: Des propositions plus originales aussi, comme cet aquarium potager, le Nénufarm, un écosystème complet où les plantes filtrent naturellement l'eau des poissons. Cette marque de linge de maison haut de gamme a été fondée en 1847. Ses produits, essentiellement en lin, s'exporte aujourd'hui dans 60 pays. Un succès qui se fonde sur l'amour du beau des consommateurs.
3: C'est une question de gens qui apprécient, qui sont esthètes, qui aiment le beau, qui aiment l'art de vivre. Qu'ils soient chinois ou français, on partage ce goût pour les belles choses, tout simplement. Et des belles choses qui durent.
1: Cette année, le salon prend une tournure résolument politique. Inauguré par des membres du gouvernement, il a vu défiler presque tous les prétendants à l'élection présidentielle de 2022, désireux de se faire entendre sur un thème qui fait consensus. Arnaud Montebourg, à la fois candidat exposant en tête, venu dédicacer son miel bleu-blanc-ruche au premier jour du salon.
4: L'industrie française, c'est la colonne vertébrale de notre économie. C'est là où sont réalisées l'essentiel des exportations, l'essentiel des innovations. Et c'est un secteur d'activité qui crée de l'emploi. Et donc, nous avons intérêt à soutenir l'industrie. Aujourd'hui, l'industrie repartit très fort parce que l'économie mondiale est repartie.
1: Après 3 décennies de désindustrialisation, la crise du Covid-19 aura marqué un retour sans précédent de l'industrie dans les préoccupations des pouvoirs publics. En attendant le retour d'une véritable politique industrielle, le Made in France aura toujours le mérite de faire rêver le monde entier.
0: Alors, on a vu dans ce reportage l'intérêt suscité aujourd'hui par le Made in France et les relocalisations dont les politiques s'emparent dans la campagne présidentielle qui commence. Avant de s'intéresser à cette tendance, j'aurais voulu qu'on revienne sur l'origine de la désindustrialisation en France. Pourriez-vous nous en rappeler les principales raisons, Régis?
5: Bien sûr, alors ce sera un point de vue... personnel et pas que, notre groupe a un peu travaillé sur le sujet et a produit un document d'une quarantaine de pages sur la question. Ce qui ressort en particulier, c'est la financiarisation de l'actionnariat et la transformation du capitalisme français d'un capitalisme, on va dire, familial, comme il existe encore en Italie ou en Espagne ou en Allemagne, en un capitalisme entièrement financier, où donc les intérêts ne sont plus les mêmes. L'argent peut se déplacer à volonté. Et ce que va chercher l'actionnariat, c'est plus forcément la perpétuation d'un savoir-faire, d'un groupe, d'un capital immatériel, mais c'est du retour sur investissement. Et le retour sur investissement, on va le chercher là où il existe. Donc c'est ce qui s'est traduit depuis les années 80 par des délocalisations en masse. En quelque sorte industriel et pensé intelligemment. Je pense à Serge Tchuruk qui parlait du faiblesse, où on va faire de l'industrie sans usine. Donc on a évacué les usines pour se concentrer sur la valeur ajoutée. Et finalement, aujourd'hui, on n'a plus d'usines et on commence à perdre la valeur ajoutée.
0: D'accord. On a voulu faire de l'industrie sans usine.
5: Exactement.
0: Et maintenant, on a besoin de ces usines.
5: Voilà. Et alors, je rajouterais quand même qu'à mon avis, il y a une sorte de trahison des élites qui ont engrainé dans ce mouvement à corps perdu. Quoi. Donc, potentiellement, et là, c'est un point de vue vraiment personnel, on va dire que les grandes usines, comme il y avait, parce que les années 40 jusqu'aux années 60, 70, il y avait quand même de très grands mouvements sociaux. Je me souviens dans les usines Renault, par exemple. Supprimer les usines, c'est supprimer les mouvements sociaux aussi. C'est un côté pratique.
0: Ouais. Et des élites qui aujourd'hui revendiquent donc cet intérêt pour la réindustrialisation de la France. Alors, vous avez envie de réagir, je crois, Charles
6: Huet. Non, il y a de multiples raisons à la désindustrialisation. D'abord, elle a touché tous les pays d'Occident, mais effectivement, elle a touché plus gravement la France que tous les autres pays occidentaux. Si on est passé à cette fin du capitalisme familial, c'est pas tout à fait indifférent non plus au contexte fiscal et réglementaire français. Les impôts sur les successions et les impôts sur la fortune ont aussi largement participé à défamiliariser ces entreprises-là, et donc à les mettre en main de groupes financiers moins attachés à leur territoire. Aujourd'hui, les entreprises du Salon du Made in France sont très souvent des entreprises familiales qui ont un attachement au long terme à leur

0: territoire, à leurs salariés, à leurs équipes, à leur savoir-faire. Et le consommateur n'est pas non plus, le client français n'est pas non plus à sa part de responsabilité. Malheureusement, les Français s'appauvrissent depuis quelques décennies l'État leur laisse peu d'argent, donc oui, ils choisissent le low cost et donc ils ont encouragé et accéléré cette délocalisation en choisissant, en préférant des produits low cost et fast fashion en particulier.
1: Il y a aussi une part de responsabilité du consommateur dans ça.
2: C'est quelque chose que je ne dirais pas, mais non, les responsabilités sont structurelles quand même. Le consommateur, si on lui propose des objets moins chers, il va prendre les moins chers. On n'a qu'à pas lui proposer ces objets moins chers.
0: Mais je ne suis pas sûr que mes chaussures soient plus chères que des Nike. Et je suis même sûr qu'elles sont moins chères. Mais du coup, à un moment donné, je vote avec ma carte bleue. Et j'ai aussi le choix. Après, il n'est pas question de les culpabiliser. Il est question de pas systématiquement. En tout cas, on a c'est multifactoriel. Et on a même nous, consommateurs, une part, pas intégrale, mais une part de la solution. Et on peut ne pas oublier notre casquette de citoyen quand on a notre casquette de consommateur.
1: En tout cas, ce phénomène n'est pas un phénomène récent. Ça fait plusieurs décennies qu'il s'est entamé. Et on semble redécouvrir aujourd'hui, depuis notamment la crise sanitaire, que la France ne produit presque plus rien sur son territoire. Pourtant, on sait qu'on est dans une économie globalisée où les chaînes de valeur sont dispersées sur l'ensemble de la planète et que tous les pays sont interdépendants. D'après vous, qu'est-ce qui explique le déclenchement d'une prise de conscience en France à ce sujet ?
0: On vient de connaître une décennie de sensibilisation culturelle et médiatique et politique au sujet du Made in France et de son importance. Maintenant, effectivement, pendant 10 ans, on en parlait. Depuis la crise du Covid, on a vu qu'on a une étape de passage à l'acte un peu plus concret et qui a eu des effets sur la fin de la désindustrialisation, et on a connu un solde positif de création d'usines pour la première fois depuis 20 ans juste avant le Covid. Et la crise du Covid a montré aux yeux de tous les Français notre grande nudité industrielle, voilà. Même sur des produits prétendument à valeur ajoutée faible, qui auraient pu imaginer la criticité stratégique d'un rectangle de tissu et de 2 élastiques, les masques. Ça semble comme ça, sans grande valeur ajoutée. En vérité, c'est stratégique, comme en réalité tous les produits peuvent être stratégiques, puisqu'on ne peut pas savoir de quoi l'avenir sera fait. Il faut, par prudence élémentaire, maintenir un tissu industriel en France.
1: Et puis la question du prix des produits, justement, vous en avez un peu parlé tout à l'heure. Est-ce que les Français pourront acheter des produits made in France qui, certainement, auront un coût plus important que ce qu'on peut trouver aujourd'hui, qui est importé de tous les coins de la planète à des prix souvent défiant toute concurrence?
0: C'est effectivement ce sujet de l'image prix du Made in France, c'est ce qu'on a voulu nous adresser avec notre carte cadeau pour inviter les représentants du personnel à offrir le coup de pouce budgétaire à leurs collègues à Noël pour passer des paroles aux actes. Ceci étant, le Made in France n'est pas toujours plus cher. Dans l'agroalimentaire et la cosmétique en particulier, on a une profondeur d'offre telle qu'on est présent sur tous les niveaux de gamme. Un tiers des marques de distributeurs alimentaires dans la grande distribution sont du Made in France, donc c'est les premiers prix. Dop, le shampoing le moins cher du marché, fabriqué à Rambouillet. Les briquets Bic sont en partie fabriqués en Bretagne, à Redon. Et la cosmétique Made in France est tout à fait compétitive.
1: Est-ce que ce ne sont pas des exceptions? Est-ce qu'on pourrait véritablement envisager que les Français achètent du Made in France à grande échelle?
0: Pour passer à l'échelle, effectivement, il y a un sujet financier essentiel. De rendre plus compétitifs nos producteurs en réduisant leurs impôts de production en particulier, et de travailler contre la paupérisation des Français aussi en augmentant les salaires, en réduisant aussi les impôts. Le Made in France, c'est la manière la plus sensible pour un consommateur, un particulier, de ressentir le poids du contexte fiscal qui pèse sur les produits et sur les fabricants.
1: Vous n'êtes pas tout à fait d'accord sur ce point.
2: Pas du tout. Il y a un coût qui n'est jamais évoqué, c'est le coût du capital. En France, le coût du capital est très gros. Les dividendes augmentent, les investissements reculent. Quand on regarde, par exemple, la production de voitures, le coût salarial est marginal, je ne sais plus exactement ce que c'est. Par contre, le coût de la publicité, c'est 20%. Si on veut produire pour moins cher, on peut peut-être enlever ce coût publicitaire. On peut peut-être enlever une grande partie de la rémunération actionnariale, qui d'ailleurs repart dans des fonds d'investissement.

0: C'est ridiculement faible. Hein. C'est pas ça qui grève la compétitivité.
1: C'est 70 milliards quand même au global sur l'économie. Et puis, je suis d'accord sur les coûts publicitaires. D'ailleurs, on voit que le circuit court, 1083, plein de jeunes marques s'en sortent sans passer par distribution et publicité. Le problème du passage à l'échelle, c'est que le Kidam ne connaît pas les marques de chaussures fabriquées en France. Les comités d'entreprise ne connaissent pas les marques fabriquées en France parce que, justement, elles n'ont pas d'égérie internationale, elles ne sont pas distribuées dans tous les centres-villes. C'est distribution et marketing effectivement, qui sont aussi responsables de la désindustrialisation. Mais en tout cas, sur ce qui est dans la main du politique, il y a ce sujet réglementaire et fiscal, assurément, où on a les records mondiaux, et il me semble-t-il, on a également, corrélairement, le record mondial de désindustrialisation. Donc il y a peut-être des questions à se poser quand même là-dessus aussi.
2: Du point de vue du pays, de la France, on voit qu'il y a une volonté d'indépendance. Elle est prônée notamment par les dirigeants politiques dont on a parlé un peu tout à l'heure. Dans cette vision de la réindustrialisation, est-ce qu'il n'y aurait pas intérêt à faire des choix stratégiques dans les types de produits que l'on pourrait avoir à produire sur le territoire français ?
1: Moi, pourquoi pas? Je pense qu'il y a des industries lourdes, des industries stratégiques d'un point de vue souveraineté, évidemment, sur lesquelles l'État doit avoir un droit de regard, sur l'achat en particulier. Après, moi, je pense qu'il faut investir tous azimuts parce que la planification, c'est très compliqué. Est-ce que demain, enfin, l'anticipation de la criticité d'un masque, c'était impossible à prévoir? Est-ce que demain, ma chaussette, qui semble vraiment très bas de gamme et pas à la hauteur de la valeur ajoutée française occidentale, et demain, avec une chaussette connectée, c'est peut-être ma chaussette qui sera mon médecin, qui sera peut-être mon coach sportif? Je pense qu'il faut mettre le terreau en place entrepreneurial, industriel et recherche pour investir tous azimuts. Et on verra si c'est pertinent ou si c'est pas pertinent et si ça gagne sur le marché mondial ou pas.
2: Peut-être avec une planification aussi. C'est peut-être ça aussi qui a causé la désindustrialisation de la France.
1: Moi, je pense qu'il faut. C'est surtout mettre en place le terreau le plus propice à l'investissement, à la recherche et à l'entrepreneuriat. Et laissons faire les ingénieurs. Et les entrepreneurs.
2: Vous voulez réagir ?
3: Oui, je ne suis pas d'accord non plus. Moi, je n'ai pas foi dans le marché. On laisse faire le marché depuis 40 ans et ça ne marche pas.
1: Avec une économie surfiscalisée et dans un marché ouvert, c'est sûr qu'on met des boulets plus importants à nos consommateurs et à nos producteurs.
2: On a deux visions du monde.
3: Donc moi, j'ai une vision planificatrice, au moins sur le sujet stratégique. Il y a des choses qui sont très importantes. Et c'est pas, le marché ne va pas révolutionner tout ça demain matin. Il faut de l'énergie, il faut de la santé, il faut des transports. Il y a des choses, on ne pourra pas passer au travers. Donc l'énergie, ça se planifie, c'est des projets sur 30 ans. Ça demande des investissements très lourds. Quoi qu'on veuille faire d'ailleurs, que ce soit du nucléaire ou pas du nucléaire, ça demande des dizaines de milliards. Il y a des pareil sur la santé, c'est des investissements très longs, formation de gens qui durent, former un médecin, ça prend 12 ans... Voilà, et puis il y a pareil pour les transports, où là on est bien sur les transports, mais pareil, et on a l'impression qu'on ne fait pas ça du tout. On a quand même vendu Alstom, quoi. Enfin, c'est complètement absurde. Mm-hmm. Ça, c'est le genre de choses qu'il ne fallait pas faire. Maintenant, on parle de le racheter. Est-ce que c'est parce que c'est une période électorale ou est-ce que ça va vraiment se faire? Et si on le fait, est-ce qu'on va vraiment en faire quelque chose?
2: Surtout Electric qui veut le vendre.
3: General Electric, voilà, ils sont empêtrés dans des mauvaises affaires. Donc moi, j'ai une vision planificatrice, au moins sur les choses stratégiques. La Chine planifie, elle planifie bien. Et d'ailleurs, elle s'est inspirée de notre planification des années 50, 60, 70. Donc c'est des empilements sur 5 ans et puis une vision à très long terme qui peut ensuite un peu évoluer au fur et à mesure que les plans s'empilent. Moi je pense que c'est ce qu'il faut faire, sur l'énergie c'est ce qu'il faut faire, il ne faut pas avoir un plan de 3 milliards par an, machin. Il faut quelque chose où c'est qu'on veut être en 2050, combien de milliards il nous faut, on les met, on monte les filières et ensuite on fait de la planification.
2: Je voudrais parler aussi de l'emploi maintenant. On associe souvent la création d'entreprises, d'industries avec le retour de l'emploi, qui est un gros problème en France, qui est touché très durement par le chômage. Mais relocaliser ne signifie pas nécessairement créer des emplois en grande quantité dans des usines qui aujourd'hui sont extrêmement robotisées. Qu'est-ce que vous en pensez, Charles ?
1: Effectivement, les usines relocalisées sont plus petites et plus automatisées, et tant mieux. En réalité, on voit qu'il n'y a pas de corrélation entre la robotisation et le chômage. Au contraire, les pays les plus robotisés sont ceux qui connaissent le moins de chômage. Un produit Made in France génère au global, en direct et indirect, 10 fois fois plus d'emplois. Donc c'est mécanique et la robotisation

0: fiscalisation ne va pas du tout à l'encontre de ça. Au contraire, elle rend plus, elle permet de dépasser le sujet fiscal. Elle permet de rendre plus compétitifs les produits made in France. Donc ce n'est pas du tout antinomique robotisation et emploi.
1: Alors, on a vu que cette tendance qui accourt aujourd'hui en France et qui est vraiment au cœur des débats, elle se déroule de la même façon dans différents pays, notamment chez des voisins européens ou même plus loin, aux États-Unis. On s'intéresse au « made in Italia », au « made in America », etc. Derrière ce goût prononcé pour des produits de qualité, parce que c'est souvent ça hein, qui est mis en avant, est-ce qu'il n'y a pas aussi un enjeu de souveraineté économique et puis une tendance au repli sur soi, au protectionnisme même, Régis Portalès?
2: Oui, il y a une question d'indépendance, effectivement. On va prendre par exemple un sujet que je connais bien, qui c'est les composants, processeurs et composants. Il y a une pénurie puisque les grands fournisseurs n'arrivent plus à livrer suffisamment pour répondre à la hausse de la demande. Donc, que font les Américains? Ils investissent, je crois, c'est 50 milliards, plus 20 ou 30 qui viennent de chez Intel. Donc, ils reconstruisent des usines de semi-conducteurs chez eux pour produire des processeurs. Que font les Sud-Coréens? C'est pareil. Samsung, donc Corée du Sud, Samsung, c'est à peu près la même chose, met 180 milliards sur 4 ans dans le domaine. Parce que, effectivement, c'est critique. Si on n'a plus ce genre si on n'a pas accès ni par l'importation, ni par la production locale de ce genre de choses, il y a beaucoup de choses qui se passent très mal. Je pense par exemple aux usines de voitures qui doivent s'arrêter parce qu'elles peuvent plus, elles n'ont plus assez de composants pour produire les véhicules. Donc on peut faire deux choix, soit on n'en a plus, et dans ce cas-là, on fait des voitures avec cadran à aiguille, moi ça me va très bien, soit il faut sécuriser les approvisionnements. Et sécuriser les approvisionnements, c'est soit faire des partenariats avec l'étranger, mais on voit ce que ça peut donner dans un contexte de crise des chaînes d'approvisionnement, soit on relocalise ce qu'on peut, pour qu'au moins, en cas de catastrophe, on ait de quoi produire un petit peu chez soi. Je pense que c'est le raisonnement que font beaucoup de pays.
1: Mmh. Vous voulez conclure ?
0: Mais en fait, le Made in France n'est qu'un rattrapage. Tous les pays du monde, tous les consommateurs du monde, en vérité, sont bien plus patriotes depuis bien plus longtemps que nous, de manière beaucoup plus forte et beaucoup plus ancrée dans leur quotidien, dans leur manière d'être culturelle, leur manière de consommer. Et du coup, ce n'est pas un repli sur soi. Les AMAP, ou la ruche qui dit oui, le circuit court, ça n'a pas vocation péjorative. C'est juste soutenir, vouloir donner du travail et rendre prospères ses voisins. Et c'est un souci de proximité, de solidarité locale, de bon sens, bien compris par tous. Et le Made in France ne fait que rattraper un complexe vis-à-vis de cette solidarité nationale que beaucoup de Français ont eu et qui évolue heureusement.
1: Eh bien, on va continuer à parler de ce sujet, mais avec un petit coup d'œil du côté de la Chine, avec Fan Jun qui va nous rejoindre. Bonjour Fan Jun et merci d'être avec nous aujourd'hui. Vous êtes cofondatrice et directrice associée de Bonjour Brand, un événement annuel qui relie des marques chinoises avec des designers français et internationaux pour favoriser les rencontres et les collaborations.
3: Tout à fait.
1: Alors, vous travaillez sur les échanges entre ces marques depuis plusieurs années, et vous êtes donc à l'affût des tendances en la matière. Est-ce que vous pourriez nous parler, pour commencer, de l'engouement pour le Made in France en Chine ?
3: Alors, le Made in France est très apprécié en Chine, comme vous pouvez imaginer, parce que depuis longtemps, le Made in France, ça signifie la bonne qualité, le French touch qui a toujours été sexy. Et nous, vu que la Chine, depuis la réouverture dans les années 80, on a commencé à gagner de l'argent, mais sur place, on n'a pas beaucoup de bonnes marques à consommer. Donc, du coup, on commence à consommer les marques étrangères. Et donc, du coup, les marques françaises sont rentrées dans nos yeux. Et puis, on commence à vider les stocks dans
1: ça
3: le monde entier.
1: Ça doit vous faire plaisir, Charluette.
3: Louis Vuitton, Chanel et tout ça. Donc du coup, c'est devenu plus en plus fort, l'ambiance, en fait, la force de la marque française. Donc du coup, le Made in France est devenu un mot très, très connu en Chine. Et puis nous, on aime bien tellement. Et puis Voilà.
1: La Chine, de son côté, elle n'a pas besoin de relocaliser sa production, mais elle connaît, elle aussi, une évolution avec une tendance pour la recherche de produits haut de gamme, justement. Est-ce que vous pourriez nous parler de ces marques chinoises qui séduisent aujourd'hui les consommateurs chinois et qui, éventuellement, commencent aussi à se faire un nom à l'international ?
3: Oui, dans ma tête, je pense tout de suite à Huawei, à Xiaomi, à Oppo, Vivo.
1: C'est plutôt l'électronique, alors.
3: Exactement, parce que Shenzhen était la ville la plus ouverte depuis les années 80. Donc, du coup, c'est
1: Shenzhen
3: là,
1: Shenzhen, en fait, qui est la ville de l'électronique.
3: Tout à fait. Donc, du coup, il a bénéficié beaucoup d'avantages, en fait, du gouvernement pour le développement de technologie.
1: Ouais.
3: Donc, c'est là, en fait, on a fait le premier nom pour les marques chinoises, parce qu'à l'époque, les marques chinoises n'existaient pas. On était seulement des fabricants chinois, des usines chinoises. Et depuis, on a des marques chinoises dans la mode qui sont commencées à mettre leur nom, par exemple Li-Ning et par exemple Guopei. C'est une marque de haute couture chinoise. Et Li-Ning, c'est le streetwear qui a fait son nom aussi, qui est beaucoup dans la tendance de mettre en avant la culture chinoise et l'esthétique moderne.
1: Alors, il y a une autre tendance qui est, je crois, très forte aujourd'hui. Elle concerne essentiellement, je pense, des jeunes. Ça s'appelle Guochao. Vous allez nous expliquer précisément ce que ça veut dire et en quoi ça consiste.
3: Alors, Guochao, pour expliquer, Guo, ça veut dire pays, Chao, ça veut dire vague. Donc, si on traduit littéralement, c'est la vague nationale. Donc, Guochao était, je pense que, si je ne me trompe pas, apporté par Tmall d'Alibaba, qui a fait une
1: C'est-à-dire le site de e-commerce.
3: Ce site de e-commerce d'Alibaba, et qui a fait une mission avec Li-Ning, comme on peut voir sur l'écran. Je pense que c'est en 2018, ils ont fait la fashion show à New York. Ils ont fait une collection de sportswear, mais avec des broderies chinoises. Donc, du coup, ça a fait un gros buzz sur les réseaux sociaux chinois. Les jeunes ont tellement aimé. Pour vous dire, Li-Ning, quand j'étais petite, je refusais porter Li-Ning. Je préférais des Nike, des Adidas, parce que c'est beaucoup plus cool, beaucoup
1: c'était
3: plus
1: tranché.
3: Exactement. Mmh. Li-Ning, c'était une marque chinoise. Moi, j'aime pas les marques chinoises. Je veux être internationale.
1: Ouais.
3: Mais maintenant, les jeunes, ça a complètement changé. On veut porter Li-Ning parce que ça montre notre sang et ça montre notre fierté aussi parce que eux, ils ont tous nés dans la Chine où l'économie est bien, tout est bien, tout le monde est plus ou moins content. Donc, du coup, on préfère aborder notre propre marque.
1: Mm-hmm.
3: Donc, Guochao, c'était, je dirais, le début, le vrai début, c'était ça.
1: Et puis, ça a donné lieu à la création de marques de bonne qualité, des marques qui sont aujourd'hui appréciées par les consommateurs chinois.
3: Oui, tout à fait. Parce que, je dirais, souvent, on pense que « made in China », ça veut dire mauvaise qualité, mauvais design, quasiment pas de design. Mais en fait, maintenant, « made in China », Li-Ning a toujours une bonne qualité, en fait. C'est juste, nous, on refusait de le voir. Et donc, maintenant,
1: l'image
3: qui était pas bien, en fait, c'est le marketing. On n'est pas bon en storytelling. C'est pour ça que vous aussi, les Français, vous êtes très forts là-dessus parce que vous êtes très bons en storytelling. Vous allez rendre l'histoire de Hermès tellement attractive. Mais nous, on peut très bien fabriquer ce genre de sac d'Hermès, en fait, même la meilleure qualité. Mais on n'arrive pas à raconter une telle histoire.
1: Mm-hmm.
3: Donc, en fait, les marques chinoises ont commencé à renforcer là-dessus, de garder la bonne qualité, de rajouter des touches avec des touches chinoises, la culture traditionnelle, pour que les jeunes puissent apprécier plus.
1: C'est un petit peu la même chose ici en France avec ce que disait Fan Jun à l'instant, il y a 10 ans. Est-ce qu'on avait autant envie de porter du Made in France, par exemple ?
0: Il y avait aussi un sujet, effectivement, de ringardise. Il était plus cool de porter des marques américaines. Finalement, on revient à du bon sens, à de la transparence, effectivement, à de la fierté nationale aussi. C'est aussi effectivement le son du Made in France, et puis il y a de la qualité des produits plus durables, parce qu'au final ces marques américaines étaient confectionnées un peu partout dans le monde et n'étaient pas forcément de grande qualité alors qu'elles étaient chères. Et aujourd'hui, on a chaque nation qui peut raconter son histoire, son savoir-faire et proposer à son consommateur de la fierté locale, toute logique, quoi.
1: pour conclure, peut-être, puisque vous travaillez justement à faire rayonner ces marques chinoises et occidentales et à les faire travailler ensemble, est-ce que vous diriez qu'aujourd'hui, c'est surtout la qualité qui prime ?
3: Je pense que c'est toujours la qualité qui prime. Mais après, il faut quand même qu'on réussisse à raconter une belle histoire autour, en faisant des collaborations, parce que si c'est seulement

0: La qualité, on peut tous faire des produits de très bonne qualité, mais il faut qu'on arrive à attirer les gens. Parce que maintenant, on a tellement de choses, on a tellement de choix, surtout en Chine, le marché chinois est tellement immense. Il faut vraiment qu'on capturer en fait les attentions surtout des jeunes qui consomment énormément afin de faire des choses ensemble.
1: Charles Huette, vous avez envie de réagir ?
2: Non, mais je pense qu'effectivement, il y a des savoir-faire locaux à mettre en musique. Je pense qu'on a en commun des civilisations anciennes avec des savoir-faire dont on est très fiers, qui sont ancestraux. Et il y a ce sujet, effectivement, de sortir des clichés et redécouvrir les savoir-faire propres à une maison, à une famille, à une région, à une ville. Et c'est ça qui rend plus simple le storytelling et plus réel la qualité des produits qu'il y a derrière.
0: Tout à fait.
1: Merci à tous les trois, Fan Jun, Régis Portalez et Charles Huette, d'avoir participé à cette conversation aujourd'hui. Et merci à vous de nous avoir suivis. Je vous dis à très bientôt pour un prochain numéro de Pour tout vous dire.

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0: Salut tout le monde, 大家好 ，bienvenue à l'écoute de Chinois au quotidien, sur Tai au micro.
1: Salut Tai, j'espère que tout se passe bien pour tout le monde depuis notre dernier cours. Tout de suite, une petite révision pour commencer. On a vu la dernière fois que j'avais acheté pas mal de choses sur les marchés, y compris du shampoing. Et à propos de ce shampoing, j'ai trouvé un défaut dans la qualité du produit et je suis allé le rendre au supermarché. Comment dire tout ça en chinois? C'est ce que Tai va vous dire tout de suite.
0: Voilà, on va voir phrase par phrase. La première phrase, 请问有洗发水卖吗? Pour demander si on a du shampoing à vendre dans le magasin. 请问有洗发水卖吗?
1: Ok, la phrase est longue, donc on va la décomposer.
0: 请问, s'il vous plaît.
1: 请问
0: 有, avoir.
1: 有
0: 洗发水, shampoing.
1: 洗发水
0: Vendre, 卖.
1: 卖
0: 请问有洗发水卖吗 ？S'il vous plaît, avez-vous du shampoing?
1: Voilà. Et maintenant, si je veux demander, excusez-moi, je voudrais rapporter l'article. Pouvez-vous me le reprendre? Comment dire ça en chinois, Tai?
0: 我想退货。
1: 我想退货。
0: 我想，je voudrais, je souhaite.
1: 我想
0: 退货 ，rendre l'article.
1: 退货。
0: 我想退货。
1: Je voudrais rendre ce produit ou ces produits. Alors maintenant, je voudrais demander, le vendeur, bien sûr, auquel je veux rendre mes produits, me demande la facture. Et il me demande, avez-vous votre facture? Quelle est la phrase, Tai?
0: 您的发票带来了吗?
1: 您的发票带来了吗?
0: 您的, votre.
1: 您的.
0: 发票, la facture.
1: 发票.
0: Donc, 您的发票带来了吗? Avez-vous apporté votre facture?
1: Voilà. Eh bien, le vendeur continue un petit peu à discuter avec vous et vous pouvez le reprendre, s'il vous plaît, cette phrase, comment la dire en chinois?
0: 您给退了吧?
1: 您给退了吧?
0: Bon, cette phrase est toute simple. On répète justement encore une fois. 您给退了吧?
1: 您给退了吧?
0: Maintenant, on va écouter tous les dialogues de la dernière leçon.
2: 对话一请问有洗发水卖吗？
3: 哦，就在前面的架子上。
2: 对话二，这个可能坏了，我想退货。
3: 您的发票带来了吗？
2: 带了。对话三，给您换一个行吗？
3: 不要了，您给退了吧。

0: Voilà, c'est tout pour la révision. Écoutons à présent les phrases qu'on va apprendre aujourd'hui. Comme d'habitude, Tai va nous les lire en chinois et moi, je suis chargé de les traduire en français.
1: 这橘子甜吗？
0: Ces oranges sont sucrées.
1: 多少钱一公斤？
0: Combien le kilo?
1: 我没有零钱。
0: Je n'ai pas de monnaie.
1: 给你一张100元的。
0: Je vous donne un billet de 100 yuan. Vous pouvez acheter toutes sortes de produits à Beijing, dont des fruits. On les trouve dans la rue ou bien sûr des marchés, couverts ou en plein air. Et si vous préférez les fruits importés, comme les pommes par exemple, vous pouvez vous rendre dans un supermarché et là vous trouverez un énorme choix.
1: Et oui, et quand on achète des oranges, on demande quelquefois si elles sont sucrées ou pas, puisqu'il y en a qui préfèrent les fruits un peu amers.
0: Ouais, tout à fait, c'est mon cas. Et alors là, qu'est-ce que je dois demander pour cela?
1: Tu peux dire, "这橘子甜吗
0: Je dui tué, tiens ma.
1: ？"这橘子甜吗
0: Je dui de, tiens ma.
1: ？"这veut dire ce, cette.
0: 这
1: 橘子，orange.
0: 橘子
1: 甜，sucré.
0: 甜
1: 这橘子甜吗
0: Je dui de, tiens ma. Ces oranges sont-elles sucrées?
1: Écoutez le premier dialogue.
2: 对话一，这橘子甜吗？
3: 很甜。
0: Voilà, après s'être assuré de la qualité des marchandises et que ces oranges sont bien sucrées ou pas, je veux demander le prix. Comment le dire en chinois?
1: 多少钱一公斤？
0: 多少钱一公斤？
1: Ce qui signifie combien le kilo? On va décomposer la phrase. 多少钱？
0: 多少钱?
1: Combien d'argent?
0: Ok, et ensuite?
1: I, c'est le chiffre 1.
0: I.
1: Gongjin, kilo.
0: Gongjin.
1: Donc, toute la phrase, 多少钱一公斤?
0: 多少钱一公斤? Combien le kilo? Tout de suite, le dialogue 2.
2: 对话二。多少钱一公斤?
3: 四元钱一公斤。
1: En Chine, il existe une autre unité de mesure, jin. Un jin vaut 500 grammes.
0: Jin. Et vous pouvez demander, duo shao tian yi jin.
1: Bravo Thomas, duo shao tian yi jin.
0: Ok, maintenant vous êtes paré pour aller faire les courses. On se réécoute encore une fois le dialogue.
2: 对话二，多少钱一公斤？
3: 四元钱一公斤。
0: Voilà, là je suis devant le vendeur, mais je n'ai pas de monnaie sur moi, je n'ai qu'un seul billet de 100 yuan. Comment le dire en chinois? Excusez-moi, je n'ai pas de monnaie.
1: 我没有零钱。
0: 我没有零钱。
1: 我, moi, je,
0: 我
1: 没有, ne pas avoir.
0: 没有。
1: 零钱, monnaie.
0: 零钱。
1: 我没有零钱。
0: 我没有零钱, je n'ai pas de monnaie.
1: Le dialogue 3.
2: 对话三。我没有零钱，给你一张100元的。
3: 找您80元。
0: Voilà, dans ce dialogue, il a été question de prix et je n'ai pas de monnaie sur moi, donc on a vu la phrase. Comment dire, je vous donne un billet de 100 yuan.
1: 给你一张100元的。
0: Ok, on va décomposer la phrase maintenant.
1: 给donner.
0: 给
1: 你 toi.
0: 你
1: 一张 un billet.
0: 一张
1: 一百 c'est le chiffre 100.
0: 一百
1: Donc, 给你一张一百元的 Je vous donne un billet de 100 yuan.
0: 给你一张一百的 Je vous donne un billet de 100 yuan. Le dialogue 3.
2: 对话三我没有零钱给你一张一百元的
3: 找您八十元
1: Voilà, c'est tout pour les dialogues d'aujourd'hui. Avant d'écouter les dialogues en entier, nous réécoutons toutes ces phrases.
0: Ok, donc comme la dernière fois, tu vas nous les lire en chinois, je vais les dire en français.
1: Aucun problème. 这橘子甜吗?
0: Ces oranges sont-elles sucrées?
1: 多少钱一公斤?
0: Combien le kilo?
1: 我没有零钱。
0: Je n'ai pas de monnaie.
1: 给你一张一百元的。
0: Je vous donne un billet de 100 yuan. Voilà, maintenant on s'écoute tous les dialogues d'aujourd'hui.
2: 对话一。这橘子甜吗？
3: 很甜。
2: 对话二。 对话二，多少钱一公斤？
3: 四元钱一公斤。
2: 对话三，我没有零钱，给你一张100元的。
3: 找您80元。
0: Voilà, c'est tout pour les dialogues. J'espère que vous les aurez un petit peu retenus. Maintenant, comme toujours, à la fin de notre émission, c'est notre rubrique ABC de la culture chinoise, Thaï.
1: Dans certains pays, il est considéré comme pas très poli de poser des questions sur le salaire ou sur le prix de telle ou telle chose. En Chine, ce n'est pas un tabou. On entend tout le temps les Chinois parler du prix. Combien vaut votre montre? Combien votre loyer? Si quelqu'un vous pose une question de ce genre, ne soyez pas surpris. Si vous ne voulez pas répondre, vous pouvez dire « Wa wangji la, j'ai oublié » ou bien « Wo buzhidao, je ne sais pas ».
0: Voilà, c'est tout pour aujourd'hui, donc encore une fois une petite immersion à la fin de notre émission sur la culture chinoise. Et comme d'habitude, on se quitte avec une question, comment dire, ces oranges sont-elles sucrées en chinois? Bon, c'est facile, il suffisait d'être un petit peu attentif, je crois. Si vous connaissez la réponse, vous pouvez nous l'envoyer à l'adresse suivante, crifra@cri.com.cn. Salut Thaï, à la prochaine.
1: Salut Thomas, au revoir tout le monde.
4: Voilà, c'est la fin de cette édition. On se quitte en musique et à très bientôt.

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Alors que l'intelligence artificielle et le traitement des données à grande échelle remodèlent le paysage technologique mondial, la Chine accélère la mise en place d'un réseau national de puissance de calcul comme pierre angulaire de ses futures infrastructures. En juin 2026, la capacité de calcul intelligent du pays atteignait 2185 EFLOPS, soit une hausse de 177% par rapport à l'année précédente. Plus de 70 corridors de transmission de puissance de calcul reliant les principaux centres informatiques et les régions clés ont été construits, et 17 nœuds régionaux d'interconnexion informatique nationale ont été approuvés. La valeur annuelle de la production de l'industrie céréalière de la Chine devrait dépasser 4 500 milliards de yuans, 667 milliards de dollars, au cours de la période du 15e plan quinquennal, a déclaré lundi un responsable. L'industrie céréalière répondra mieux à la demande des consommateurs en matière d'aliments de meilleure qualité, plus nutritifs et plus sains, a ajouté Liu Huanxin, chef de l'administration nationale des réserves de céréales et de ressources stratégiques, lors d'une conférence de presse. La Chine accélérera ses efforts pour identifier et favoriser des petites et moyennes entreprises prometteuses, en passant d'une démarche consistant à attendre que les entreprises sollicitent une aide à une approche visant à rechercher de manière proactive celles présentant un fort potentiel de croissance, a indiqué dimanche le ministère de l'Industrie et des Technologies de l'Information. Le ministère améliorera les mécanismes pour encourager les PME qui utilisent des technologies spécialisées et de pointe pour fabriquer des produits novateurs et uniques, tout en renforçant l'identification de nouvelles entreprises prometteuses, en particulier celles se concentrant sur l'innovation technologique et le développement des produits. L'entreprise aérospatiale chinoise SpaceApark a annoncé un nouveau tour de table, portant à plus de 2,3 milliards de yuans, environ 290 millions d'euros, les fonds levés par la start-up en 6 mois. L'opération a été menée par ITG Capital, Chaos Investment, Hangzhou Capital et Songyuan Capital, avec la participation d'autres investisseurs financiers et d'actionnaires historiques. Ces capitaux doivent accompagner la prochaine échéance industrielle de l'entreprise, le premier vol de sa fusée Yuanxing G1, un lanceur en acier inoxydable propulsé au méthane et à l'oxygène liquide, prévu d'ici la fin de 2026. Le vol doit comprendre une mise en orbite et une première démonstration de récupération du premier étage. Deux exemplaires ont déjà été assemblés, plus de 30 essais au sol ont été menés et une demande d'autorisation de tir est en cours. SpaceApark vise le lancement de ses services commerciaux dès 2027. La Chine a lancé avec succès 9 satellites depuis la zone pilote d'innovation spatiale commerciale de Dongfeng dans le nord-ouest du pays. Les satellites étaient transportés par une fusée porteuse Lidian 1Y18 et sont entrés sur les orbites prévues. Ils seront principalement utilisés pour la surveillance de l'environnement spatial, la prévention et l'atténuation des catastrophes, ainsi que pour des expériences scientifiques. La mission de lancement est une réussite totale. La conférence mondiale sur l'industrie manufacturière 2026 s'est ouverte dimanche au Centre international de convention et d'exposition de Binhu à Hefei dans la province de l'Anhui pour une durée de 4 jours. La conférence met l'accent sur les industries émergentes telles que les véhicules à énergie nouvelle connectés et

0: intelligents, les technologies de l'information de nouvelle génération et l'intelligence artificielle, ainsi que sur les industries du futur comme les technologies quantiques, l'intelligence incarnée et la fabrication biologique. L'exposition a attiré de nombreux visiteurs, notamment des spectateurs étrangers essayant un cockpit de conduite simulée. Parmi les produits de haute technologie exposés figure le premier satellite chinois permettant une connexion directe avec les téléphones mobiles et la moto Cherry. L'Organisation mondiale pour la culture scientifique du public a été officiellement créée dimanche 20 septembre à Beijing. Lors de la cérémonie d'ouverture de la Conférence mondiale sur la culture scientifique de 2026, l'organisation s'est engagée à promouvoir les échanges et la coopération, à approfondir l'innovation collaborative et à favoriser une interaction positive entre la science, la technologie et la société afin d'améliorer conjointement la culture scientifique du public et de soutenir le développement bénéfique d'une société intelligente. En tant qu'organisation internationale dédiée à la science et à la technologie, elle compte actuellement 32 membres fondateurs issus de 21 pays d'Asie, d'Europe, d'Amérique du Sud, d'Afrique et d'Océanie. Le premier restaurant robotisé au monde entièrement autonome, sans modification structurelle des lieux et opérationnel toute l'année, a été officiellement lancé le samedi 19 septembre à Shanghai. Il s'agit du Dairy Queen de Wujiang Road. Un robot exécute de façon autonome l'ensemble des 55 étapes du processus, de la commande et de la préparation jusqu'à la remise d'une glace de la marque dans un environnement commercial réel. Le système fonctionne de manière fiable tous les jours de 10h à 22h sans surveillance humaine constante. 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
3: Bienvenue à Cogito. Dévoilé le 16 septembre dernier, le premier plan quinquennal de développement économique et social de la région administrative spéciale de Hong Kong 2026-2030 définit les objectifs, les priorités stratégiques et les voies à suivre pour le développement de Hong Kong au cours des 5 prochaines années, voire au-delà. Plus précisément, le plan fixe 5 objectifs principaux: réaliser de nouvelles avancées en matière de développement économique, renforcer continuellement la compétitivité et l'influence internationale, accélérer la construction de la métropole du Nord, améliorer nettement le bien-être de la population et réaliser des progrès significatifs dans l'intégration et la contribution au développement général du pays. Parallèlement, il prévoit de renforcer la construction des 4 centres Edinburgh et définit plusieurs indicateurs concrets, à la fois contraignants et prévisionnels. En 2025, Hong Kong a conservé sa première place mondiale en matière de liberté économique. Le volume des fonds levés lors des introductions en bourse sur le marché boursier de Hong Kong s'est classé au premier rang mondial. Le nombre de visiteurs à Hong Kong a atteint 49,9 millions, soit une hausse de 12% par rapport à l'année précédente. Dans ce contexte, quelle importance particulière revêt ce premier plan quinquennal de Hong Kong? Cette année marque le début de la mise en œuvre du 15e plan quinquennal national. Celui-ci confère à Hong Kong un statut stratégique autour des 4 centres et d'un pôle, consolider son statut de centre international de la finance, du transport maritime et du commerce, faire de Hong Kong un centre international d'innovation et de technologie, ainsi qu'un pôle mondial de talents de haut niveau. Parallèlement, le plan quinquennal national soutient Hong Kong dans l'accélération du développement de la métropole du Nord. Ces orientations fournissent un cadre clair pour le développement économique et social de Hong Kong au cours des 5 prochaines années. L'alignement sur le plan national ouvre ainsi de nouvelles perspectives de développement pour Hong Kong. Prenons

exemple de l'accélération du développement de la métropole du Nord. Il s'agit de l'un des volets essentiels du premier plan quinquennal de la région. Celui-ci fixe comme axe de développement le pôle universitaire, l'innovation et la technologie, le développement industriel, ainsi qu'un cadre de vie, de travail et de tourisme agréable afin de favoriser une intégration plus poussée de l'éducation, de la technologie et des talents et de créer un nouveau modèle de développement. Cette dynamique insufflera un nouvel élan à l'économie hongkongaise et contribuera à faire émerger une nouvelle configuration spatiale industrielle avec la finance au sud et l'innovation et la technologie au nord. Actuellement, le développement intégré de la Grande Baie, Guangdong, Hong Kong, Macao s'accélère. Le plan quinquennal de Hong Kong prévoit que la région administrative spéciale continuera d'approfondir et de renforcer sa collaboration avec la province du Guangdong, notamment dans les domaines de la science et de la technologie et de l'organisation des chaînes d'approvisionnement au sein de la Grande Baie, Guangdong, Hong Kong, Macao. Il prévoit également de créer un pôle mondial de talents de haut niveau, de favoriser l'interconnexion des infrastructures et d'approfondir l'harmonisation des règles et l'alignement des mécanismes. Ces efforts contribueront à faire de la Grande Baie, Guangdong, Hong Kong, Macao, une baie de premier plan à l'échelle internationale et une conurbation de la classe mondiale. L'Organisation mondiale de la propriété intellectuelle a récemment publié le classement des 100 pôles d'innovation les plus performants dans le cadre de l'Indice mondial de l'innovation 2026. Le pôle Shenzhen, Hong Kong, Guangzhou s'est une nouvelle fois classé en tête du classement mondial, témoignant du dynamisme et du potentiel d'innovation de la Grande Baie, Guangdong, Hong Kong, Macao. En tant qu'économie la plus libre au monde et centre financier international de premier plan, Hong Kong a signé ces dernières années des accords de libre-échange avec 14 pays partenaires de l'initiative La Ceinture et la Route, ainsi que des accords d'investissement avec une vingtaine d'économies partenaires de cette initiative. Hong Kong joue ainsi un rôle de plateforme reliant les marchés d'Asie du Sud-Est, d'Asie occidentale et d'Amérique du Sud. La série de mesures dans les domaines de la finance, du commerce et de l'innovation prévues dans le premier plan quinquennal devrait encore renforcer ce rôle. Selon des observateurs, en tant que plaque tournante mondiale du libre-échange et stabilisateur du système financier, Hong Kong, en maintenant sa stabilité, sa prospérité et son développement à l'avenir, apportera un élan important à l'économie de la région Asie-Pacifique et à l'économie mondiale. Le plan d'action est maintenant tracé. L'essentiel réside désormais dans sa mise en œuvre. On peut s'attendre à ce que, guidé par son premier plan quinquennal, Hong Kong continue de tirer parti de ses atouts uniques, concentre ses efforts sur le développement économique et l'amélioration du bien-être de la population et ouvre un nouveau chapitre dans la transition de la stabilité vers la prospérité.

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9: Bonjour à toutes et à tous. Vous êtes sur Radio Chine Internationale. Bienvenue dans cette nouvelle édition musicale. On connaît la chanson. Aujourd'hui, je vous propose d'écouter des chansons interprétées lors d'un show télévisé chinois intitulé Call Me By Fire, dont la première édition a été diffusée en 2021. Cette émission recoupe une trentaine de stars masculines chinoises de différentes époques. Elles ont réalisé plusieurs tournées, soit seules, soit en équipe. Le public vote pour ses préférés, et à chaque tour, c'est le dernier du classement qui devra quitter la scène. On commence tout de suite par la chanson « Existence ».

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1: Vous êtes sur RCI et vous écoutez l'émission On connaît la chanson. Aujourd'hui, on écoute des chansons présentées lors du show télévisé chinois Call Me By Fire. La deuxième chanson du jour s'appelle Papillon, une chanson hip-hop. C'est parti!

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5: Vous écoutez l'émission avant qu'on a la chanson de RCI. Aujourd'hui, je vous propose des chansons présentées lors du show télévisé chinois Call Me By Fire. Tout de suite, on écoute deux chansons rock, La Bataille et What's Up Rock.

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10: Vous suivez l'émission avant qu'on a la chanson de RCI. La prochaine chanson s'intitule My Boo.

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2: Vous êtes sur Radio Chine Internationale et vous écoutez Vous connaissez la chanson. Notre émission d'aujourd'hui vous propose des chansons présentées lors du show télévisé chinois Call Me By Fire. Les deux derniers morceaux sont intitulés Celia the Man et See You Again.Merci de votre fidélité. On se retrouve très vite pour une nouvelle édition. À la prochaine.

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Alors que l'intelligence artificielle et le traitement des données à grande échelle remodèlent le paysage technologique mondial, la Chine accélère la mise en place d'un réseau national de puissance de calcul comme pierre angulaire de ses futures infrastructures. En juin 2026, la capacité de calcul intelligent du pays atteignait 2185

et flops, soit une hausse de 177% par rapport à l'année précédente. Plus de 70 corridors de transmission de puissance de calcul reliant les principaux centres informatiques et les régions clés ont été construits et 17 nœuds régionaux d'interconnexion informatique nationale ont été approuvés. La valeur annuelle de la production de l'industrie céréalière de la Chine devrait dépasser 4 500 milliards de yuan, 667 milliards de dollars, au cours de la période du 15e plan quinquennal, a déclaré lundi un responsable. L'industrie céréalière répondra mieux à la demande des consommateurs en matière d'aliments de meilleure qualité, plus nutritifs et plus sains, a ajouté Liu Huanxin, chef de l'administration nationale des réserves de céréales et de ressources stratégiques lors d'une conférence de presse. La Chine accélérera ses efforts pour identifier et favoriser des petites et moyennes entreprises prometteuses en passant d'une démarche consistant à attendre que les entreprises sollicitent une aide à une approche visant à rechercher de manière proactive celles présentant un fort potentiel de croissance, a indiqué dimanche le ministère de l'Industrie et des Technologies de l'Information. Le ministère améliorera les mécanismes pour encourager les PME qui utilisent des technologies spécialisées et de pointe pour fabriquer des produits novateurs et uniques, tout en renforçant l'identification de nouvelles entreprises prometteuses, en particulier celles se concentrant sur l'innovation technologique et le développement des produits. L'entreprise aérospatiale chinoise SpaceApex a annoncé un nouveau tour de table portant à plus de 2,3 milliards de yuan, environ 290 millions d'euros, les fonds levés par la start-up en 6 mois. L'opération a été menée par ITG Capital, Chaos Investment, Hangzhou Capital et Songyuan Capital, avec la participation d'autres investisseurs financiers et d'actionnaires historiques. Ces capitaux doivent accompagner la prochaine échéance industrielle de l'entreprise. Le premier vol de sa fusée Yuanxingzhe 1, un lanceur en acier inoxydable propulsé au méthane et à l'oxygène liquide, prévu d'ici la fin de 2026. Le vol doit comprendre une mise en orbite et une première démonstration de récupération du premier étage. Deux exemplaires ont déjà été assemblés, plus de 30 essais au sol ont été menés et une demande d'autorisation de tir est en cours. SpaceApex vise le lancement de ses services commerciaux dès 2027. La Chine a lancé avec succès 9 satellites depuis la zone pilote d'innovation spatiale commerciale de Dongfeng dans le nord-ouest du pays. Les satellites étaient transportés par une fusée porteuse Lidian 1Y18 et sont entrés sur les orbites prévues. Ils seront principalement utilisés pour la surveillance de l'environnement spatial, la prévention et l'atténuation des catastrophes, ainsi que pour des expériences scientifiques. La mission de lancement est une réussite totale. La conférence mondiale sur l'industrie manufacturière 2026 s'est ouverte dimanche au Centre international de convention et d'exposition de Binhu à Hefei dans la province de Lanhui pour une durée de 4 jours. La conférence met l'accent sur les industries émergentes telles que les véhicules à énergie nouvelle connectés et intelligents, les technologies de l'information de nouvelle génération et l'intelligence artificielle, ainsi que sur les industries du futur comme les technologies quantiques, l'intelligence incarnée et la fabrication biologique. L'exposition a attiré de nombreux visiteurs, notamment des spectateurs étrangers essayant un cockpit de conduite simulée. Parmi les produits de haute technologie exposés figure le premier satellite chinois permettant une connexion directe avec les téléphones mobiles et la Moto Cherry.
L'Organisation mondiale pour la culture scientifique du public a été officiellement créée dimanche 27.

0: septembre à Beijing. Lors de la cérémonie d'ouverture de la Conférence mondiale sur la culture scientifique de 2026, l'organisation s'est engagée à promouvoir les échanges et la coopération, à approfondir l'innovation collaborative et à favoriser une interaction positive entre la science, la technologie et la société afin d'améliorer conjointement la culture scientifique du public et de soutenir le développement bénéfique d'une société intelligente. En tant qu'organisation internationale dédiée à la science et à la technologie, elle compte actuellement 32 membres fondateurs issus de 21 pays d'Asie, d'Europe, d'Amérique du Sud, d'Afrique et d'Océanie. Le premier restaurant robotisé au monde entièrement autonome, sans modification structurelle des lieux et opérationnel toute l'année, a été officiellement lancé le samedi 19 septembre à Shanghai. Il s'agit du Dairy Queen de Wujiang Road. Un robot exécute de façon autonome l'ensemble des 55 étapes du processus, de la commande et de la préparation jusqu'à la remise d'une glace de la marque dans un environnement commercial réel. Le système fonctionne de manière fiable tous les jours de 10h à 22h sans surveillance humaine constante. 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
3: Bienvenue à Cogito. Dévoilé le 16 septembre dernier, le premier plan quinquennal de développement économique et social de la région administrative spéciale de Hong Kong 2026-2030 définit les objectifs, les priorités stratégiques et les voies à suivre pour le développement de Hong Kong au cours des 5 prochaines années, voire au-delà. Plus précisément, le plan fixe 5 objectifs principaux: réaliser de nouvelles avancées en matière de développement économique, renforcer continuellement la compétitivité et l'influence internationale, accélérer la construction de la métropole du Nord, améliorer nettement le bien-être de la population et réaliser des progrès significatifs dans l'intégration et la contribution au développement général du pays. Parallèlement, il prévoit de renforcer la construction des 4 centres Edinburgh et définit plusieurs indicateurs concrets, à la fois contraignants et prévisionnels. En 2025, Hong Kong a conservé sa première place mondiale en matière de liberté économique. Le volume des fonds levés lors des introductions en bourse sur le marché boursier de Hong Kong s'est classé au premier rang mondial. Le nombre de visiteurs à Hong Kong a atteint 49,9 millions, soit une hausse de 12% par rapport à l'année précédente. Dans ce contexte, quelle importance particulière revêt ce premier plan quinquennal de Hong Kong? Cette année marque le début de la mise en œuvre du 15e plan quinquennal national. Celui-ci confère à Hong Kong un statut stratégique autour des 4 centres et d'un pôle, consolider son statut de centre international de la finance, du transport maritime et du commerce, faire de Hong Kong un centre international d'innovation et de technologie, ainsi qu'un pôle mondial de talents de haut niveau. Parallèlement, le plan quinquennal national soutient Hong Kong dans l'accélération du développement de la métropole du Nord. Ces orientations fournissent un cadre clair pour le développement économique et social de Hong Kong au cours des 5 prochaines années. L'alignement sur le plan national ouvre ainsi de nouvelles perspectives de développement pour Hong Kong. Prenons l'exemple de l'accélération du développement de la métropole du Nord. Il s'agit de l'un des volets essentiels du premier plan quinquennal de la région. Celui-ci fixe comme axe de développement le pôle universitaire, l'innovation et la technologie, le développement industriel ainsi qu'un cadre de vie, de travail et de tourisme agréable afin de favoriser une intégration plus poussée de l'éducation, de la technologie et des talents et de créer un nouveau modèle de développement. Cette dynamique insufflera un nouvel élan à l'économie hongkongaise et contribuera à faire émerger une nouvelle configuration spatiale industrielle avec la finance au sud et l'innovation et la technologie au nord. Actuellement,

Non, le développement a décrit de la Grande Baie, Guangdong, Hong Kong, Macao s'accélère. Le plan quinquennal de Hong Kong prévoit que la région administrative spéciale continuera d'approfondir et de renforcer sa collaboration avec la province du Guangdong, notamment dans les domaines de la science et de la technologie et de l'organisation des chaînes d'approvisionnement au sein de la Grande Baie, Guangdong, Hong Kong, Macao. Il prévoit également de créer un pôle mondial de talents de haut niveau, de favoriser l'interconnexion des infrastructures et d'approfondir l'harmonisation des règles et l'alignement des mécanismes. Ces efforts contribueront à faire de la Grande Baie, Guangdong, Hong Kong, Macao, une baie de premier plan à l'échelle internationale et une conurbation de la classe mondiale. L'Organisation mondiale de la propriété intellectuelle a récemment publié le classement des 100 pôles d'innovation les plus performants dans le cadre de l'indice mondial de l'innovation 2026. Le pôle Shenzhen, Hong Kong, Guangzhou s'est une nouvelle fois classé en tête du classement mondial, témoignant du dynamisme et du potentiel d'innovation de la Grande Baie, Guangdong, Hong Kong, Macao. En tant qu'économie la plus libre au monde et centre financier international de premier plan, Hong Kong a signé ces dernières années des accords de libre-échange avec 14 pays partenaires de l'initiative La Ceinture et la Route, ainsi que des accords d'investissement avec une vingtaine d'économies partenaires de cette initiative. Hong Kong joue ainsi un rôle de plateforme reliant les marchés d'Asie du Sud-Est, d'Asie occidentale et d'Amérique du Sud. La série de mesures dans les domaines de la finance, du commerce et de l'innovation prévues dans le premier plan quinquennal devrait encore renforcer ce rôle. Selon des observateurs, en tant que plaque tournante mondiale du libre-échange et stabilisateur du système financier, Hong Kong, en maintenant sa stabilité, sa prospérité et son développement à l'avenir, apportera un élan important à l'économie de la région Asie-Pacifique et à l'économie mondiale. Le plan d'action est maintenant tracé. L'essentiel réside désormais dans sa mise en œuvre. On peut s'attendre à ce que, guidé par son premier plan quinquennal, Hong Kong continue de tirer parti de ses atouts uniques, concentre ses efforts sur le développement économique et l'amélioration du bien-être de la population et ouvre un nouveau chapitre dans la transition de la stabilité vers la prospérité.

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8: Bonjour à tous et bienvenue dans notre émission Carnet de route. Aujourd'hui, nous partons pour un voyage extraordinaire dans le nord-est de la Chine, à la découverte de Harbin, ou bien Harbin. Surnommée la perle sur la glace, mon collègue Rogo est un spécialiste de cette région fascinante qu'il visite régulièrement depuis un certain nombre d'années. Et salut Rogo, et comment avez-vous découvert cette ville particulière?
9: Salut Manon et salut à tous nos auditeurs. Pour répondre à votre question, je dirais que c'est une belle histoire. Ma première visite à Harbin était totalement fortuite. Je devais me rendre à Beijing en hiver et mon vol a été dérouté vers Harbin à cause d'une tempête de neige. Ce qui devait être une simple escale s'est transformé en coup de cœur. Je me souviens encore de ma stupéfaction en découvrant ces bâtiments européens couverts de neige, ces dômes d'église qui se détachaient dans le ciel d'hiver. J'ai immédiatement su que je venais de découvrir un endroit unique.
8: Ah, c'était par hasard que vous avez eu la chance de découvrir cette ville du Nord-Est. Et cette première impression reflète bien l'histoire singulière de la ville, n'est-ce pas, Rogo? Comme selon ce que vous avez constaté, les bâtiments ne sont pas comme ceux des autres villes chinoises. Les bâtiments sont au style européen et puis il y a beaucoup d'églises suite à des raisons historiques. Et cette influence est-elle encore visible aujourd'hui? Je pense que après tant d'années, on ne trouve plus de traces, d'anciennes traces de cette ville.
9: Oui, je dirais oui. Prenez la rue centrale Zhongyang Dachi. C'est un véritable musée à ciel ouvert. Je me souviens d'une guide locale qui m'expliquait que chaque bâtiment raconte une histoire. Par exemple, l'ancien magasin Chursin, construit en 1906, est un magnifique exemple de l'art nouveau russe. Sa façade présente des motifs floraux typiques. Vous prenez encore la cathédrale Sainte-Sophie, construite en 1907. Maintenant, j'aime particulièrement y emmener les visiteurs au coucher du soleil. La lumière qui traverse les vitraux crée une atmosphère magique. Et si vous regardez bien les détails architecturaux, vous verrez des éléments byzantins, mais aussi des touches chinoises subtiles.
8: Ah, et dans la vie quotidienne, comment se manifeste ce côté multiculturel?
9: La cuisine est probablement l'exemple le plus savoureux. Harbin est le seul endroit en Chine où vous trouverez du véritable pain noir russe. Les boulangers locaux perpétuent encore les recettes traditionnelles transmises de génération en génération. Les célèbres saucisses de Harbin ont une histoire tout aussi fascinante. Elles ont été créées en 1909 par un immigrant lituanien qui a adapté les recettes européennes aux goûts locaux. Il y a un petit restaurant que j'adore, tenu par la troisième génération d'une famille russo-chinoise. Ils servent un borsch qui pourrait rivaliser avec celui de n'importe quel babouchka de Moscou, mais aussi des raviolis chinois avec une touche russe.
8: Et je pense que c'est justement cette fusion unique qui fait la magie de la gastronomie de Harbin. Bon, on marque une petite pause musicale avant de poursuivre notre découverte de la ville de Harbin.

0: Vous écoutez Carnet de route aujourd'hui. Nous partons pour un voyage extraordinaire dans le nord-est de la Chine à la découverte de Harbin, surnommée la perle sur la glace. Et parlons maintenant du célèbre festival de glace et de neige. Ça attire beaucoup de touristes. Comment une ville a-t-elle pu créer un événement d'une telle ampleur?
1: C'est une belle histoire qui montre comment une tradition locale peut devenir un événement mondial. Tout a commencé très modestement dans les années 1960. Les pêcheurs du fleuve Songhua fabriquaient des lanternes de glace pour éclairer leur travail sur le fleuve gelé. Ils découpaient des blocs de glace, le creusaient pour y placer des bougies. C'était à la fois pratique et magnifique.
0: Petit à petit,
1: cela est devenu un art local. Les habitants ont commencé à faire des lanternes plus décoratives pour le Nouvel An chinois. Je me souviens d'une conversation avec un ancien pêcheur qui me racontait comment, enfant, il participait à la création de ces lanternes avec son père. C'était un moment magique pour les familles. En 1985, la ville a décidé d'organiser un véritable festival. Au début, c'était assez modeste. Quelques sculptures de glace dans le parc Zhaolin. Aujourd'hui, c'est devenu le plus grand festival de glace au monde.
0: Le célèbre festival de glace et de neige est en fait initié par des pêcheurs du fleuve Songhua. Et comment se déroule la construction de cette ville de glace?
1: C'est un spectacle fascinant. J'ai eu la chance de suivre le processus plusieurs fois. Tout commence fin novembre, quand le fleuve Songhua commence à geler. Des équipes de plusieurs milliers de personnes extraient d'énormes blocs de glace du fleuve. La glace naturelle du Songhua est particulièrement pure et transparente, ce qui les rend parfaites plutôt pour les sculptures. Les artisans utilisent plus de 220 000 mètres cubes de glace et 150 000 mètres cubes de neige compactée. Et pour vous donner une idée, c'est l'équivalent de 88 piscines olympiques. Les sculptures peuvent atteindre 45 mètres de hauteur. J'ai vu des reproductions du Colisée, de la Sagrada Familia, du Taj Mahal. Le plus impressionnant, c'est la nuit quand des milliers de LED colorés illuminent ces structures. C'est comme si toute la ville était faite de cristal.
0: Génial, c'est comme dans la légende. Et ces températures extrêmes doivent poser des défis particuliers, j'espère.

0: Père.
1: En effet, Emmanon, Harbin, c'est l'une des grandes villes les plus froides au monde. Les températures peuvent descendre jusqu'à moins 30 degrés Celsius en hiver.
0: Moins 30 degrés?
1: Oui,
0: mais on sera gelé, hein?
1: Oui, bien sûr. Mais comme disent les habitants, Dongbei, ren bu pa leng.
0: Dongbei, ren bu pa leng.
1: Dongbei, ren bu pa leng.
0: Oui.
1: Les gens du nord-est n'ont pas peur du froid. Hein? Mm-hmm. Entendez donc, les gens du nord-est n'ont pas peur du froid. Ils ont développé une véritable culture du froid.
0: Ah oui.
1: J'ai participé une fois à la tradition locale du bain de glace.
0: Même l'eau froide, on a du mal à résister. Hein? Ça doit être une expérience inoubliable. Mais comment ça se déroule, Rogo?
1: Les locaux découpent un trou dans la glace du fleuve Songhua et s'y baignent.
0: Oh, quel courage!
1: Ils disent que c'est excellent pour la santé. Je peux vous dire que c'est vivifiant. Mais c'est aussi un moment de convivialité incroyable. Les participants se réunissent autour de thermos, de thé chaud, partagent des histoires.
0: Ah, d'accord. Je pense que c'est un phénomène qui n'existe que dans cette ville. Et que nous conseillez-vous de découvrir en dehors de l'hiver? Parce que l'hiver, on a plein de choses, le festival de neige, mais en dehors de l'hiver, Rogo.
1: Oui, donc il faut dire que chaque saison à Harbin a sa propre magie, Au printemps, par exemple, la ville s'éveille avec une explosion de couleurs. Le parc de Sun Island, entendez, île du soleil, organise un magnifique festival de fleurs. Les cerisiers en fleurs créent un contraste saisissant avec l'architecture européenne. L'été est particulièrement animé avec le festival de la bière de Harbin. C'est un autre héritage de l'histoire multiculturelle de la ville. La brasserie de Harbin a été fondée en 1900 par un immigrant allemand. Le festival attire maintenant des millions de visiteurs. L'ambiance est extraordinaire. Imaginez des jardins de bière en plein air, des concerts, des spécialités culinaires de toute la région. L'automne est peut-être ma saison préférée pour les excursions naturelles. La forêt de Chine, à quelques heures de la ville, est un spectacle à couper le souffle. C'est la plus grande forêt primaire du pays. L'année dernière, j'y ai fait une randonnée inoubliable. Les érables et les bouleaux créent une palette de couleurs extraordinaire et avec peu de chance, on peut apercevoir des cerfs, cicas ou même des traces de tigres de Sibérie.
0: Donc chaque saison, on a de quoi faire à Harbin, hein, comme chaque saison a sa magie propre. Surtout l'été est marqué par le festival de la bière qui est très célèbre. Et en hiver, c'est le paradis de tous les sports d'hiver. Et tout à l'heure, vous avez mentionné les excursions. Et je voudrais savoir quels sont les sites naturels à ne pas manquer pour les gens adorent les excursions. Mais cela est juste après une pause musicale.

0: Vous écoutez Carnet de route. Aujourd'hui, nous partons pour un voyage extraordinaire dans le nord-est de la Chine à la découverte de Harbin. Vous avez mentionné les excursions et quels sont les sites naturels à ne pas manquer lors des excursions?
1: Oui, là je vous recommande absolument les volcans de Wudalianchi. C'est un site UNESCO assez méconnu à quelques heures de Harbin. Imaginez cinq lacs volcaniques d'un bleu profond entourés de champs de lave solidifiés. La dernière éruption remonte au XVIIIe siècle. Ce qui est fascinant, c'est que vous pouvez voir l'évolution géologique en direct. Des sources d'eau minérales jaillissent encore des anciennes coulées de lave.
0: Et pour les gens.
1: Pour les amateurs de sports d'hiver, la station de Yabouli est exceptionnelle. C'est la plus grande station de ski de Chine et la qualité de la neige y est remarquable. Je me souviens maintenant d'une journée magique où, après une matinée de ski, nous avons pris le téléphérique jusqu'au sommet, juste au coucher du soleil. La vue sur les montagnes enneigées était à couper le souffle. Il y a aussi les zones humides des Zalong, un paradis pour les ornithologues. Au printemps et en automne, vous pouvez observer les migrations de grues à couronne rouge. C'est un spectacle rare et précieux.
0: Et quels conseils donneriez-vous à nos auditeurs qui souhaiteraient découvrir Harbin?
1: Tout d'abord, bien choisir sa saison selon ses centres d'intérêt. L'hiver est évidemment la saison phare avec le festival des glaces, mais chaque période dispose de ses propres charmes. Si vous venez en hiver, une préparation minutieuse est essentielle. Il faut vous munir de vêtements vraiment chauds, des bottes anti-dérapantes et des protections pour le visage. La ville est très moderne et bien équipée. Et le métro est efficace et propre et des applications comme Didi facilite les déplacements en taxi. Et je conseille toujours de commencer par une promenade matinale dans la rue Zhongyang.
0: Pourquoi cette proposition, Coco?
1: Parce que c'est le moment où les boulangers sortent leur pain noir, où les commerçants ouvrent leur boutique.
0: On peut goûter le pain russe.
1: Oui, rassurez-vous, à ce moment-là, l'atmosphère est magique.
0: Et puis ça doit sentir très bon tout au long de la rue, comme les pains viennent de sortir du four. Eh bien, avant de passer à d'autres conseils, une petite pause musicale.

0: Vous écoutez Carnet de route. Aujourd'hui, nous partons pour un voyage extraordinaire dans le nord-est de la Chine à la découverte de Harbin. D'autres conseils, Rocco?
1: Oui.
0: Pour découvrir la ville de Harbin?
1: N'hésitez pas à vous mêler aux habitants. Les gens de Harbin sont extraordinairement chaleureux et fiers de leur ville.
0: Mm-hmm.
1: Même si vous ne parlez pas chinois,
0: mm-hmm.
1: un simple sourire ouvre souvent la porte à des rencontres mémorables.
0: Ah, les habitants sont ouverts ici.
1: Voilà, je l'ai expérimenté oui. moi-même parce que j'ai découvert certains des meilleurs restaurants de la ville grâce aux recommandations des locaux.
0: Ah, d'accord. Y a-t-il des aspects de la culture locale qu'il faut connaître, Coco?
1: La culture des Harbin
0: mm-hmm.
1: est un fascinant mélange des traditions chinoises et d'influences internationales.
0: Surtout de la Russie. Hein.
1: Oui. Mm. Par exemple, il y a une tradition locale et ça consiste à se retrouver dans des salons d'été pour discuter et regarder le monde passer.
0: Ah.
1: C'est un peu comme les cafés européens.
0: Les bistrots.
1: Oui, comme les cafés européens, je dirais,
0: mm-hmm.
1: je disais plutôt,
0: mm-hmm.
1: avec une touche très locale.
0: Mm-hmm.
1: Les habitants ont aussi un rapport particulier avec leur fleuve, le Songhua.
0: Mm-hmm.
1: En été, les berges deviennent un immense espace de vie collective. Les gens y font leur gymnastique matinale, jouent aux échecs, organisent des chorales improvisées.
0: Mm-hmm.
1: En hiver, le fleuve gelé devient une véritable place publique avec des patinoires, des sculptures de glace, des marchands de street food.
0: Ah, d'accord.
1: Street food sont les alimentations de riz.
0: Mm-hmm. Et pour conclure, qu'est-ce qui fait, selon vous, la magie unique de Harbin?
1: Je dirais que c'est sa capacité à conjuguer les contrastes.
0: Mm-hmm.
1: C'est une ville où vous pouvez admirer une cathédrale orthodoxe le matin,
0: mm-hmm.
1: déjeuner dans un restaurant servant des raviolis chinois traditionnels, puis assister à un concert de musique classique dans une salle Art Nouveau le soir.
0: Ah, d'accord.
1: C'est une ville aussi où le froid extrême de l'hiver devient source de beauté et de créativité,
0: mm-hmm.
1: où l'histoire n'est pas figée dans le musée, mais vivante dans les rues.
0: Mm-hmm.
1: Mais surtout, c'est une ville qui nous rappelle que les différences culturelles peuvent être une source d'enrichissement extraordinaire. L'histoire de Harbin Manon
0: mm-hmm.
1: est celle d'une rencontre réussie entre l'Est et l'Ouest, entre tradition et modernité. C'est ce qui en fait un lieu vraiment unique en Chine et dans le monde.
0: Ah, oh, merci infiniment, Rocco, pour ce merveilleux voyage à travers Harbin. Et Rocco, un dernier mot, peut-être?
1: Oui, pour terminer, je dirais simplement que Harbin est une ville qui ne cesse de me surprendre, même après toutes ces années. Que vous veniez pour ce festival spectaculaire, son architecture unique, sa gastronomie exceptionnelle ou ses paysages naturels, elle vous réserve toujours des découvertes inattendues. C'est une ville qui vous marque pour toujours, Manon, qui vous fait voir la Chine différemment et qui vous donne envie de revenir encore et encore.
0: J'espère que notre émission vous donne envie de découvrir Harbin, une ville située dans le nord-est de la Chine, plein de magie. Et voilà, c'était la première partie de notre émission Carnet de route, tout de suite cours de chinois avec Xiao Dai et Thomas, juste après une pause musicale.

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2: Bonjour tout le monde, 大家好 ，bienvenue pour notre cours de chinois quotidien. Je suis 小台。
0: 大家好 ça veut dire bonjour, et c'est toujours Thomas qui va vous suivre pour ses cours de chinois.
2: Bon, nous avons appris quelques expressions pratiques la dernière fois. Par exemple, comment dit-on merci en chinois ?
0: Alors, si je me rappelle bien, c'est xie xie ou xie xie ni.
2: Exactement. Et je t'en prie en chinois, c'est...
0: Bu yongxi, non ?
2: Et je suis désolée, qu'est-ce qu'on dit en chinois ?
0: C'est de bouti, non ?
2: Oui, c'est ça, de bouti. Tu te souviens aussi de la réponse qu'il faut ajouter ?
0: Je crois que c'est mei guanxi, on peut dire aussi mei she, mais je crois qu'il y a une légère différence entre ces deux expressions, non ?
2: Oui, tout à fait. En effet, mei she, c'est un langage plutôt parlé.
0: Bon, maintenant, pour bien assimiler ces expressions, moi, je vous propose de les réécouter encore une fois.
2: Dialogue 1.
3: 非常感谢。
4: 不用谢。
0: Le deuxième dialogue.
3: 对不起。
4: 没关系。
3: 对不起。
4: 没事儿。
2: Et voilà, c'est une petite révision de ce qu'on a appris la dernière fois.
0: Ouais, alors maintenant, il est temps d'apprendre de nouveaux mots encore aujourd'hui. On va apprendre quoi aujourd'hui ?
2: Écoutez bien. 祝你生日快乐，干杯！你的电话号码是多少 ？Cette fois, on est invité à une fête d'anniversaire.
0: Ok, donc là, moi, j'adore les fêtes d'anniversaire. Et en français, on dit quoi comme formule ? On dit tout simplement bon anniversaire. Alors en chinois, est-ce qu'il y a une formule pour dire ça ?
2: Bien sûr, tu peux dire en chinois 祝你生日快乐，祝你生日快乐。祝 c'est pour exprimer ses vœux.
0: 祝
2: 你 c'est toi.
0: 你
2: 生日 ce qui veut dire anniversaire.
0: 生日
2: En effet, 生 ça veut dire être né. 日 ça veut dire date. 生日 ensemble, ce qui veut dire la date de naissance.
0: 生日 donc c'est la date de naissance ou l'anniversaire.
2: Voilà. 快乐 heureux.
0: 快乐
2: Répétons lentement la phrase. 祝你生日快乐
0: 祝你生日快乐
2: Bien, et pour répondre, on peut dire 谢谢
0: 谢谢 qui veut dire merci
2: 祝你生日快乐
0: 祝你生日快乐 Et je crois qu'on va écouter le dialogue à présent.
5: 祝你生日快乐
3: 这是我妹妹今天是她生日
4: 祝你生日快乐
3: 谢谢
5: 祝你生日快乐
2: Et pour fêter son anniversaire, d'habitude, on invite ses amis.
0: Effectivement, et souvent, on trinque ensemble. Et en français, lorsqu'on trinque, on dit chin chin. Et en chinois, est-ce qu'il y a une expression consacrée ?
2: Tu peux dire kanpei.
0: Kanpei.
2: Kan veut dire sec.
0: Ok, kan.
2: Pei veut dire le verre.
0: Bei.
2: Kanpei.
0: Kanpei, ça veut dire à la tienne en gros.
2: Passons au dialogue.
3: Kanpei.
4: Kanpei.
0: Et si on continue à trinquer encore plus ?
2: Je veux bien.
0: Ok.
3: Kanpei.
4: Kanpei.
0: Bon, on a assez trinqué comme ça, on s'est bien amusé, mais maintenant la fête est terminée. Il est temps de dire au revoir à ses invités et tu peux bien sûr garder contact avec des personnes dont tu viens de faire la connaissance. Et qu'est-ce que tu fais ? Tu vas donc leur demander leur numéro de téléphone.
2: 你的电话号码是多少
0: D'accord, là la phrase est un peu longue pour moi. Est-ce que tu peux m'expliquer en découpant cette phrase ?
2: Bien sûr. Alors, 你的, ça veut dire ton.
0: 你的.
2: 电话, téléphone.
0: 电话.
2: 号码, ça veut dire le numéro.
0: 号码.
2: 电话号码, c'est-à-dire le numéro de téléphone.
0: 电话号码.
2: Quel est, en chinois, on dirait 是多少
0: Shu duo shao. Bon, allez, on va découper la phrase en plusieurs parties pour faire plus simple. Ton numéro de téléphone.
2: Ni de dianhua hao ma.
0: Et maintenant, on va voir la formule interrogative. Quel est ?
2: Quel est en chinois, on va dire shu duo shao.
0: Ok, maintenant la phrase en entier.
2: Ni de dianhua hao ma shu duo shao.
0: Ok, encore une fois la phrase complète maintenant en parlant doucement.
2: Ni de dianhua 号码是多少？
3: 你的电话号码是多少？
4: 12345678。
2: Tu as saisi?
0: Bah là, ça va un peu trop vite pour moi, j'arrive pas à suivre. Est-ce que tu peux découper encore la phrase?
2: Oui, t'inquiète pas, on va refaire ça. Ni de veut dire ton.
0: Ni de.
2: Dianhua, c'est-à-dire téléphone.
0: Dianhua.
2: Haoma, numéro.
0: Haoma.
2: Dianhua, haoma veut dire numéro de téléphone.
0: Dianhua, haoma.
2: Shi duo shao, quel est?
0: Shi duo shao.
2: Maintenant, on coupe la phrase. Ton numéro de téléphone, ni de dianhua haoma.
0: Ni de dianhua haoma.
2: Shi duo shao.
0: Shi duo shao.
2: Ni de dianhua haoma.
0: Ni de dianhua haoma.
2: Shi duo shao.
0: Shi duo shao. Quel est ton numéro de téléphone?
2: On dit en chinois, ni de dianhua haoma shi duo shao. Ni de dianhua haoma shi duo shao. Bon, passons encore une fois le dialogue.
3: Ni de dianhua haoma shi duo shao.
4: 12345678.
0: Alors excuse-moi, je pense avoir entendu une série de chiffres durant le dialogue. Qu'est-ce que c'est?
2: Bonne question, laisse-moi t'expliquer. Zéro en chinois est ling.
0: Ling.
2: 1, 2, 3, c'est i. 2, 3.
0: I, 2, 3.
2: Et 4, 5, 6, c'est 4, 5.
0: 4, 5.
2: 7, 7.
0: 7.
2: Alors pour dire 8 et 9 en chinois, on dit ba jiu.
0: Ba jiu. Mais je crois que si l'on regroupe ces deux chiffres d'une autre manière, par exemple jiu ba, ça veut dire autre chose, non?
2: Oui, ça veut dire un bar et c'est tout à fait autre chose.
0: Ah ok, bon, ça je ne devrais pas l'oublier également, ça pourrait m'être utile. Donc il ne reste plus que 10 à voir et comment on dit en chinois?
2: 10 est shi.
0: Shi. Ok, maintenant on va recompter de 0 jusqu'à 10.
2: Ling.
0: Ling.
2: I.
0: I.
2: Ar.
0: Ar.
2: San.
0: San.
2: Si.
0: Si.
2: Wu.
0: Wu.
2: Liu.
0: Liu.
2: Qi.
0: Qi.
2: Ba.
0: Ba.
2: Jiu.
0: Jiu.
2: Shi.
0: Shi.
2: C'est bien parti. Dans les leçons suivantes, nous allons apprendre des chiffres plus grands.
0: Ok, maintenant on va se repasser les trois dialogues en entier.
3: « 这是我妹妹，今天是她生日。
4: 祝你生日快乐。
3: 谢谢。干杯。
4: 干杯。
3: 你的电话号码是多少？
4: 12345678。
2: Et le temps passe vite, comme d'habitude, avant de terminer notre leçon, ABC de la culture chinoise.
0: En Chine, demander l'âge de quelqu'un n'est pas considéré comme un geste indiscret ou encore mal poli. Bien au contraire, cela peut être capté comme un signe de sympathie et de proximité. Par exemple, pour demander son âge à une personne âgée, on dit...
2: Ni gao shou.
0: Quel âge avez-vous? Et cette formule montre du respect envers la personne. Par contre, de nos jours, nombreux sont les jeunes qui, à force de se consacrer à leur vie professionnelle, à leur travail uniquement, n'ont pas le temps de s'occuper de leur bonheur personnel. Donc professionnellement, ils réussissent, ils se trouvent de jour en jour sous la pression de leurs parents qui les pressent de se marier. Pour cette raison, ces personnes peuvent être sensibles à la question de l'âge. Et il est donc déconseillé de demander son âge à un jeune actif qui vit seul, sauf si vous êtes très proche.
2: Chers amis, cette émission touche à la fin. Avant de nous quitter, un petit test.
0: Ok, comment dire en chinois bon anniversaire? Voilà, notre cours de chinois, c'est fini pour aujourd'hui. Merci encore de votre fidélité. Zaijian, et à bientôt.
2: Zaijian.
6: Voilà, notre émission touche à sa fin. Merci de nous avoir suivis et à très bientôt.

0: Alors que l'intelligence artificielle et le traitement des données à grande échelle remodèlent le paysage technologique mondial, la Chine accélère la mise en place d'un réseau national de puissance de calcul comme pierre angulaire de ses futures infrastructures. En juin 2026, la capacité de calcul intelligent du pays atteignait 2185 EFLOPS, soit une hausse de 177% par rapport à l'année précédente. Plus de 70 corridors de transmission de puissance de calcul reliant les principaux centres informatiques et les régions clés ont été construits, et 17 nœuds régionaux d'interconnexion informatique nationale ont été approuvés. La valeur annuelle de la production de l'industrie céréalière de la Chine devrait dépasser 4 500 milliards de yuans, 667 milliards de dollars, au cours de la période du 15e plan quinquennal, a déclaré lundi un responsable. L'industrie céréalière répondra mieux à la demande des consommateurs en matière d'aliments de meilleure qualité, plus nutritifs et plus sains, a ajouté Liu Huanxin, chef de l'administration nationale des réserves de céréales et de ressources stratégiques, lors d'une conférence de presse. La Chine accélérera ses efforts pour identifier et favoriser des petites et moyennes entreprises prometteuses, en passant d'une démarche consistant à attendre que les entreprises sollicitent une aide à une approche visant à rechercher de manière proactive celles présentant un fort potentiel de croissance, a indiqué dimanche le ministère de l'Industrie et des Technologies de l'Information. Le ministère améliorera les mécanismes pour encourager les PME qui utilisent des technologies spécialisées et de pointe pour fabriquer des produits novateurs et uniques, tout en renforçant l'identification de nouvelles entreprises prometteuses, en particulier celles se concentrant sur l'innovation technologique et le développement des produits. L'entreprise aérospatiale chinoise Space Epoch a annoncé un nouveau tour de table, portant à plus de 2,3 milliards de yuans, environ 290 millions d'euros, les fonds levés par la start-up en 6 mois. L'opération a été menée par ITG Capital, Chaos Investment, Hangzhou Capital et Songyuan Capital, avec la participation d'autres investisseurs financiers et d'actionnaires historiques. Ces capitaux doivent accompagner la prochaine échéance industrielle de l'entreprise, le premier vol de sa fusée Yuanxingzhe 1, un lanceur en acier inoxydable propulsé au méthane et à l'oxygène liquide, prévu d'ici la fin de 2026. Le vol doit comprendre une mise en orbite et une première démonstration de récupération du premier étage. Deux exemplaires ont déjà été assemblés, plus de 30 essais au sol ont été menés et une demande d'autorisation de tir est en cours. Space Epoch vise le lancement de ses services commerciaux dès 2027. La Chine a lancé avec succès 9 satellites depuis la zone pilote d'innovation spatiale commerciale de Dongfeng dans le nord-ouest du pays. Les satellites étaient transportés par une fusée porteuse Lidian 1Y18 et sont entrés sur les orbites prévues. Ils seront principalement utilisés pour la surveillance de l'environnement spatial, la prévention et l'atténuation des catastrophes, ainsi que pour des expériences scientifiques. La mission de lancement est une réussite totale. La conférence mondiale sur l'industrie manufacturière 2026 s'est ouverte dimanche au Centre international de convention et d'exposition de Binhu à Hefei dans la province de Lanhui pour une durée de 4 jours. La conférence met l'accent sur les industries émergentes telles que les véhicules à énergie nouvelle connectés et intelligents, les technologies de l'information de nouvelle génération et l'intelligence artificielle, ainsi que sur les industries du futur comme les technologies quantiques, l'intelligence incarnée et la fabrication biologique. L'exposition a attiré de nombreux visiteurs, notamment des spectateurs étrangers essayant un cockpit de conduite simulée. Parmi les produits de haute technologie exposés figure le premier satellite chinois permettant une connexion directe avec les téléphones mobiles et la Moto Cherry. L'Organisation mondiale pour la culture scientifique du public a été officiellement créée dimanche 20 septembre à Beijing. Lors de la cérémonie d'ouverture de la Conférence mondiale sur la culture scientifique de 2026, l'organisation s'est engagée à promouvoir les échanges et la coopération, à approfondir l'innovation collaborative et à favoriser une interaction positive entre la science, la technologie et la société afin d'améliorer conjointement la culture scientifique du public et de soutenir le développement bénéfique d'une société intelligente. En tant qu'organisation internationale dédiée à la science et à la technologie, elle compte actuellement 32 membres fondateurs issus de 21 pays d'Asie, d'Europe, d'Amérique du Sud, d'Afrique et d'Océanie. Le premier restaurant robotisé au monde entièrement autonome, sans modification structurelle des lieux et opérationnel toute l'année, a été officiellement lancé le samedi 19 septembre à Shanghai. Il s'agit du Dairy Queen de Wujiang Road. Un robot exécute de façon autonome l'ensemble des 55 étapes du processus, de la commande et de la préparation jusqu'à la remise d'une glace de la marque dans un environnement commercial réel. Le système fonctionne de manière fiable tous les jours de 10h à 22h sans surveillance humaine constante. 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
3: Bienvenue à Cogito. Dévoilé le 16 septembre dernier, le premier plan quinquennal de développement économique et social de la région administrative spéciale de Hong Kong 2026-2030 définit les objectifs, les priorités stratégiques et les voies à suivre pour le développement de Hong Kong au cours des 5 prochaines années, voire au-delà. Plus précisément, le plan fixe 5 objectifs principaux: réaliser de nouvelles avancées en matière de développement économique, renforcer continuellement la compétitivité et l'influence internationale, accélérer la construction de la métropole du Nord, améliorer nettement le bien-être de la population et réaliser des progrès significatifs dans l'indication et la contribution au développement général du pays. Parallèlement, il prévoit de renforcer la construction des 4 centres Edinburgh et définit plusieurs indicateurs concrets, à la fois contraignants et prévisionnels. En 2025, Hong Kong a conservé sa première place mondiale en matière de liberté économique. Le volume des fonds levés lors des introductions en bourse sur le marché boursier de Hong Kong s'est classé au premier rang mondial. Le nombre de visiteurs à Hong Kong a atteint 49,9 millions, soit une hausse de 12% par rapport à l'année précédente. Dans ce contexte, quelle importance particulière revêt ce premier plan quinquennal de Hong Kong? Cette année marque le début de la mise en œuvre du 15e plan quinquennal national. Celui-ci confère à Hong Kong un statut stratégique autour des 4 centres et d'un pôle, consolider son statut de centre international de la finance, du transport maritime et du commerce, faire de Hong Kong un centre international d'innovation et de technologie, ainsi qu'un pôle mondial de talents de haut niveau. Parallèlement, le plan quinquennal national soutient Hong Kong dans l'accélération du développement de la métropole du Nord. Ces orientations fournissent un cadre clair pour le développement économique et social de Hong Kong au cours des 5 prochaines années. L'alignement sur le plan national ouvre ainsi de nouvelles perspectives de développement pour Hong Kong. Prenons l'exemple de l'accélération du développement de la métropole du Nord. Il s'agit de l'un des volets essentiels du premier plan quinquennal de la région. Celui-ci fixe comme axe de développement le pôle universitaire, l'innovation et la technologie, le développement industriel ainsi qu'un cadre de vie, de travail et de tourisme agréable afin de favoriser une intégration plus poussée de l'éducation, de la technologie et des talents et de créer un nouveau modèle de développement. Cette dynamique insufflera un nouvel élan à l'économie hongkongaise et contribuera à faire émerger une nouvelle configuration spatiale industrielle avec la finance au sud et l'innovation et la technologie au nord. Actuellement, le développement intégré de la Grande Baie, Guangdong, Hong Kong, Macao s'accélère. Le plan quinquennal de Hong Kong prévoit que la région administrative spéciale continuera d'approfondir et de renforcer sa collaboration avec la province du Guangdong, notamment dans les domaines de la science et de la technologie et de l'organisation des chaînes d'approvisionnement au sein de la Grande Baie, Guangdong, Hong Kong, Macao. Il prévoit également de créer un pôle mondial de talents de haut niveau, de favoriser l'interconnexion des infrastructures et d'approfondir l'harmonisation des règles et l'alignement des mécanismes. Ces efforts contribueront à faire de la Grande Baie, Guangdong, Hong Kong, Macao,

une baie de premier plan à l'échelle internationale et une conurbation de la classe mondiale. L'Organisation mondiale de la propriété intellectuelle a récemment publié le classement des 100 pôles d'innovation les plus performants dans le cadre de l'indice mondial de l'innovation 2026. Le pôle Shenzhen Hongkong Guangzhou s'est une nouvelle fois classé en tête du classement mondial, témoignant du dynamisme et du potentiel d'innovation de la Grande Baie Guangdong Hongkong Macao. En tant qu'économie la plus libre au monde et centre financier international de premier plan, Hong Kong a signé ces dernières années des accords de libre-échange avec 14 pays partenaires de l'initiative La Ceinture et la Route, ainsi que des accords d'investissement avec une vingtaine d'économies partenaires de cette initiative. Hong Kong joue ainsi un rôle de plateforme reliant les marchés d'Asie du Sud-Est, d'Asie occidentale et d'Amérique du Sud. La série de mesures dans les domaines de la finance, du commerce et de l'innovation prévues dans le premier plan quinquennal devraient encore renforcer ce rôle. Selon des observateurs, en tant que plaque tournante mondiale du libre-échange et stabilisateur du système financier, Hong Kong, en maintenant sa stabilité, sa prospérité et son développement à l'avenir, apportera un élan important à l'économie de la région Asie-Pacifique et à l'économie mondiale. Le plan d'action est maintenant tracé. L'essentiel réside désormais dans sa mise en œuvre. On peut s'attendre à ce que, guidé par son premier plan quinquennal, Hong Kong continue de tirer parti de ses atouts uniques, concentre ses efforts sur le développement économique et l'amélioration du bien-être de la population et ouvre un nouveau chapitre dans la transition de la stabilité vers la prospérité.

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11: Bonjour à tous, bienvenue dans In Vivo. L'espace de création culturelle est de plus en plus considéré comme la dernière salle d'exposition d'un musée en Chine. Alors pourquoi les Chinois aiment bien ces produits créatifs et comment peut-on faire pour combiner la tradition et le design moderne? Vous allez découvrir dans cette émission. Li Fuzhen est le concepteur de nombreux produits créatifs et culturels. Depuis 2022, en collaboration avec le Musée d'art de Beijing, il conçoit de nombreux produits créatifs à partir des collections et de l'environnement du musée.
12: Nous avons condensé le paysage d'automne dans ce petit espace et y avons ajouté un effet interactif, à savoir l'effet des sables mouvants. Le sable doré et les feuilles de Jinko font de ce produit l'un de nos produits phares de cette année.
11: Je vois qu'en plus du paysage, vous y ajoutez aussi les chats qui vivent dans le musée.
12: Oui, parce que nous avons plusieurs chats dans le musée, mais il y en a deux qui interagissent principalement avec le public, les autres sont plus timides.
11: Au musée de l'architecture ancienne de Beijing, un manier développé à partir d'un caisson en sculpture de bois a aussi suscité l'enthousiasme des consommateurs. Peu après l'ouverture du musée à 9h, les visiteurs envahissent déjà l'espace de produits créatifs. Pourquoi les touristes ont une telle admiration? Hu Jiyu, le concepteur de ce produit, nous montre ses réflexions sur la création.
13: La première impression de nombreux visiteurs lorsqu'ils voient ce caisson est qu'il est très spectaculaire et que sa structure et son exécution sont très compliquées. Nous avons consulté des documents, la restauration s'étant effectuée couche par couche, j'ai donc voulu utiliser le manier de la manière dont les couches se rejoignent, pour montrer la structure et la technologie du caisson.
11: Pendant que notre journaliste discutait avec Hu Jiyu, certains touristes ont appris qu'il était le concepteur du manier et ils se sont rassemblés autour de lui pour échanger des idées avec beaucoup d'intérêt.
13: Après la mise en vente de ce manier, beaucoup des premiers acheteurs l'ont publicisé sur les médias sociaux, ce qui constituait la première vague de publicité pour nous.
11: Le concepteur Li Fuzhen partage le même avis, écoutons-le.
12: Vous trouverez un fait que de bons produits et de bons contenus sont bien accueillis sur les médias sociaux. Les notes que les internautes ont postées sur nos produits ont provoqué l'algorithme d'Internet, ce qui a fait nos produits devenir très à la mode sur ces plateformes. Il s'agit d'une grande publicité pour nous les créateurs, elle permet aux amateurs de musées de connaître plus rapidement nos produits créatifs.
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11: La plupart des musées chinois adoptent aujourd'hui le modèle de licence de propriété intellectuelle pour développer leur création culturelle. C'est-à-dire que le musée autorise l'entreprise de conception à utiliser ses ressources culturelles pour concevoir des produits créatifs. Selon les professionnels de l'industrie, c'est une voie qui convient mieux aux musées chinois. Écoutons ce que dit Chen Jing, directrice du musée d'art de Beijing.
5: Notre rôle est d'aider l'équipe de conception à mieux comprendre les connotations culturelles du musée et l'équipe de conception est responsable de l'intégration de ces connotations dans la conception et son étude et sa compréhension du marché doivent donc être plus professionnelles que les nôtres.
11: Pour Xue Jian, directeur du musée de l'architecture ancienne de Beijing, la participation des entreprises créatives propose une voie fructueuse.
8: Il y a plus de 10 ans, les musées ont commencé à explorer eux-mêmes la possibilité d'investir, de concevoir et de vendre des produits créatifs, mais nous nous trouvions dans une impasse. Alors pourquoi ? Les musées disposent de ressources en reliques culturelles, mais ne connaissent pas les besoins du marché. Les produits créatifs sont tous devenus du stockage. La participation des entreprises créatives propose une voie fructueuse, une situation gagnant-gagnant en termes de développement créatif, de satisfaction du public et de bénéfices économiques.
11: Les changements positifs qu'apporte le développement de produits créatifs sont évidents pour ces musées. Chen Jing, directrice du musée d'art de Beijing, cite la vente de manières pour montrer l'enthousiasme des visiteurs.
5: Dès le début de novembre, les maniers sur le modèle des sables mouvants ont commencé à connaître un boom des ventes. Le 20 novembre, en moins d'un mois, plus de 17 000 pièces ont déjà été vendues. L'audience du mois de novembre a également plus que doublé par rapport à l'année dernière, ce qui a certainement beaucoup à voir avec les produits créatifs.
11: Depuis son lancement, le manier en forme de caisson a eu une vente de plus de 40 000 pièces et de 4 millions de yuan pendant 6 mois. Le directeur Xue Jian évoque l'attention du public sur le musée suscité par les produits créatifs.
8: L'attention du public pour notre musée a considérablement augmenté le nombre de visiteurs. Les années précédentes, on avait un peu plus de 100 000 visiteurs par an, et maintenant, alors qu'on atteint bientôt la fin de l'année, ce chiffre pourrait être d'environ 500 000 visiteurs cette année.
11: La vente à chaud des maniers n'est qu'un microcosme de l'industrie créative muséale en plein essor. Selon la directrice Chen Jing, son musée a présenté environ 300 types de produits, des maniers et cartes postales aux bijoux en

0: passant par des services à thé et des aliments. Quant au musée de l'architecture ancienne de Beijing, il collabore d'ailleurs avec trois concepteurs pour développer de nombreux produits. Le concepteur Li Fuzhen souligne aussi que le groupe de consommateurs s'élargit également. Selon lui, les produits créatifs et culturels répondent à la poursuite esthétique du public chinois.
1: Les personnes qui payaient pour des créations culturelles étaient au début peu nombreuses. Il s'agit d'un groupe de personnes ayant un penchant plus artistique et esthétique. Mais on constate aujourd'hui que beaucoup de personnes âgées, et aussi des enfants, commencent à en acheter. La foule s'élargit constamment, c'est-à-dire que cela deviendra lentement une catégorie de produits que davantage de personnes souhaitent consommer. Lorsque les gens paient pour les produits créatifs muséaux, ce n'est pas que pour consommer quelque chose, ils achètent pour se plaire. On paye une petite somme d'argent pour se distraire, il s'agit d'une tendance de consommation dans ce moment.
0: Les témoignages des consommateurs font l'écho aux observations de Li Fuzhen.
2: Ce qui m'attire le plus, c'est toujours le design, c'est-à-dire quelque chose de spécial et de créatif. J'aime les créations culturelles avec des caractéristiques particulières et un fort sens du design.
3: Ils ont tout d'abord une certaine valeur culturelle et la fabrication est très détaillée. Nous pouvons le rapporter à la maison et raconter à l'enfant les petits détails afin de transmettre l'architecture traditionnelle chinoise.
4: Celui qui conçoit et crée cela est très talentueux. Ma fille m'a également proposé ce manier avec des sables mouvants, c'est très joli. J'aime particulièrement celui-ci. Je pense que je peux même jouer avec pendant toute la journée.
0: En 2013, l'apparition des créations culturelles de la cité interdite a incité l'industrie à entrer dans une phase de développement rapide. En 2023, l'ampleur du marché de l'industrie culturelle et créative chinoise s'est élevée à 88 milliards de RMB. Et le chiffre d'affaires des produits créatifs des musées à Beijing a dépassé les 200 millions de yuan.
1: L'année dernière, il s'agissait d'un cycle de 6 mois, nous fabriquions un bon produit, puis nous devions l'itérer et le mettre à jour. Cette année, le rythme est complètement différent. Pour la première moitié de l'année, le cycle était 3 mois pour lancer de nouveaux produits, tandis que pour la seconde moitié de l'année, il ne nous reste qu'un mois pour mettre à jour le catalogue de produits. En effet, pour maintenir un bon retour des consommateurs et une bonne demande sur le marché, il est nécessaire de lancer de nouveaux produits pour stimuler les ventes globales. Bien sûr, cela ne signifie pas que les anciens modèles ne se vendent pas bien. Les anciens modèles se vendent tout aussi bien, mais nous devons constamment avoir de nouveaux produits pour interagir avec le public. Le cycle de lancement des produits se raccourcit en effet, ce qui met à rude épreuve la capacité de conception et d'innovation de toutes les entreprises culturelles et créatives.
0: Où sera le futur de ce secteur? Les deux jeunes concepteurs ont fait leur réflexion.
1: Je pense qu'à l'avenir, la consommation publique, la vie quotidienne, les nécessités quotidiennes et divers besoins seront liés à la création culturelle. Les scénarios de consommation de produits créatifs deviendront de plus en plus riches.
4: Pour une entreprise créative, notre rôle est de trouver un moyen de promouvoir la culture traditionnelle chinoise. À notre époque, il s'agit de création culturelle, mais à l'ère suivante, ce sera peut-être une autre façon de faire, et nous devons continuer à innover, à capter les points chauds ou les formes qui retiennent l'attention des gens de notre époque.
0: Voilà, on prend une pause musicale et de retour dans In Vivo, vous allez suivre un reportage consacré à un musée chinois qui a témoigné les échanges scientifiques et culturels entre la Chine et la France.

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7: De retour dans In Vivo. En 1914, 50 ans avant l'établissement des relations diplomatiques entre la Chine et la France, un scientifique français avait initié des échanges scientifiques et culturels entre Chinois et Français. Récemment, un colloque international a été organisé à Tianjin, en Chine, pour revenir sur cette histoire remarquable et envisager les perspectives d'échanges scientifiques et muséologiques sino-français. Fondé en 1914 par le missionnaire et naturaliste français Paul-Émile Lisson, le musée Huanghe Baihe est le prédécesseur du Muséum d'histoire naturelle de Tianjin. À l'occasion du 110e anniversaire de ce musée, les chercheurs et spécialistes internationaux se sont réunis à Tianjin pour passer en revue une période brillante dans l'histoire des échanges humains entre la Chine et la France. Philippe Guillet, directeur du Muséum d'histoire naturelle de Nantes.
8: À ces époques, les naturalistes, qu'ils soient en Chine ou même en France, avaient cette passion de découvrir l'histoire.

0: fleuve Raihe en Chine septentrionale ont créé plusieurs histoires. La première découverte à grande échelle d'une faune de mammifères anciens en Chine, la première découverte d'outils paléolithiques en Chine ou encore la première découverte de fossiles humains anciens en Chine. Ce que le musée Huangro Paihe est parvenu à solliciter au cours des 110 ans, ce sont des échanges tant sur le plan scientifique que de connaissances mutuelles entre les deux peuples. Marie Payon de la Tour est la vice-présidente de l'Association des Amis des Pierres Dellard de Chartin. Elle apporte des liens étroits entre le père Dellard et la Chine.
1: Alors, je suis la petite fille de son frère Joseph, que j'ai bien connu, avec qui j'ai grandi. J'avais 20 ans quand il est mort. Et il nous racontait les retours d'expéditions de Chine, puisqu'il a vécu chez nous lorsqu'il est revenu en 1946 en France. Et le père Teilhard gardait un souvenir inoubliable, surtout des amitiés qu'il avait eues en Chine. Amitiés de tout genre, si je puis dire, aussi bien des savants que des personnes qui aidaient. Et puis, souvenir aussi avec la croisière jaune, cette fameuse croisière jaune à travers la Chine. Il a toujours pensé que la Chine lui avait beaucoup apporté pour le déploiement de sa pensée à l'échelle planétaire. Elle m'a aidé à élargir mon champ de vision. Avec la découverte des fossiles, bien sûr, c'était le lien entre toute l'évolution et l'homme, et la place de l'homme dans la nature qu'il travaillait. Il a gardé des amis, d'abord les savants, bien sûr, Pei, Wang. Je crois qu'il en a fait venir certains en France et en Angleterre pour travailler, pour se former comme géologue et comme paléontologue. Mais il aimait aussi, il avait des amis diplomates, parce que c'était aussi une vision de l'humanité, qui pour lui c'était important dans sa recherche, le devenir de l'humanité. Et puis il aimait aussi toutes les personnes, il aimait beaucoup Polo, qui était l'aide du père Lysanthe, et qui était devenu un vrai ami. On a des textes où Polo et Teilhard, Teilhard parle de Polo comme un ami. Il aimait aussi beaucoup le mongol Wanchok, avec lequel il a travaillé, il a fouillé dans les Ordos, qui a perdu, je crois, un enfant, d'ailleurs, dans les fouilles. Et on a dédié un fossile à Wanchok, on l'a appelé Wanchoki, ce fossile, en mémoire de ce jeune homme, je crois, qui est décédé dans les fouilles, le fils de Wanchok. Il a tissé beaucoup de liens comme cela en Chine, qu'il a gardé toute sa vie.
0: Pour Zhou Zhonghe, chercheur à l'Institut de paléontologie des vers des prés et de paléanthropologie de l'Académie des sciences de Chine, les investigations et recherches menées par Émile Lissan et ses collègues ont fait avancer les recherches chinoises en matière de paléontologie.
2: À une époque où la Chine se trouvait dans une situation de pauvreté, le niveau de recherche scientifique était bien faible. Ce musée a donc joué un rôle majeur pour la recherche scientifique chinoise. Il est également très significatif pour la vulgarisation scientifique, qui est elle-même une plateforme importante de diffusion de la science. Je pense que nombreux sont ceux qui bénéficient du musée et qui y obtiennent une inspiration. Je pense que ces impacts existent bel et bien.
0: Lors du colloque, des accords de coopération ont été signés entre le musée Huanghe Paihe et deux muséums français. Un geste visant à transmettre l'esprit et la pensée d'Émile Lissan et de continuer cette belle histoire centenaire d'échanges sino-français. Sun Jiansheng, professeur au Muséum national d'histoire naturelle de France.
3: L'accord que nous avons signé cette fois-ci avec le muséum de Tianjin implique d'abord la recherche scientifique. Nous allons restaurer avec le muséum de Tianjin une petite quantité de spécimens, collectés par Émile Lissan et conservés dans notre muséum. Un autre domaine concerne le séminaire que nous organiserons le 10 avril 2025, date anniversaire du décès du père Teilhard. Nous inviterons des experts chinois à y participer pour entreprendre des échanges. D'ailleurs, nos deux parties déploieront une coopération approfondie en matière de popularisation scientifique.
0: Le Muséum d'histoire naturelle de Nantes est parmi les deux musées qui ont noué le partenariat avec le Muséum de Tianjin. De futures coopérations seront sur les plans scientifiques et muséales.
4: Le contenu, c'est les échanges en matière scientifique, bien sûr, au niveau de la science, les collections que nous aussi nous avons. Nous avons quelques collections, bien sûr, qui viennent de Chine, mais qui ne sont pas été collectées par le père Lissan, mais qui ont été collectées par d'autres moyens. Ce qui est important aussi, c'est les échanges en matière de muséologie. Les musées chinois ont beaucoup, beaucoup progressé ces dernières années. Ça, c'est indéniable. On a des qualités de musées qui sont incomparables. Et je crois que là, on a un échange qui est important en matière de formation, formations respectives de nos personnels,

0: aussi en matière de muséologie, de réflexion.
1: Quelles sont les valeurs contemporaines liées à la commémoration de ces scientifiques français et la poursuite de leur chemin de recherche? L'idée pour les participants du colloque est de transmettre les riches patrimoines scientifiques, historiques et culturels et de perpétuer les échanges entre les civilisations. Zhang Caixin, directrice du Muséum d'histoire naturelle de Tianjin, souligne l'esprit de recherche et la quête à la vérité transmis par les scientifiques de 100 ans avant.
2: Qu'il s'agisse de la communauté scientifique chinoise ou du monde, l'esprit scientifique de recherche de la vérité et de la réalité est immuable. Aujourd'hui, nombre de nos scientifiques, guidés par cet esprit, s'engagent dans l'investigation et la recherche scientifique, ainsi que la transformation des acquis scientifiques.
1: Marie Payon de la Tour, vice-présidente de l'Association des Amis de Pierre Teilhard de Chardin, évoque l'importance des échanges entre la Chine et la France.
3: Ce que nous faisons peut-être aujourd'hui, se parler. Ça commence toujours par se parler. Commencer par se connaître, peut-être, et puis avoir des projets, peut-être petits, puis plus grands. Mais travailler ensemble, c'est se parler, je crois. Et ils nous ont appris la valeur du dialogue, nos anciens.
1: Voilà, on prend une pause musicale et on se retrouve juste après pour la dernière partie de notre émission consacrée aux courtes chinoises.

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2: Bonjour à tous, bienvenue à une nouvelle édition de notre chinois au quotidien. Je suis Xiao Tai, je suis avec Thomas.
0: Salut à tous et bienvenue pour une nouvelle session donc de nos cours de chinois.
2: Lors de notre dernier cours, nous avons appris à demander de l'aide. Et avant de passer à autre chose, on va se les repasser en vitesse.
0: Bien, alors la dernière fois, nous avions vu la phrase « Pourriez-vous me donner un coup de main ?» Comment se dit-elle en chinois ?
2: Ça se dit comme ça. 你能帮我一个忙吗？Et « pang mang », ça veut dire « aider ».«
0: Pang mang ».«
2: 能帮我一个忙?»« Pouvoir me donner un coup de main ».«
0: 能帮我一个忙?»
2: Alors, « pourriez-vous me donner un coup de main ?» Ça se dit en chinois comme « 你能帮我一个忙吗?»«
0: 你能帮我一个忙吗?»
2: Et la réponse à cette question est « bien sûr ». En chinois, on dit « 当然可以».
0: Dang yuan ke yi.
2: Alors, dang yuan veut dire bien sûr.
0: Dang yuan
2: ke yi signifie pouvoir ou pouvoir faire quelque chose.
0: Ke yi.
2: Bien sûr. Dang yuan ke yi.
0: Dang yuan ke yi.
2: Et si vous avez envie de demander à quelqu'un de vous prendre en photo, ça dit en chinois comme Neng bang wo zhao zhang xiang ma. Neng bang wo.
0: Neng bang wo.
2: Zhao zhang xiang ma.
0: Zhao zhang xiao ma.
2: Zhao xiang veut dire prendre une photo.
0: Zhao xiang.
2: Zhao xiang.
0: Zhao xiang.
2: Neng bang wo zhao zhang xiang ma?
0: Voilà, ça c'était la phrase pour demander de l'aide pour prendre une photo. Et tout de suite, on va s'écouter ça en dialogue. Dialogue 1.
1: 你能帮我一个忙吗？
3: 当然可以。
2: Dialogue 2.
1: 能帮我照张相吗？
3: 没问题。
0: Et dialogue 3.
1: 我能帮助你吗？
3: 我的相机不见了。
1: 别着急，我帮助你找。
3: 你真好，谢谢。
2: Voilà, c'était pour le cours précédent. J'espère que vous avez bien appris. Nous écoutons ensuite les points clés d'aujourd'hui.
0: Alors aujourd'hui, on va apprendre à dire « Allô, c'est de la part de qui ?»«
2: 请问是哪位?»
0: Quand seras-tu libre ?
2: 你什么时候有空？
0: Quand nous retrouvons-nous et où ?
2: 我们几点见面？在哪儿见面？
0: Alors moi, ça fait un petit moment que je suis arrivé en Chine, ça fait plusieurs mois, j'ai remarqué que les Chinois ont toujours l'habitude de répéter le même mot en répondant au téléphone.
2: Tu as bien remarqué.

0: marqué Wei est similaire à allô en français.
1: Alors, comment dit-on en chinois, c'est de la part de qui?
0: Tu pourrais dire Qing wen shi na wei.
1: Qin wen se na wei.
0: Alors, Qing wen signifie s'il vous plaît.
1: Qin wen.
0: Qing wen.
1: Qin wen.
0: Shi signifie être.
1: Shi.
0: Na wei.
1: Na wei.
0: C'est quelle personne? Na wei.
1: Na wei.
0: Ou tu peux dire na wei.
1: Na wei.
0: Na wei,
1: Na
0: comme
1: wei.
0: c'est une interrogation. Écoutez la phrase suivante. Wei, qing wen shi na wei.
1: Wei, qin wen se na wei.
0: C'est de la part de qui?
1: Qin wen se na wei.
0: Parfait. Dialogue 1.
2: Wei, qing wen shi na wei?
3: 我是王龙。
0: Bon, si vous fixez un rendez-vous à vos amis, vous devez leur demander quand seront-ils libres.
1: Ouais, cette phrase peut être très utile, mais alors comment se dit-elle en chinois?
0: 你什么时候有空?
1: Là, c'est un peu long pour moi, est-ce que tu peux me décortiquer section par section?
0: C'est ça. 你 signifie toi.
1: 你
0: 什么时候?
1: 什么时候?
0: 什么时候 signifie quand?
1: D'accord.
0: 有空 signifie libre.
1: Yokon signifie donc libre.
0: Voilà, maintenant essaie de répéter la phrase avec moi. Ni shema shiho yokon.
1: Ni shema shiho yokon. Voilà, maintenant on va écouter ça en dialogue.
3: Ni shema shiho yokon.
2: Zhoumo.
3: Women yichi chifan haoma?
2: Keyi.
0: Alors ensuite, si tu as rendez-vous avec des amis, tu voudrais savoir quand et où les rejoindre. Ça se dit en chinois comme 我们几点见面?在哪儿见面?
1: Ok, là je crois que la répétition s'impose. Est-ce que tu peux me détailler encore cette phrase?
0: Bien sûr. 我们 signifie nous.
1: 我们
0: 几点 signifie à quelle heure?
1: 几点
0: 见面 veut dire rencontrer.
1: 见面
0: 我们几点见面 veut dire à quelle heure nous rencontrerons-nous. 我们
1: 我们
0: 几点
1: 几点
0: 见面
1: 见面
0: 我们几点见面
1: 我们几点见面
0: Alors, pour où nous rencontrons-nous, ça se dit en chinois comme 在哪儿见面
1: 在哪儿见面
0: Très bien. 在 c'est une préposition équivalent au mot français à. 在
1: 在
0: 哪儿 signifie où.
1: 哪儿
0: 见面 signifie se rencontrer.
1: 见面
0: Alors on va le faire ensemble. Où nous rencontrons-nous en chinois? 在哪儿见面
1: 在哪儿见面
0: Ces deux phrases interrogatives, quand et où nous rencontrons-nous, se disent donc en chinois 我们几点见面在哪儿见面
1: 我们几点见面?
0: Très bien.
1: Et 在哪儿见面? Dialogue 3.
2: 我们几点见面?在哪见面?
3: 晚上八点,在北京饭店。
0: Alors, pour assimiler ce qu'on a appris aujourd'hui, révisons un peu. Allô, c'est de la part de qui? Pour dire cela en chinois, on dit 喂, 请问是哪位?
1: 喂, 请问是哪位?
0: 请问是哪位?
1: Qin wen shi na wei.
0: C'est de la part de qui? Quand seras-tu libre? Ni shema shihou you kong.
1: Ni shema shihou you kong.
0: Shema shihou signifie quand.
1: Shema shihou
0: you kong veut dire être libre.
1: You kong.
0: Quand seras-tu libre? On dit en chinois ni shema shihou you kong.
1: Ni shema shihou you kong.
0: Alors ensuite, pour dire en chinois quand et où nous rencontrons-nous, 我们几点见面?
1: 我们几点见面?
0: Très bien. Et 在哪儿见面?
1: Et 在哪儿见面?
0: 几点 signifie à quelle heure?
1: 几点?
0: Et 见面 signifie se rencontrer.
1: 见面.
0: 在哪儿 veut dire à quel endroit?
1: 在哪儿.
0: Je répète.我们几点见面?
1: 我们几点见面?
0: 在哪儿见面?
1: 在哪儿见面?
0: Bon, maintenant, on va se repasser le dialogue.
2: 我们几点见面?在哪儿见面?
3: 晚上八点,在北京饭店。
1: Bon, on en reste là pour l'apprentissage. Pour aujourd'hui, on se réécoute l'ensemble des dialogues.

0: 여기
1: 喂，请问是哪位？
2: 我是王龙。
3: Le deuxième dialogue。
2: 你什么时候有空？
1: 周末。
2: 我们一起吃饭好吗？
1: 可以。
3: Dialogue 3。
1: 我们几点见面？在哪见面？
2: 晚上八点，在北京饭店。
0: Voilà, c'est tout pour le cours. Maintenant, ABC de la culture chinoise.
3: Ok, c'est parti. Dans n'importe quel pays, lorsqu'on reçoit des cadeaux, on se doit de dire merci, et si possible, de sourire, bien sûr. Dans les pays occidentaux, on ajoute souvent une bise pour remercier la personne. Quant aux Chinois, ils disent en général « non, il ne fallait pas ». En réalité, ce n'est qu'une formule de politesse, et devant celui qui a offert le cadeau, les Chinois ne l'ouvrent généralement pas.
0: Avant de se quitter, comme d'habitude, on vous pose une dernière question.
3: Comment dit-on en chinois « quand seras-tu libre » ? À la prochaine fois, au revoir.
0: Au revoir et à très bientôt.

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Alors que l'intelligence artificielle et le traitement des données à grande échelle remodèlent le paysage technologique mondial, la Chine accélère la mise en place d'un réseau national de puissance de calcul comme pierre angulaire de ses futures infrastructures. En juin 2026, la capacité de calcul intelligent du pays atteignait 2185 EFLOPS, soit une hausse de 177% par rapport à l'année précédente. Plus de 70 corridors de transmission de puissance de calcul reliant les principaux centres informatiques et les régions clés ont été construits, et 17 nœuds régionaux d'interconnexion informatique nationale ont été approuvés. La valeur annuelle de la production de l'industrie céréalière de la Chine devrait dépasser 4 500 milliards de yuans, 667 milliards de dollars, au cours de la période du 15e plan quinquennal, a déclaré lundi un responsable. L'industrie céréalière répondra mieux à la demande des consommateurs en matière d'aliments de meilleure qualité, plus nutritifs et plus sains, a ajouté Liu Huanxin, chef de l'administration nationale des réserves de céréales et de ressources stratégiques, lors d'une conférence de presse. La Chine accélérera ses efforts pour identifier et favoriser des petites et moyennes entreprises prometteuses, en passant d'une démarche consistant à attendre que les entreprises sollicitent une aide à une approche visant à rechercher de manière proactive celles présentant un fort potentiel de croissance, a indiqué dimanche le ministère de l'Industrie et des Technologies de l'Information. Le ministère améliorera les mécanismes pour encourager les pays

0: PME qui utilise des technologies spécialisées et de pointe pour fabriquer des produits novateurs et uniques, tout en renforçant l'identification de nouvelles entreprises prometteuses, en particulier celles se concentrant sur l'innovation technologique et le développement des produits. L'entreprise aérospatiale chinoise Space Epoch a annoncé un nouveau tour de table portant à plus de 2,3 milliards de yuans, environ 290 millions d'euros, les fonds levés par la start-up en 6 mois. L'opération a été menée par ITG Capital, Chaos Investment, Hangzhou Capital et Songyuan Capital, avec la participation d'autres investisseurs financiers et d'actionnaires historiques. Ces capitaux doivent accompagner la prochaine échéance industrielle de l'entreprise, le premier vol de sa fusée Yuanxing-1, un lanceur en acier inoxydable propulsé au méthane et à l'oxygène liquide, prévu d'ici la fin de 2026. Le vol doit comprendre une mise en orbite et une première démonstration de récupération du premier étage. Deux exemplaires ont déjà été assemblés, plus de 30 essais au sol ont été menés et une demande d'autorisation de tir est en cours. Space Epoch vise le lancement de ses services commerciaux dès 2027. La Chine a lancé avec succès 9 satellites depuis la zone pilote d'innovation spatiale commerciale de Dongfeng dans le nord-ouest du pays. Les satellites étaient transportés par une fusée porteuse Lidian-1Y18 et sont entrés sur les orbites prévues. Ils seront principalement utilisés pour la surveillance de l'environnement spatial, la prévention et l'atténuation des catastrophes, ainsi que pour des expériences scientifiques. La mission de lancement est d'une réussite totale. La conférence mondiale sur l'industrie manufacturière 2026 s'est ouverte dimanche au Centre international de convention et d'exposition de Binhu à Hefei dans la province de l'Anhui pour une durée de 4 jours. La conférence met l'accent sur les industries émergentes telles que les véhicules à énergie nouvelle connectés et intelligents, les technologies de l'information de nouvelle génération et l'intelligence artificielle, ainsi que sur les industries du futur comme les technologies quantiques, l'intelligence incarnée et la fabrication biologique. L'exposition a attiré de nombreux visiteurs, notamment des spectateurs étrangers essayant un cockpit de conduite simulée. Parmi les produits de haute technologie exposés figure le premier satellite chinois permettant une connexion directe avec les téléphones mobiles et la Moto Cherry. L'Organisation mondiale pour la culture scientifique du public a été officiellement créée dimanche 20 septembre à Beijing. Lors de la cérémonie d'ouverture de la Conférence mondiale sur la culture scientifique de 2026, l'organisation s'est engagée à promouvoir les échanges et la coopération, à approfondir l'innovation collaborative et à favoriser une interaction positive entre la science, la technologie et la société afin d'améliorer conjointement la culture scientifique du public et de soutenir le développement bénéfique d'une société intelligente. En tant qu'organisation internationale dédiée à la science et à la technologie, elle compte actuellement 32 membres fondateurs issus de 21 pays d'Asie, d'Europe, d'Amérique du Sud, d'Afrique et d'Océanie. Le premier restaurant robotisé au monde entièrement autonome, sans modification structurelle des lieux et opérationnel toute l'année, a été officiellement lancé le samedi 19 septembre à Shanghai. Il s'agit du Dairy Queen de Wujiang Road. Un robot exécute de façon autonome l'ensemble des 55 étapes du processus, de la commande et de la préparation jusqu'à la remise d'une glace de la marque dans un environnement commercial réel. Le système fonctionne de manière fiable tous les jours de 10 h à 22 h sans surveillance humaine constante. 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
3: Bienvenue à Cogito. Dévoilé le 16 septembre dernier, le premier plan quinquennal de développement économique et social de la région administrative spéciale de Hong Kong 2026-2030 définit les objectifs, les priorités stratégiques et les voies à suivre pour le développement de Hong Kong au cours des 5 prochaines années, voire au-delà. Plus précisément, le plan fixe 5 objectifs principaux: réaliser de nouvelles avancées en matière de développement économique, renforcer continuellement la compétitivité et l'influence internationale, accélérer la construction de la métropole du Nord, améliorer nettement le bien-être de la population et réaliser des progrès significatifs dans l'intégration et la contribution au développement général du pays. Parallèlement, il prévoit de renforcer la construction des 4 centres Edinburgh et définit plusieurs indicateurs concrets, à la fois contraignants et prévisionnels. En 2025, Hong Kong a conservé sa première place mondiale en matière de liberté économique. Le volume des fonds levés lors des introductions en bourse sur le marché boursier de Hong Kong s'est classé au premier rang mondial. Le nombre de visiteurs à Hong Kong a atteint 49,9 millions, soit une hausse de 12% par rapport à l'année précédente. Dans ce contexte, quelle importance particulière revêt ce premier plan quinquennal de Hong Kong? Cette année marque le début de la mise en œuvre du 15e plan quinquennal national. Celui-ci confère à Hong Kong un statut stratégique autour des 4 centres et d'un pôle, consolider son statut de centre international de la finance, du transport maritime et du commerce, faire de Hong Kong un centre international d'innovation et de technologie, ainsi qu'un pôle mondial de talents de haut niveau. Parallèlement, le plan quinquennal national soutient Hong Kong dans l'accélération du développement de la métropole du Nord. Ces orientations fournissent un cadre clair pour le développement économique et social de Hong Kong au cours des 5 prochaines années. L'alignement sur le plan national ouvre ainsi de nouvelles perspectives de développement pour Hong Kong. Prenons l'exemple de l'accélération du développement de la métropole du Nord. Il s'agit de l'un des volets essentiels du premier plan quinquennal de la région. Celui-ci fixe comme axe de développement le pôle universitaire, l'innovation et la technologie, le développement industriel, ainsi qu'un cadre de vie, de travail et de tourisme agréable afin de favoriser une intégration plus poussée de l'éducation, de la technologie et des talents et de créer un nouveau modèle de développement. Cette dynamique insufflera un nouvel élan à l'économie hongkongaise et contribuera à faire émerger une nouvelle configuration spatiale industrielle avec la finance au sud et l'innovation et la technologie au nord. Actuellement, le développement intégré de la Grande Baie, Guangdong, Hong Kong, Macao s'accélère. Le plan quinquennal de Hong Kong prévoit que la région administrative spéciale continuera d'approfondir et de renforcer sa collaboration avec la province du Guangdong, notamment dans les domaines de la science et de la technologie et de l'organisation des chaînes d'approvisionnement au sein de la Grande Baie, Guangdong, Hong Kong, Macao. Il prévoit également de créer un pôle mondial de talents de haut niveau, de favoriser l'interconnexion des infrastructures et d'approfondir l'harmonisation des règles et l'alignement des mécanismes. Ces efforts contribueront à faire de la Grande Baie, Guangdong, Hong Kong, Macao, une baie de premier plan à l'échelle internationale et une conurbation de la classe mondiale. L'Organisation mondiale de la propriété intellectuelle a récemment publié le classement des 100 pôles d'innovation les plus performants dans le cadre de l'indice mondial de l'innovation 2026. Le pôle Shenzhen, Hong Kong, Guangzhou s'est une nouvelle fois classé en tête du classement mondial, témoignant du dynamisme et du potentiel d'innovation de la Grande Baie, Guangdong, Hong Kong, Macao. En tant qu'économie la plus libre au monde et centre financier international de premier plan, Hong Kong a signé ces dernières années des accords de libre-échange avec 14 pays partenaires de l'initiative La Ceinture et la Route, ainsi que des accords d'investissement avec une

vingtaine d'économies partenaires de cette initiative. Hong Kong joue ainsi un rôle de plateforme reliant les marchés d'Asie du Sud-Est, d'Asie occidentale et d'Amérique du Sud. La série de mesures dans les domaines de la finance, du commerce et de l'innovation prévues dans le premier plan quinquennal devrait encore renforcer ce rôle. Selon des observateurs, en tant que plaque tournante mondiale du libre-échange et stabilisateur du système financier, Hong Kong, en maintenant sa stabilité, sa prospérité et son développement à l'avenir, apportera un élan important à l'économie de la région Asie-Pacifique et à l'économie mondiale. Le plan d'action est maintenant tracé. L'essentiel réside désormais dans sa mise en œuvre. On peut s'attendre à ce que, guidé par son premier plan quinquennal, Hong Kong continue de tirer parti de ses atouts uniques, concentre ses efforts sur le développement économique et l'amélioration du bien-être de la population et ouvre un nouveau chapitre dans la transition de la stabilité vers la prospérité.

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13: Bonjour à toutes et à tous et bienvenue dans Fréquence Afrique sur CGTN Radio. Nous avons l'honneur aujourd'hui de vous présenter l'interview du Premier ministre sénégalais dans la première partie de l'émission. Monsieur Ousmane Sonko souligne que la Chine est un modèle pour les autres pays du Sud global. Suivons ensemble cette interview.
14: À chaque fois qu'il y a des chocs, les pays les moins développés comme les nôtres le ressentent plus durement que les pays les plus avancés et grandes puissances comme les États-Unis, comme l'Union européenne. L'humanité connaît de ces tournants à échéances périodiques et nous sommes à ce tournant où tous les continents, toutes les nations, tous les pays doivent se déterminer, se réorganiser pour ne pas rater le train du changement qui se profile. Les règles qui doivent asseoir les relations entre États, quelle qu'en soit la taille, la puissance, la capacité, les relations doivent être basées sur d'abord le respect mutuel, c'est extrêmement important. Elles doivent être basées sur l'équilibre, le gain partagé mutuellement. Elles doivent aussi être partagées sur le multilatéralisme. Les règles qui sont établies de commun accord à travers des discussions, par exemple les règles commerciales dans le cadre de l'OMC, doivent être des règles qui s'appliquent à tous. Et aucune partie ne doit pouvoir, parce que les règles ne l'arrangent plus, parce qu'elle sent qu'elle perd plus ou moins le pouvoir, la puissance et l'avance qu'elle avait, aucune partie ne doit pouvoir se lever toute seule et dire je dénonce les règles ou je change les règles du jeu. Se dessine ce profil avec une reconfiguration où le Sud global est en train de reprendre pied, comme on dit, est en train de devenir le moteur de la croissance mondiale, est en train de reprendre une place privilégiée, pour ne pas dire la première place, le Sud global tiré

0: notamment par la Chine, que nous félicitons pour les progrès extraordinaires qui ont été réalisés en si peu de temps et qui découlent de beaucoup d'abnégation, de beaucoup de discipline, d'organisation, mais beaucoup de conviction. Et cela doit inspirer tout le reste des pays du Sud.
1: Ousmane Sonko confie qu'il a été séduit par les avancées technologiques chinoises.
0: La première étape de cette visite qui s'est déroulée à Hangzhou, une étape extrêmement importante. Et jusqu'à ce matin, d'autres accords ont été signés avec des institutions. La Chine est un partenaire important. Les investisseurs chinois sont très dynamiques, très entreprenants. Nous en recevons tout le temps et ils sont intéressés par tous les secteurs de l'économie. Ils viennent avec des intentions nobles, avec des modes de financement innovants. Toutes les offres ont été recensées et c'est très positif pour nous. Nous avons noué également ce partenariat avec la commune de Tianjin et incessamment également à ce niveau-là les autorités du port de Tianjin, qui est le port le plus modernisé aujourd'hui. Nous sommes en train d'édifier trois ports, un grand port qui existait déjà, le port de Dakar, mais deux autres ports qui sont en cours de construction et un projet d'un troisième port au sud. Et nous avons, avec les autorités locales également là-bas, eu des discussions très intéressantes. Cela nous a inspiré d'ailleurs une idée. Nous voulons dans le partenariat avec la Chine, c'est-à-dire un hub en Afrique de l'Ouest, un hub en Afrique tout court. Récemment, il y a eu le phénomène DeepSeek qui a émerveillé tout le monde. C'était extraordinaire d'avoir eu le privilège de visiter ça, de le vivre et de voir que ce qui se dit sur l'intelligence artificielle. Et bravo à la Chine, bravo aux inventeurs chinois, au monde scientifique de la Chine. Je suis quelqu'un qui croit fondamentalement à l'Afrique. Et je suis sûr que l'Afrique peut faire des progrès importants dans ce sens. Indépendamment de la faiblesse des moyens, nous avons de jeunes talents très prometteurs qui parviennent à suivre, à faire des choses dans l'intelligence artificielle. Et nous voulons que la collaboration entre la Chine et l'Afrique soit orientée vers cela également. Nous réitérons nos félicitations à la Chine pour ce qu'elle est en train de faire et qui rend fier tout le Sud global. Aujourd'hui, nous sommes en train de démontrer qu'il n'y a pas de peuple condamné au retard. Il faut juste croire en soi, comme ça a été le cas pour la Chine. Mais je pense que dans les années à venir, ça va se mettre en place pour que l'Afrique aussi puisse répondre à côté de la Chine à l'appel du monde. Le niveau est assez impressionnant. Je ne pense pas pour seulement nous, de pays peut-être moins développés, mais même pour ceux qui avaient pris de l'avance sur tout le monde, ce qui est en train d'être fait en Chine aujourd'hui et sur tous les plans. En fait, le transport, l'intelligence artificielle, le numérique, les télécommunications, tout ce qui se fait aujourd'hui en Chine émerveille le monde entier. Et je dirais que ce qui est impressionnant, c'est votre capacité à l'adapter à vos réalités, à garder votre originalité en tant que Chinois sur le plan culturel, sur le plan des valeurs. Et ça, c'est inspirant pour tout le reste du monde et en particulier pour l'Afrique.
1: Pour terminer cet entretien, le Premier ministre sénégalais a indiqué qu'ils étudient avec attention les ouvrages et les discours importants du président Xi Jinping.
0: Nous avons lu le président Xi, comme vous dites. Nous suivons ses discours. Je crois que les règles de gouvernance qui produisent des résultats sont quasi universelles. Maintenant, les adapter selon les réalités des pays, les contextes, les cultures, les croyances, c'est ça qui peut différer. Mais les règles dans la rigueur de la gouvernance, la bonne gouvernance, la transparence, le respect du bien public, la rigueur des élites, mais ensuite du peuple, ces règles-là sont universelles et tous les peuples qui les ont appliquées ont obtenu des résultats. Je pense que le président Xi Jinping l'a compris, ceux qui ont été présidents de la Chine avant lui également, mais je pense qu'il l'a élevé à un certain niveau et les résultats sont immédiats. Le rythme de modernisation de la Chine sur les 10-15 dernières années est impressionnant et je pense que c'est tout son mérite et toute l'équipe qui travaille avec lui. Et c'est des sources d'inspiration également pour nos pays. Ce que j'apprends, ce que je retiens, c'est que sans rigueur, sans discipline, et sans vision, il est impossible de développer un pays même un tout petit pays, a fortiori un continent comme la Chine. Nos attentes, c'est celles liées à une collaboration renforcée. Je crois que les relations entre la Chine et le Sénégal ont été élevées au niveau de relations stratégiques globales, c'est déjà important. Et nous souhaitons que la Chine soit ce partenariat privilégié, avec ce partenaire privilégié avec lequel nous allons développer tous les axes qui ont été inscrits dans notre programme de développement, notre projection sur 2050. Et demain, je ne manquerai pas d'aborder ces aspects avec le président Xi Jinping. Ce qui est notable avec la Chine, c'est l'esprit d'un partenariat mutuellement gagnant, dans le respect mutuel, en considérant ses partenaires, quelle que soit la taille du pays, quel que soit son niveau de développement, le considérer en alter ego, et ça c'est appréciable, c'est important pour nous.
1: Vous écoutez Fréquence Afrique sur CGTN Radio. On revient en studio juste après cette pause musicale.

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1: Vous êtes toujours à l'écoute de Fréquence Afrique. Les BRICS suscitent de plus en plus d'intérêt en tant que plateforme de coopération pour un nouveau type de développement. De nombreux pays du Sud souhaitent aujourd'hui les rejoindre. Comment percevoir le rôle et l'impact du mécanisme de coopération des BRICS dans la promotion de la coopération Sud-Sud? Et comment les pays africains peuvent-ils y participer plus activement? Eh bien, dans la deuxième partie de l'émission, Amissou Yahaya, journaliste du quotidien nigérien Le Sahel, partage ses regards croisés sur les relations sino-africaines en tant qu'invité de CGTN français.
2: C'est vrai qu'aujourd'hui, des mécanismes comme les BRICS suscitent un intérêt croissant en tant que plateforme de coopération pour un nouveau type de développement. Et de plus en plus de pays du Sud souhaitent aujourd'hui les rejoindre. Hamissou, pour vous, quel rôle le mécanisme des BRICS peut-il jouer dans la promotion de la coopération Sud-Sud?
3: Je trouve que les BRICS, maintenant devenus les BRICS Plus, avec l'adhésion d'autres nouveaux pays, et les pays africains, notamment ce qu'on appelle les pays qui font partie des pays du Sud, sont en train de se ruer vers cette organisation. Parce que actuellement, il y a trois pays africains qui font partie des BRICS, l'Afrique du Sud, l'Éthiopie et l'Égypte. Et il y a d'autres pays encore qui aimeraient y adhérer. Donc, ce mécanisme qui a été créé pour favoriser le développement des pays en développement et en voie de développement est né de la volonté de cinq autres pays, notamment la Chine, l'Inde, la Russie, le Brésil, pour contourner le système financier actuel qui ne permet pas un échange commercial très libre entre États, puisque actuellement l'économie mondiale et les échanges sont dominés par le dollar. Tout varie en fonction de la fluctuation du dollar. Donc les BRICS aujourd'hui constituent une alternative pour ces pays en développement, pour leur permettre d'asseoir un développement, notamment l'industrialisation. C'est ce que ces pays ont besoin, l'industrialisation. Et la Chine, en termes d'industrialisation, la Chine est l'un des pays des BRICS les mieux avancés en matière d'industrialisation et d'industrialisation automatisée aussi. Donc, c'est une occasion pour promouvoir l'industrialisation, l'économie verte et les échanges dans beaucoup de domaines, que ce soit l'agriculture, parce que l'Afrique jusqu'à présent, beaucoup de pays n'ont pas atteint l'autosuffisance alimentaire. Donc, les BRICS, aujourd'hui, constituent cette plateforme où les pays qui sont, disons, un peu, qui se sentent marginalisés par le système occidental né de l'après-Seconde Guerre mondiale, les institutions financières, ou bien que ce soit en matière de prêts pour les pays africains, parce qu'il faut le reconnaître, les pays africains sont énormément endettés et toute leur survie, toutes les recettes publiques qui sont un peu mobilisées

0: d'État à État, des fois, il faut passer par des banques centrales européennes ou américaines pour les devises. Donc, je trouve que là, c'est l'occasion pour les BRICS de s'affirmer aussi au niveau du monde. Il faut aussi, les BRICS, ça représente actuellement à peu près 45% de la population mondiale. C'est énorme. C'est un grand marché à ne pas négliger. Et 35% du PIB mondial. Donc, vous voyez, avec l'adhésion future de beaucoup d'États qui veulent accéder à ce cercle de pays qui on peut qualifier de pays en développement ou bien développés même, puisqu'ils ont un certain niveau de développement par rapport aux autres pays du Sud. Donc cette marginalisation, aujourd'hui la jeunesse africaine a pris conscience de cela. Donc beaucoup de pays, aujourd'hui leur politique, leur désir, c'est comment faire pour s'approcher des BRICS, pour profiter des avantages que peuvent offrir ces pays qui sont déjà en avance par rapport au reste du sud global. Donc je trouve que les BRICS, c'est une opportunité pour les pays africains, c'est une opportunité à saisir et les Africains se sont réveillés et ils commencent à prendre conscience que c'est aujourd'hui un mécanisme incontournable, puisque c'est le début, mais on ne sait pas ce que ça va donner après. Les plus grandes institutions financières, les plus grandes collaborations ou bien commissions économiques mondiales se sont constituées par des rassemblements de pays, de petits pays d'abord, ensuite qui se sont élargis à beaucoup de pays. Donc à l'image du G7 au niveau des Occidentaux. Donc je trouve que les BRICS, aujourd'hui, avec cette allure, avec ce mécanisme qui considère, quel qu'en soit la richesse économique ou bien les capacités du PIB qu'un pays peut mobiliser au niveau des BRICS, tous les pays s'évalent. Donc il n'y a pas cette distinction entre pays riches et pays pauvres. Donc c'est une opportunité pour les États africains d'affirmer leur souveraineté, de s'approcher de ces États et de profiter au maximum de ce que peuvent apporter cette nouvelle collaboration et pourquoi pas dans les années à venir, créer une banque commune entre les États des BRICS et peut-être certains pays africains qui vont, dans l'avenir, remplir les conditions pour intégrer ce cercle de pays.
1: 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Retrouvons-nous après cette mélodie pour la rubrique Apprenons les Chinois.

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0: Bonjour à tous, bienvenue dans notre cours de chinois au quotidien, c'est Xiaotai.
1: Salut Xiaotai, eh bien, moi c'est toujours Thomas, votre apprenti étudiant en chinois. Et je crois que la dernière fois nous avons parlé d'achat par téléphone, Tai. Donc le plus important ça va être de réviser les phrases du cours précédent. Alors la première phrase c'était « Je veux commander une pizza ». Comment tu dis ça en chinois ?
0: « 我要订个比萨饼。 »
1: Comment puis-je payer ? Alors, comment on dit ça en chinois, Tai ?
0: 怎么付钱呢?
1: Une nouvelle phrase, vous pouvez payer à la livraison.

0: 可以货到付款。
1: Encore une phrase et une dernière. Donnez-moi une heure.
0: 您说个时间。
1: Allez, on se réécoute les dialogues en entier de la dernière fois.
2: 喂，你好，我要订一个比萨饼。
3: 大的还是小的？
2: 大的。怎么付钱呢？
3: 可以货到付款。
2: 请送到北京大学西门吧。
3: 好的。
2: 您几点能送到？
3: 你说一个时间。
2: 大概12点吧。
1: Bon allez, la révision s'arrête là, c'est le moment de passer aux nouvelles phrases du jour où je crois qu'on va parler de vêtements. Alors comme d'habitude, Xiao Tai va vous donner les phrases en chinois, je vais les traduire en français et puis on va commencer les exercices.
0: 我想买一件旗袍。
1: Je veux acheter une 旗袍。
0: 这是什么料子的？
1: C'est en quel tissu ?
0: 蓝色的好还是黄色的好？
1: Quelle est la mieux, la bleue ou la jaune ?
0: 能试试吗？
1: Je peux l'essayer ?
0: 能打折吗？
1: Pouvez-vous me faire une réduction ? Allez, quand je rentre en France, je voudrais ramener à ma mère un truc bien pékinois, une 旗袍. Eh bien, c'est une robe fendue des deux côtés. C'est une robe traditionnelle chinoise d'origine manchoue qui permet aux femmes de montrer pleinement sa féminité.
0: Quand tu te trouves dans le magasin, tu peux dire au vendeur « 我想买一件旗袍。我je pas la peine de répéter.
1: Ok, wow.
0: 想 vouloir.
1: 想
0: 买 acheter.
1: 买
0: 一件旗袍 c'est une robe fendue des deux côtés, une robe chinoise.
1: Voilà, 旗袍 qui se traduit en français par robe fendue des deux côtés. Mais maintenant, on a tendance à utiliser directement sa prononciation chinoise, c'est-à-dire qu'on n'utilise plus robe fendue des deux côtés, on dit directement 旗袍. La phrase en entier, Tai.
0: 我想买一件旗袍。Ok, maintenant, on va écouter le premier dialogue.
2: 您要买什么衣服？
3: 我想买一件旗袍。
1: Et je veux demander en quel tissu est cette robe. Alors, comment dit-on ça en chinois, Tai?
0: Tu peux dire, 这是什么料子的？这，ce,
1: 这，
0: 是 veut dire être.
1: 是，
0: 什么 veut dire quel.
1: 什么？
0: 料子 tissu.
1: 料子，
0: 这是什么料子的？
1: Qui veut dire, quel est ce tissu? Bon, on s'écoute le dialogue.
3: 这是什么料子的？
2: 真丝的。
1: Voilà, on vient d'écouter le dialogue et il me semble que le vendeur répond « c'est de la soie ». Alors comment on dit le mot « soie » en chinois, Tai ?
0: Jensi.
1: Jensi. Une nouvelle phrase, mais de quelle couleur faut-il l'acheter, le bleu ou la jaune ?
0: Bon là, tu peux demander l'avis de tes amis chinois, sinon tu peux aussi décrire au vendeur ta mère, c'est-à-dire sa couleur de peau, son style, ses préférences quant aux couleurs. Tu peux ainsi demander 蓝色的好还是黄色的好？蓝色的 le bleu.
1: 蓝色的
0: 还是 veut dire ou.
1: 还是
0: 黄色的 le jaune.
1: 黄色的
0: 好 veut dire mieux, meilleur.
1: 好
0: Donc la phrase au complet, 蓝色的好还是黄色的好 ?OK, on va écouter le troisième dialogue.
3: 蓝色的好还是黄色的好？
2: 蓝色的更适合您。
1: Voilà, il me semble que dans ce dialogue, le vendeur répond au potentiel acheteur, le bleu vous va mieux. Comment dit-on ça en chinois, Tai?
0: 蓝色的更适合您。
1: Voilà, et on aura compris que 蓝色的 ça veut dire...
0: Le bleu.
1: OK, on est d'accord. Bon, je crois que tu vas m'apprendre une autre phrase. C'est quand même important d'essayer les vêtements. Alors, comment dit-on ça en chinois? Je peux l'essayer.
0: 我能试试吗？
1: 我能试试吗？
0: 我能试试吗？我，bien sûr, c'est je.
1: 我。
0: 能 pouvoir.
1: 能。
0: 试试 essayer.
1: 试试。
0: 我能试试吗？
1: Bon, on s'écoute tout de suite le dialogue 4.
3: 能试试吗？
2: 您穿什么号的？
3: 中号的。
1: Allez, dans les phrases que nous venons d'entendre, on a bien sûr entendu « je peux l'essayer ». Et il y avait deux autres phrases. Alors la deuxième phrase, c'était « quelle est votre taille ?» Comment dire ça en chinois ?
0: 您穿什么号的？
1: Voilà, et la réponse de la femme, c'était « je suis de taille moyenne ». Alors comment dit-on « moyenne taille » ?
0: 中号的。
1: Ok. Bon, ça y est, le tissu choisi, la robe également, bref, tout va bien, mais j'aimerais bien sûr qu'on me fasse une petite réduction, comment demander ça en chinois, Tai?

0: Bon, alors soit je te propose d'écouter d'abord le dialogue 5 dans lequel tu vas trouver les réponses.
1: 多少钱？
2: 980元。
1: 太贵了，能打折吗？
2: 可以打九折。
0: Alors Thomas, mon étudiant, as-tu saisi quelque chose de ce dialogue ?
3: Je pense, ouais, mais le mieux, c'est que tu répètes les phrases une fois en chinois et que je les répète, moi, en français.
0: D'accord. 多少钱？
3: Ça fait combien ?
0: 980 元。
3: 980.
0: 太贵了。
3: C'est très cher.
0: 能打折吗？
3: Est-ce que vous pouvez me faire une réduction ?
0: 可以打九折。
3: 10% de réduction.
0: Ok, maintenant je propose qu'on révise un peu les phrases clés d'aujourd'hui avant de repasser les dialogues au complet.
3: Voilà, alors on va s'écouter les phrases. Je veux acheter une qipao.
0: 我想买一件旗袍。
3: C'est en quel tissu ?
0: 这是什么料子的？
3: Lequel est le mieux ? La bleue ou la jaune ?
0: 蓝色的好还是黄色的好？
3: Est-ce que je peux l'essayer ?
0: 能试试吗？
3: Est-ce que vous pouvez me faire une petite réduction ?
0: 能打折吗？
3: Ok, allez, on se réécoute les dialogues en complet, donc avant de passer à notre rubrique ABC de la culture chinoise.
2: 你要买什么衣服？
1: 我想买一件旗袍。这是什么料子的？
2: 真丝的。
1: 蓝色的好还是黄色的好？
2: 蓝色的更适合您。
1: 能试试吗？
2: 您穿什么号的？
1: 中号的。多少钱？
2: 980元。
1: 太贵了，能打折吗？
2: 可以打九折。
0: C'est tout ce qu'on a appris aujourd'hui. Passons maintenant à la rubrique ABC de la culture chinoise.
3: Voilà, aujourd'hui, il sera question de couleurs. On sait que le rouge est une couleur très appréciée par les Chinois parce qu'il incarne le bonheur, la joie. Lors des fêtes, on accroche partout des lanternes rouges, en fait, aux maisons, au plafond. Il y en a partout dans la rue. Lors des mariages, des cérémonies heureuses, la fiancée porte également un vêtement rouge, des chaussures rouges, et le palanquin pour la transporter est aussi généralement de couleur écarlate. Le rouge est en même temps un signe de réussite, et si quelqu'un se trouve dans une situation favorable, on dit taille...
0: Zao hong.
3: Voilà, si on le traduit mot à mot, ça veut dire marcher vers le rouge.
0: Et la personne qui a la faveur du chef est nommée hong ren.
3: Voilà, ça veut dire la personne rouge.
0: Le fait de distribuer le profit est appelé fen hong.
3: Voilà, distribuer le rouge.
0: Le rouge incarne aussi la beauté. On qualifie le visage d'une belle femme hong yan.
3: Par contre, en Occident, le rouge porte une signification toute différente et relativement péjorative. On le lit souvent au feu, à l'enfer, au sang, toute une symbolique qui nous vient des temps moyenâgeux. Il symbolise également la cruauté ou bien sûr, le rouge, c'est la couleur du sang.
0: Voilà une preuve de plus de la différence culturelle.
3: Tout à fait.
0: La question du jour, pouvez-vous me faire une réduction ? Comment dire cela en chinois ?
3: Voilà, si vous avez la réponse et surtout si vous avez bien écouté, vous pouvez nous envoyer votre réponse par mail. Salut Tai et à la prochaine.
0: Salut Thomas, à la prochaine fois.

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Alors que l'intelligence artificielle et le traitement des données à grande échelle remodèlent le paysage technologique mondial, la Chine accélère la mise en place d'un réseau national de puissance de calcul comme pierre angulaire de ses futures infrastructures. En juin 2026, la capacité de calcul intelligent du pays atteignait 2185 EFLOPS, soit une hausse de 177% par rapport à l'année précédente. Plus de 70 corridors de transmission de puissance de calcul reliant les principaux centres informatiques et les régions clés ont été construits, et 17 nœuds régionaux d'interconnexion informatique nationale ont été approuvés. La valeur annuelle de la production de l'industrie céréalière de la Chine devrait dépasser 4 500 milliards de yuan, 667 milliards de dollars, au cours de la période du 15e plan quinquennal, a déclaré lundi un responsable. L'industrie céréalière répondra mieux à la demande des consommateurs en matière d'aliments de meilleure qualité, plus nutritifs et plus sains, a ajouté Liu Huanxin, chef de l'administration nationale des réserves de céréales et de ressources stratégiques, lors d'une conférence de presse. La Chine accélérera ses efforts pour identifier et favoriser des petites et moyennes entreprises prometteuses, en passant d'une démarche consistant à attendre que les entreprises sollicitent une aide à une approche visant à rechercher de manière proactive celles présentant un fort potentiel de croissance, a indiqué dimanche le ministère de l'Industrie et des Technologies de l'Information. Le ministère améliorera les mécanismes pour encourager les PME qui utilisent des technologies spécialisées et de pointe pour fabriquer des produits novateurs et uniques, tout en renforçant l'identification de nouvelles entreprises prometteuses, en particulier celles se concentrant sur l'innovation technologique et le développement des produits. L'entreprise aérospatiale chinoise SpaceApark a annoncé un nouveau tour de table, portant à plus de 2,3 milliards de yuan, environ 290 millions d'euros, les fonds levés par la start-up en 6 mois. L'opération a été menée par ITG Capital, Chaos Investment, Hangzhou Capital et Songyuan Capital.

0: avec la participation d'autres investisseurs financiers et d'actionnaires historiques. Ces capitaux doivent accompagner la prochaine échéance industrielle de l'entreprise. Le premier vol de sa fusée Yuanxingzhe 1, un lanceur en acier inoxydable propulsé au méthane et à l'oxygène liquide, prévu d'ici la fin de 2026. Le vol doit comprendre une mise en orbite et une première démonstration de récupération du premier étage. Deux exemplaires ont déjà été assemblés, plus de 30 essais au sol ont été menés et une demande d'autorisation de tir est en cours. Space Epoch vise le lancement de ses services commerciaux dès 2027. La Chine a lancé avec succès 9 satellites depuis la zone pilote d'innovation spatiale commerciale de Dongfeng dans le nord-ouest du pays. Les satellites étaient transportés par une fusée porteuse Lidian-1Y18 et sont entrés sur les orbites prévues. Ils seront principalement utilisés pour la surveillance de l'environnement spatial, la prévention et l'atténuation des catastrophes, ainsi que pour des expériences scientifiques. La mission de lancement est une réussite totale. La Conférence mondiale sur l'industrie manufacturière 2026 s'est ouverte dimanche au Centre international de convention et d'exposition de Binhu à Hefei dans la province de Lanhui pour une durée de 4 jours. La conférence met l'accent sur les industries émergentes telles que les véhicules à énergie nouvelle connectés et intelligents, les technologies de l'information de nouvelle génération et l'intelligence artificielle, ainsi que sur les industries du futur comme les technologies quantiques, l'intelligence incarnée et la fabrication biologique. L'exposition a attiré de nombreux visiteurs, notamment des spectateurs étrangers essayant un cockpit de conduite simulée. Parmi les produits de haute technologie exposés figure le premier satellite chinois permettant une connexion directe avec les téléphones mobiles et la Moto Cherry. L'Organisation mondiale pour la culture scientifique du public a été officiellement créée dimanche 20 septembre à Beijing. Lors de la cérémonie d'ouverture de la Conférence mondiale sur la culture scientifique de 2026, l'organisation s'est engagée à promouvoir les échanges et la coopération, à approfondir l'innovation collaborative et à favoriser une interaction positive entre la science, la technologie et la société afin d'améliorer conjointement la culture scientifique du public et de soutenir le développement bénéfique d'une société intelligente. En tant qu'organisation internationale dédiée à la science et à la technologie, elle compte actuellement 32 membres fondateurs issus de 21 pays d'Asie, d'Europe, d'Amérique du Sud, d'Afrique et d'Océanie. Le premier restaurant robotisé au monde entièrement autonome, sans modification structurelle des lieux et opérationnel toute l'année, a été officiellement lancé le samedi 19 septembre à Shanghai. Il s'agit du Dairy Queen de Wujiang Road. Un robot exécute de façon autonome l'ensemble des 55 étapes du processus, de la commande et de la préparation jusqu'à la remise d'une glace de la marque dans un environnement commercial réel. Le système fonctionne de manière fiable tous les jours de 10h à 22h sans surveillance humaine constante. 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
3: Bienvenue à Cogito. Dévoilé le 16 septembre dernier, le premier plan quinquennal de développement économique et social de la région administrative spéciale de Hong Kong 2026-2030 définit les objectifs, les priorités stratégiques et les voies à suivre pour le développement de Hong Kong au cours des 5 prochaines années, voire au-delà. Plus précisément, le plan fixe 5 objectifs principaux réaliser de nouvelles avancées en matière de développement économique, renforcer continuellement la compétitivité et l'influence internationale, accélérer la construction de la métropole du Nord, améliorer nettement le bien-être de la population et réaliser des progrès significatifs dans l'indication et la contribution au développement général du pays. Parallèlement, il prévoit de renforcer la construction des 4 centres et d'un pôle et définit plusieurs indicateurs concrets, à la fois contraignants et prévisionnels. En 2025, Hong Kong a conservé sa première place mondiale en matière de liberté économique. Le volume des fonds levés lors des introductions en bourse sur le marché boursier de Hong Kong s'est classé au premier rang mondial. Le nombre de visiteurs à Hong Kong a atteint 49,9 millions, soit une hausse de 12% par rapport à l'année précédente. Dans ce contexte, quelle importance particulière revêt ce premier plan quinquennal de Hong Kong? Cette année marque le début de la mise en œuvre du 15e plan quinquennal national. Celui-ci confère à Hong Kong un statut stratégique autour des 4 centres et d'un pôle, consolider son statut de centre international de la finance, du transport maritime et du commerce, faire de Hong Kong un centre international d'innovation et de technologie, ainsi qu'un pôle mondial de talents de haut niveau. Parallèlement, le plan quinquennal national soutient Hong Kong dans l'accélération du développement de la métropole du Nord. Ces orientations fournissent un cadre clair pour le développement économique et social de Hong Kong au cours des 5 prochaines années. L'alignement sur le plan national ouvre ainsi de nouvelles perspectives de développement pour Hong Kong. Prenons l'exemple de l'accélération du développement de la métropole du Nord. Il s'agit de l'un des volets essentiels du premier plan quinquennal de la région. Celui-ci fixe comme axe de développement le pôle universitaire, l'innovation et la technologie, le développement industriel, ainsi qu'un cadre de vie, de travail et de tourisme agréable afin de favoriser une intégration plus poussée de l'éducation, de la technologie et des talents et de créer un nouveau modèle de développement. Cette dynamique insufflera un nouvel élan à l'économie hongkongaise et contribuera à faire émerger une nouvelle configuration spatiale industrielle avec la finance au sud et l'innovation et la technologie au nord. Actuellement, le développement intégré de la Grande Baie, Guangdong, Hong Kong, Macao s'accélère. Le plan quinquennal de Hong Kong prévoit que la région administrative spéciale continuera d'approfondir et de renforcer sa collaboration avec la province du Guangdong, notamment dans les domaines de la science et de la technologie et de l'organisation des chaînes d'approvisionnement au sein de la Grande Baie, Guangdong, Hong Kong, Macao. Il prévoit également de créer un pôle mondial de talents de haut niveau, de favoriser l'interconnexion des infrastructures et d'approfondir l'harmonisation des règles et l'alignement des mécanismes. Ces efforts contribueront à faire de la Grande Baie, Guangdong, Hong Kong, Macao, une baie de premier plan à l'échelle internationale et une conurbation de la classe mondiale. L'Organisation mondiale de la propriété intellectuelle a récemment publié le classement des 100 pôles d'innovation les plus performants dans le cadre de l'indice mondial de l'innovation 2026. Le pôle Shenzhen, Hong Kong, Guangzhou s'est une nouvelle fois classé en tête du classement mondial, témoignant du dynamisme et du potentiel d'innovation de la Grande Baie, Guangdong, Hong Kong, Macao. En tant qu'économie la plus libre au monde et centre financier international de premier plan, Hong Kong a signé ces dernières années des accords de libre-échange avec 14 pays partenaires de l'initiative La Ceinture et la Route, ainsi que des accords d'investissement avec une vingtaine d'économies partenaires de cette initiative. Hong Kong joue ainsi un rôle de plateforme reliant les marchés d'Asie du Sud-Est, d'Asie occidentale et d'Amérique du Sud. La série de mesures dans les domaines de la finance, du commerce et de l'innovation prévues dans le premier plan quinquennal devrait encore renforcer ce rôle. Selon des observateurs, en tant que plaque tournante mondiale du libre-échange et stabilisateur du système financier, Hong Kong, en maintenant sa stabilité, sa prospérité et son développement à l'avenir, apportera un élan important à l'économie de la région Asie-Pacifique et à l'économie mondiale. Le plan d'action est maintenant

tracée, l'essentiel réside désormais dans sa mise en œuvre. On peut s'attendre à ce que, quitté par son premier plan quinquennal, Hong Kong continue de tirer parti de ses atouts uniques, concentre ses efforts sur le développement économique et l'amélioration du bien-être de la population et ouvre un nouveau chapitre dans la transition de la stabilité vers la prospérité.

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9: Bonjour à tous, bienvenue dans In Vivo. L'espace de création culturelle est de plus en plus considéré comme la dernière salle d'exposition d'un musée en Chine. Alors pourquoi les Chinois aiment bien ces produits créatifs et comment peut-on faire pour combiner la tradition et le design moderne? Vous allez découvrir dans cette émission. Li Fuzhen est le concepteur de nombreux produits créatifs et culturels. Depuis 2022, en collaboration avec le Musée d'art de Beijing, il conçoit de nombreux produits créatifs à partir des collections et de l'environnement du musée.
10: Nous avons condensé le paysage d'automne dans ce petit espace et y avons ajouté un effet interactif, à savoir l'effet des sables mouvants. Le sable doré et les feuilles de Junko font de ce produit l'un de nos produits phares de cette année.
9: Je vois qu'en plus du paysage, vous y ajoutez aussi les chats qui vivent dans le musée.
10: Oui, parce que nous avons plusieurs chats dans le musée, mais il y en a deux qui interagissent principalement avec le public, les autres sont plus timides.
9: Au musée de l'architecture ancienne de Beijing, un manier développé à partir d'un caisson en sculpture de bois a aussi suscité l'enthousiasme des consommateurs. Peu après l'ouverture du musée à 9h, les visiteurs envahissent déjà l'espace de produits créatifs. Pourquoi les touristes ont une telle admiration ? Hu Jiyu, le concepteur de ce produit, nous montre ses réflexions sur la création.
11: La première impression de nombreux visiteurs lorsqu'ils voient ce caisson est qu'il est très spectaculaire et que sa structure et son exécution sont très compliquées. Nous avons consulté des documents, la restauration s'étant effectuée couche par couche, j'ai donc voulu utiliser le manier de la manière dont les couches se rejoignent, pour montrer la structure et la technologie du caisson.
9: Pendant que notre journaliste discutait avec Hu Jiyu, certains touristes ont appris qu'il était le concepteur du manier et ils se sont rassemblés autour de lui pour échanger des idées avec beaucoup d'intérêt.
11: Après la mise en vente de ce manier, beaucoup des premiers acheteurs l'ont publicisé sur les médias sociaux, ce qui constituait la première vague de publicité pour nous.
9: Le concepteur Li Fuzhen partage le même avis, écoutons-le.
10: Vous trouverez un fait que de bons produits et de bons contenus sont bien accueillis sur les médias sociaux. Les notes que les internautes ont postées sur nos produits ont provoqué l'algorithme d'Internet, ce qui a fait nos produits devenir très à la mode sur ces plateformes. Il s'agit d'une grande publicité pour nous les créateurs, elle permet aux amateurs de musées de connaître plus rapidement nos produits créatifs.

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1: La plupart des musées chinois adoptent aujourd'hui le modèle de licence de propriété intellectuelle pour développer leur création culturelle. C'est-à-dire que le musée autorise l'entreprise de conception à utiliser ses ressources culturelles pour concevoir des produits créatifs. Selon les professionnels de l'industrie, c'est une voie qui convient mieux aux musées chinois. Écoutons ce que dit Chen Jing, directrice du musée d'art de Pékin.
2: Notre rôle est d'aider l'équipe de conception à mieux comprendre les connotations culturelles du musée et l'équipe de conception est responsable de l'intégration de ces connotations dans la conception et son étude et sa compréhension du marché doivent donc être plus professionnelles que les nôtres.
1: Pour Xue Jian, directeur du musée de l'architecture ancienne de Pékin, la participation des entreprises créatives propose une voie fructueuse.
3: Il y a plus de 10 ans, les musées ont commencé à explorer eux-mêmes la possibilité d'investir, de concevoir et de vendre des produits créatifs, mais nous nous trouvions dans une impasse. Alors pourquoi ? Les musées disposent de ressources en reliques culturelles, mais ne connaissent pas les besoins du marché. Les produits créatifs sont tous devenus du stockage. La participation des entreprises créatives propose une voie fructueuse, une situation gagnant-gagnant en termes de développement créatif, de satisfaction du public et de bénéfices économiques.
1: Les changements positifs qu'apporte le développement de produits créatifs sont évidents pour ces musées. Chen Jing, directrice du musée d'art de Pékin, cite la vente de manier pour montrer l'enthousiasme des visiteurs.
2: Dès le début de novembre, les maniers sur le modèle des sables mouvants ont commencé à connaître un boom des ventes. Le 20 novembre, en moins d'un mois, plus de 17 000 pièces ont déjà été vendues. L'audience du mois de novembre a également plus que doublé par rapport à l'année dernière, ce qui a certainement beaucoup à voir avec les produits créatifs.
1: Depuis son lancement, le manier en forme de caisson a eu une vente de plus de 40 000 pièces et de 4 millions de yuan pendant 6 mois. Le directeur Xue Jian évoque l'attention du public sur le musée suscité par les produits créatifs.
3: L'attention du public pour notre musée a considérablement augmenté le nombre de visiteurs. Les années précédentes, on avait un peu plus de 100 000 visiteurs par an, et maintenant, alors qu'on atteint bientôt la fin de l'année, ce chiffre pourrait être d'environ 500 000 visiteurs cette année.
1: La vente à chaud des maniers n'est qu'un microcosme de l'industrie créative muséale en plein essor. Selon la directrice Chen Jing, son musée a présenté environ 300 types de produits, des maniers et cartes postales aux bijoux en passant par des services à thé et des aliments. Quant au musée de l'architecture ancienne de Pékin, il collabore d'ailleurs avec 3 concepteurs pour développer de nombreux produits. Le concepteur Li Fuzhen souligne aussi que le groupe de consommateurs s'élargit également. Selon lui, les produits créatifs et culturels répondent à la poursuite esthétique du public chinois.
4: Les personnes qui payaient pour des créations culturelles étaient au début peu nombreuses. Il s'agit d'un groupe de personnes ayant un penchant plus artistique et esthétique. Mais on constate aujourd'hui que beaucoup de personnes âgées, et aussi des enfants, commencent à en acheter. La foule s'élargit constamment, c'est-à-dire que cela deviendra lentement une catégorie de produits que davantage de personnes souhaitent consommer. Lorsque les gens paient pour les produits créatifs muséaux, ce n'est pas que pour consommer quelque chose, ils achètent pour se plaire. On paye une petite somme d'argent pour se distraire, il s'agit d'une tendance de consommation dans ce moment.
1: Les témoignages des consommateurs font l'écho aux observations de Li Fuzhen.
5: Ce qui m'attire le plus, c'est toujours le design, c'est-à-dire quelque chose de spécial et de créatif. J'aime les créations culturelles avec des caractéristiques particulières et un fort sens du design.
6: Ils ont tout d'abord une certaine valeur culturelle et la fabrication est très détaillée. Nous pouvons le rapporter à la maison et raconter à l'enfant les petits détails afin de transmettre l'architecture traditionnelle chinoise.
7: Celui qui conçoit et crée cela est très talentueux. Ma fille m'a également proposé ce manier avec des sables mouvants, c'est très joli, j'aime particulièrement celui-ci. Je pense que je peux même jouer avec pendant toute la journée.
1: En 2013, l'apparition des créations culturelles de la cité interdite a incité l'industrie à entrer dans une phase de développement rapide. En 2023, l'ampleur du marché de l'industrie culturelle et créative chinoise s'est élevée à 88 milliards de RMB. Et le chiffre d'affaires des produits créatifs des musées à Beijing a dépassé les 200 millions de yuan.
4: L'année dernière, il s'agissait d'un cycle de 6 mois, nous fabriquions un bon produit, puis nous devions l'itérer et le mettre à jour. Cette année, le rythme est complètement différent. Pour la première moitié de l'année, le cycle était 3 mois pour lancer de nouveaux produits, tandis que pour la seconde moitié de l'année, il ne nous reste qu'un mois pour mettre à jour le catalogue de produits. En effet, pour maintenir un bon retour des consommateurs et une bonne demande sur le marché, il est nécessaire de lancer de nouveaux produits pour stimuler les ventes globales. Bien sûr, cela ne signifie pas que les anciens modèles ne se vendent pas bien. Les anciens modèles se vendent tout aussi bien, mais nous devons constamment avoir de nouveaux produits pour interagir avec le public. Le cycle de lancement des produits se raccourcit en effet, ce qui met à rude épreuve la capacité de conception et d'innovation de toutes les entreprises culturelles et créatives.
1: Où sera le futur de ce secteur? Les deux jeunes concepteurs ont fait leur réflexion.
4: Je pense qu'à l'avenir, la consommation publique, la vie quotidienne, les nécessités quotidiennes et divers besoins seront liés à la création culturelle. Les scénarios de consommation de produits créatifs deviendront de plus en plus riches.
7: Pour une entreprise créative, notre rôle est de trouver un moyen de promouvoir la culture traditionnelle chinoise. À notre époque, il s'agit de création culturelle, mais à l'ère suivante, ce sera peut-être une autre façon de faire, et nous devons continuer à innover, à capter les points chauds ou les formes qui retiennent l'attention des gens de notre époque.
1: Voilà, on prend une pause musicale. Et de retour dans In Vivo, vous allez suivre un reportage consacré à un musée chinois qui a témoigné les échanges scientifiques et culturels entre la Chine et la France.

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6: De retour dans In Vivo. En 1914, 50 ans avant l'établissement des relations diplomatiques entre la Chine et la France, un scientifique français avait initié des échanges scientifiques et culturels entre Chinois et Français. Récemment, un colloque international a été organisé à Tianjin, en Chine, pour revenir sur cette histoire remarquable et envisager les perspectives d'échanges scientifiques et muséologiques sino-français. Fondé en 1914 par le missionnaire et naturaliste français Paul-Émile Lisson, le musée Huanghe Baihe est le prédécesseur du Muséum d'histoire naturelle de Tianjin. À l'occasion du 110e anniversaire de ce musée, les chercheurs et spécialistes internationaux se sont réunis à Tianjin pour passer en revue une période brillante dans l'histoire des échanges humains entre la Chine et la France. Philippe Guillet, directeur du Muséum d'histoire naturelle de Nantes.
7: À ces époques, les naturalistes, qu'ils soient en Chine ou même en France, avaient cette passion de découvrir l'histoire du monde vivant, l'histoire de la Terre. C'était vraiment des passionnés, des travailleurs acharnés. Et le travail que Paul-Émile Lissant a réalisé ici est extraordinaire. C'est d'autant plus, je dirais, extraordinaire que ses travaux sont restés en Chine. Et ça, contrairement à d'autres travaux de naturalistes dans d'autres pays du monde qui ont ramené dans les pays d'où ils venaient les collections qu'ils ont trouvées. Non, là, les collections sont restées ici avec la ferme intention de servir la recherche chinoise et l'éducation ici en Chine.
6: Plus de 200 000 spécimens et environ 14 000 volumes de documents collectés et réalisés par Émile Lissant et son équipe, dont le paléontologue Pierre Tellard de Chartin, au bassin du fleuve Jaune et du fleuve Raihe en Chine septentrionale, ont créé plusieurs histoires. La première découverte à grande échelle d'une faune de mammifères anciens en Chine, la première découverte d'outils paléolithiques en Chine ou encore la première découverte de fossiles humains anciens en Chine. Ce que le musée Huanghe Baihe est parvenu à solliciter au cours des 110 ans, ce sont des échanges, tant sur le plan scientifique que de connaissances mutuelles entre les deux peuples. Marie Payon de la Tour est la vice-présidente de l'Association des Amis de Pierre Tellard de Chartin. Elle apporte des liens étroits entre le père Tellard et la Chine.
8: Alors, je suis la petite fille de son frère Joseph, que j'ai bien connu, avec qui j'ai grandi. J'avais 20 ans quand il est mort. Et il nous racontait les retours d'expéditions de Chine, puisqu'il a vécu chez nous lorsqu'il est revenu en 1946 en France.

0: Des amis, d'abord les savants, bien sûr, Pei, Wang. Wang, je crois qu'il en a fait venir certains en France et en Angleterre pour travailler, pour se former comme géologue et comme paléontologue. Mais il aimait aussi, il avait des amis diplomates, parce que c'était aussi une vision de l'humanité, qui pour lui c'était important dans sa recherche, le devenir de l'humanité. Et puis il aimait aussi toutes les personnes. Il aimait beaucoup Polo, qui était l'aide du père Lysanthe, et qui était devenu un vrai ami. On a des textes où Polo et Teilhard, Teilhard parle de Polo comme un ami. Il aimait aussi beaucoup le mongol Wanchok, avec lequel il a travaillé, il a fouillé dans les Ordos, qui a perdu, je crois, un enfant d'ailleurs dans les fouilles, et on a dédié un fossile à Wanchok, on l'a appelé Wanchoki, ce fossile, en mémoire de ce jeune homme, je crois, qui est décédé dans les fouilles, le fils de Wanchok. Il a tissé beaucoup de liens comme cela en Chine, qu'il a gardé toute sa vie.
1: Pour Zhou Zhonghe, chercheur à l'Institut de paléontologie des vers d'Évrée et de paléanthropologie de l'Académie des sciences de Chine, les investigations et recherches menées par Émile Lysanthe et ses collègues ont fait avancer les recherches chinoises en matière de paléontologie.
2: À une époque où la Chine se trouvait dans une situation de pauvreté, le niveau de recherche scientifique était bien faible. Ce musée a donc joué un rôle majeur pour la recherche scientifique chinoise. Il est également très significatif pour la vulgarisation scientifique, qui est elle-même une plateforme importante de diffusion de la science. Je pense que nombreux sont ceux qui bénéficient du musée et qui y obtiennent une inspiration. Je pense que ces impacts existent bel et bien.
1: Lors du colloque, des accords de coopération ont été signés entre le musée Juan Repairo et deux muséums français. Un geste visant à transmettre l'esprit et la pensée d'Émile Lysanthe et de continuer cette belle histoire centenaire d'échanges sino-français. Sun Jiansheng, professeur au Muséum national d'histoire naturelle de France.
3: L'accord que nous avons signé cette fois-ci avec le muséum de Tianjin implique d'abord la recherche scientifique. Nous allons restaurer avec le muséum de Tianjin une petite quantité de spécimens, collectés par Émile Lysanthe et conservés dans notre muséum. Un autre domaine concerne le séminaire que nous organiserons le 10 avril 2025, date anniversaire du décès du père Teilhard. Nous inviterons des experts chinois à y participer pour entreprendre des échanges. D'ailleurs, nos deux parties déploieront une coopération approfondie en matière de popularisation scientifique.
1: Le Muséum d'histoire naturelle de Nantes est parmi les deux musées qui ont noué le partenariat avec le Muséum de Tianjin. De futures coopérations seront sur les plans scientifiques et muséales.
4: Le contenu, c'est les échanges en matière scientifique, bien sûr, au niveau de la science, les collections que nous aussi nous avons. Nous avons quelques collections, bien sûr, qui viennent de Chine, mais qui ne sont pas été collectées par le père Lysanthe, mais qui ont été collectées par d'autres moyens. Ce qui est important aussi, c'est les échanges en matière de muséologie. Les musées chinois ont beaucoup, beaucoup progressé ces dernières années. Ça, c'est indéniable. On a des qualités de musées qui sont incomparables. Et je crois que là, on a un échange qui est important en matière de formation respective de nos personnels, formation aussi en matière de muséologie, de réflexion.
1: Quelles sont les valeurs contemporaines liées à la commémoration de ces scientifiques français et la poursuite de leur chemin de recherche? L'idée pour les participants du colloque est de transmettre les riches patrimoines scientifiques, historiques et culturels et de perpétuer les échanges entre les civilisations. Zhang Caixin, directrice du Muséum d'histoire naturelle de Tianjin, souligne l'esprit de recherche et la quête à la vérité transmis par les scientifiques de 100 ans avant.
5: Qu'il s'agisse de la communauté scientifique chinoise ou du monde, l'esprit scientifique de recherche de la vérité et de la réalité est immuable. Aujourd'hui, nombre de nos scientifiques, guidés par cet esprit, s'engagent dans l'investigation et la recherche scientifique, ainsi que la transformation des acquis scientifiques.
1: Marie Payon de la Tour, vice-présidente de l'Association des Amis de Pierre Teilhard de Chartres, évoque l'importance des échanges entre la Chine et la France.
0: Ce que nous faisons peut-être aujourd'hui, se parler. Ça commence toujours par se parler. Commencer par se connaître, peut-être, et puis avoir des projets, peut-être petits, puis plus grands. Mais travailler ensemble, c'est se parler, je crois. Et ils nous ont appris la valeur du dialogue, nos anciens.
1: Voilà, on prend une pause musicale et on se retrouve juste après pour la dernière partie de notre émission consacrée aux courtes chinoises.

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2: Bonjour à tous, bienvenue à une nouvelle édition de notre chinois au quotidien. Je suis Xiao Tai, je suis avec Thomas.
0: Salut à tous et bienvenue pour une nouvelle session donc de nos cours de chinois.
2: Lors de notre dernier cours, nous avons appris à demander de l'aide. Et avant de passer à autre chose, on va se les repasser en vitesse.
0: Bien, alors la dernière fois, nous avions vu la phrase « Pourriez-vous me donner un coup de main ?» Comment se dit-elle en chinois ?
2: Ça se dit comme ça. 你能帮我一个忙吗？Et « pang mang », ça veut dire « aider ».«
0: Pang mang ».«
2: 能帮我一个忙?»« Pouvoir me donner un coup de main ».«
0: 能帮我一个忙?»
2: Alors, « pourriez-vous me donner un coup de main ?» Ça se dit en chinois comme « 你能帮我一个忙吗?»«
0: 你能帮我一个忙吗?»
2: Et la réponse à cette question est « bien sûr ». En chinois, on dit « 当然可以».
0: Dang yuan ke yi.
2: Alors, dang yuan veut dire bien sûr.
0: Dang yuan
2: ke yi signifie pouvoir ou pouvoir faire quelque chose.
0: Ke yi.
2: Bien sûr. Dang yuan ke yi.
0: Dang yuan ke yi.
2: Et si vous avez envie de demander à quelqu'un de vous prendre en photo, ça dit en chinois comme Neng bang wo zhao zhang xiang ma. Neng bang wo.
0: Neng bang wo.
2: Zhao zhang xiang ma.
0: Zhao zhang xiao ma.
2: Zhao xiang veut dire prendre une photo.
0: Zhao xiang.
2: Zhao xiang.
0: Zhao xiang.
2: Neng bang wo zhao zhang xiang ma?
0: Voilà, ça c'était la phrase pour demander de l'aide pour prendre une photo. Et tout de suite, on va s'écouter ça en dialogue. Dialogue 1.
1: 你能帮我一个忙吗？
3: 当然可以。
2: Dialogue 2.
1: 能帮我照张相吗？
3: 没问题。
0: Et dialogue 3.
1: 我能帮助你吗？
3: 我的相机不见了。
1: 别着急，我帮助你找。
3: 你真好，谢谢。
2: Voilà, c'était pour le cours précédent. J'espère que vous avez bien appris. Nous écoutons ensuite les points clés d'aujourd'hui.
0: Alors aujourd'hui, on va apprendre à dire « Allô, c'est de la part de qui ?»«
2: 请问是哪位?»
0: Quand seras-tu libre ?
2: 你什么时候有空？
0: Quand nous retrouvons-nous et où ?
2: 我们几点见面？在哪儿见面？
0: Alors moi, ça fait un petit moment que je suis arrivé en Chine, ça fait plusieurs mois, j'ai remarqué que les Chinois ont toujours l'habitude de répéter le même mot en répondant au téléphone.
2: Tu as bien remarqué, oui est similaire à allô en français.
0: Alors comment dit-on en chinois ? C'est de la part de qui ?
2: Tu pourrais dire, 请问是哪位？
0: 请问是哪位？
2: Alors, 请问 signifie s'il vous plaît.
0: 请问。
2: 请问。
0: 请问。
2: 是 signifie être.
0: 是。
2: 哪位？
0: 哪位？
2: C'est quelle personne? 哪位？
0: 哪位？
2: Ou tu peux dire 哪位？
0: 哪位？
2: 哪位？
0: 哪位？
2: C'est une interrogation. Écoutez la phrase suivante. 喂，请问是哪位？
0: 喂，请问是哪位？
2: C'est de la part de qui?
0: 请问是哪位？
2: Parfait. Dialogue 1.
1: 喂，请问是哪位？
3: 我是王龙。
2: Bon, si vous fixez un rendez-vous à vos amis, vous devez leur demander quand seront-ils libres.
0: Ouais, cette phrase peut être très utile, mais alors comment se dit-elle en chinois?
2: 你什么时候有空？
0: Là, c'est un peu long pour moi. Est-ce que tu peux me décortiquer section par section?
2: C'est ça. Ni signifie toi.
0: Ni.
2: Shemeshihou.
0: Shemeshihou.
2: Shemeshihou signifie quand.
0: D'accord.
2: Youkong signifie libre.
0: Youkong signifie donc libre.
2: Voilà, maintenant essaie de répéter la phrase avec moi. Ni shemeshihou youkong.
0: Ni shemeshihou youkong. Voilà, maintenant on va écouter ça en dialogue.
3: Ni

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2: Alors ensuite, si tu as rendez-vous avec des amis, tu voudrais savoir quand et où les rejoindre. Ça se dit en chinois comme "我们几点见面？”在哪儿见面
3: Ok, là je crois que la répétition s'impose. Est-ce que tu peux me détailler encore cette phrase?
2: ？Bien sûr. "我们" signifie nous.
3: 我们。
2: 几点 signifie à quelle heure.
3: 几点。
2: 见面 veut dire rencontrer.
3: 见面。
2: 我们几点见面 veut dire à quelle heure nous rencontrerons-nous. 我们
3: 我们。
2: 几点
3: 几点。
2: 见面。
3: 见面，
2: 我们几点见面
3: 我们几点见面
2: ？Alors, pour où nous rencontrons-nous, ça se dit en chinois comme 在哪儿见面
3: 在哪儿见面
2: ？Très bien, 在 c'est une préposition équivalent au mot français à. 在
3: 在
2: 哪儿 signifie où
3: 哪儿
2: 见面 signifie se rencontrer
3: 见面。
2: Alors, on va le faire ensemble. Où nous rencontrons-nous en chinois? 在哪儿见面？
3: 在哪儿见面？
2: Ces deux phrases interrogatives, quand et où nous rencontrons-nous, se disent donc en chinois 我们几点见面？在哪儿见面？
3: 我们几点见面？
2: Très bien.
3: Et 在哪儿见面？Dialogue 3.
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2: Alors, pour assimiler ce qu'on a appris aujourd'hui, révisons un peu. Allô, c'est de la part de qui? Pour dire cela en chinois, on dit 喂，请问是哪位？
3: 喂，请问是哪位？
2: 请问是哪位？
3: 请问是哪位
2: ？C'est de la part de qui? Quand seras-tu libre? 你什么时候有空？
3: 你什么时候有空？
2: 什么时候 signifie quand.
3: 什么时候？
2: 有空 veut dire être libre.
3: 有空。
2: Quand seras-tu libre? On dit en chinois 你什么时候有空？
3: 你什么时候有空？
2: Alors ensuite, pour dire en chinois quand et où nous rencontrons-nous? 我们几点见面？
3: 我们几点见面？
2: Très bien. Et 在哪儿见面？
3: Et 在哪儿见面？
2: 几点 signifie à quelle heure？
3: 几点？
2: Et 见面 signifie se rencontrer。
3: 见面。
2: 在哪儿 veut dire à quel endroit？
3: 在哪儿？
2: Je répète. 我们几点见面？
3: 我们几点见面？
2: 在哪儿见面？
3: 在哪儿见面？
2: Bon, maintenant, on va se repasser le dialogue.
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3: Bon, on en reste là pour l'apprentissage. Pour aujourd'hui, on se réécoute l'ensemble des dialogues.
2: Dialogue 1.
1: 喂，请问是哪位？
0: 我是王龙。
3: Le deuxième dialogue.
0: 你什么时候有空？
1: 周末。
0: 我们一起吃饭好吗？
1: 可以。
3: Dialogue 3.
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2: Voilà, c'est tout pour le cours. Maintenant, ABC de la culture chinoise.
3: Ok, c'est parti. Dans n'importe quel pays, lorsqu'on reçoit des cadeaux, on se doit de dire merci. Et si possible, de sourire, bien sûr. Dans les pays occidentaux, on ajoute souvent une bise pour remercier la personne. Quant aux Chinois, ils disent en général « Non, il ne fallait pas ». En réalité, ce n'est qu'une formule de politesse. Et devant celui qui a offert le cadeau, les Chinois ne l'ouvrent généralement pas.
2: Avant de se quitter, comme d'habitude, on vous pose une dernière question.
3: Comment dit-on en chinois « quand seras-tu libre » À la prochaine fois, au revoir.
2: Au revoir et à très bientôt.

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Alors que l'intelligence artificielle et le traitement des données à grande échelle remodèlent le paysage technologique mondial, la Chine accélère la mise en place d'un réseau national de puissance de calcul comme pierre angulaire de ses futures infrastructures. En juin 2026, la capacité de calcul intelligent du pays atteignait 2185 EFLOPS, soit une hausse de 177% par rapport à l'année précédente. Plus de 70 corridors de transmission de puissance de calcul reliant les principaux centres informatiques et les régions clés ont été construits, et 17 nœuds régionaux d'interconnexion informatique nationale ont été approuvés. La valeur annuelle de la production de l'industrie céréalière de la Chine devrait dépasser 4 500 milliards de yuan, 667 milliards de dollars, au cours de la période du 15e plan quinquennal, a déclaré lundi un responsable. L'industrie céréalière répondra mieux à la demande des consommateurs en matière d'aliments de meilleure qualité, plus nutritifs et plus sains, a ajouté Liu Huanxin, chef de l'administration nationale des réserves de céréales et de ressources stratégiques, lors d'une conférence de presse. La Chine accélérera ses efforts pour identifier et favoriser des petites et moyennes entreprises prometteuses, en passant d'une démarche consistant à attendre que les entreprises sollicitent une aide à une approche visant à rechercher de manière proactive celles présentant un fort potentiel de croissance, a indiqué dimanche le ministère de l'Industrie et des Technologies de l'Information. Le ministère améliorera les mécanismes pour encourager les PME qui utilisent des technologies spécialisées et de pointe pour fabriquer des produits novateurs et uniques, tout en renforçant l'identification de nouvelles entreprises prometteuses, en particulier celles se concentrant sur l'innovation technologique et le développement des produits. L'entreprise aérospatiale chinoise Space Epoch a annoncé un nouveau tour de table, portant à plus de 2,3 milliards de yuan, environ 290 millions d'euros, les fonds levés par la start-up en 6 mois. L'opération a été menée par ITG Capital, Chaos Investment, Hangzhou Capital et Songyuan Capital, avec la participation d'autres investisseurs financiers et d'actionnaires historiques. Ces capitaux doivent accompagner la prochaine échéance industrielle de l'entreprise. Le premier vol de sa fusée Yuanxing 1, un lanceur en acier inoxydable propulsé au méthane et à l'oxygène liquide, prévu d'ici la fin de 2026. Le vol doit comprendre une mise en orbite et une première démonstration de récupération du premier étage. Deux exemplaires ont déjà été assemblés, plus de 30 essais au sol ont été menés et une demande d'autorisation de tir est en cours. Space Epoch vise le lancement de ses services commerciaux.

0: dès 2027. La Chine a lancé avec succès 9 satellites depuis la zone pilote d'innovation spatiale commerciale de Dongfeng dans le nord-ouest du pays. Les satellites étaient transportés par une fusée porteuse Lidian 1Y18 et sont entrés sur les orbites prévues. Ils seront principalement utilisés pour la surveillance de l'environnement spatial, la prévention et l'atténuation des catastrophes, ainsi que pour des expériences scientifiques. La mission de lancement est une réussite totale. La Conférence mondiale sur l'industrie manufacturière 2026 s'est ouverte dimanche au Centre international de convention et d'exposition de Binhu à Hefei dans la province de Lanhui pour une durée de 4 jours. La conférence met l'accent sur les industries émergentes telles que les véhicules à énergie nouvelle connectés et intelligents, les technologies de l'information de nouvelle génération et l'intelligence artificielle, ainsi que sur les industries du futur comme les technologies quantiques, l'intelligence incarnée et la fabrication biologique. L'exposition a attiré de nombreux visiteurs, notamment des spectateurs étrangers essayant un cockpit de conduite simulée. Parmi les produits de haute technologie exposés figure le premier satellite chinois permettant une connexion directe avec les téléphones mobiles et la Moto Cherry. L'Organisation mondiale pour la culture scientifique du public a été officiellement créée dimanche 20 septembre à Beijing. Lors de la cérémonie d'ouverture de la Conférence mondiale sur la culture scientifique de 2026, l'organisation s'est engagée à promouvoir les échanges et la coopération, à approfondir l'innovation collaborative et à favoriser une interaction positive entre la science, la technologie et la société afin d'améliorer conjointement la culture scientifique du public et de soutenir le développement bénéfique d'une société intelligente. En tant qu'organisation internationale dédiée à la science et à la technologie, elle compte actuellement 32 membres fondateurs issus de 21 pays d'Asie, d'Europe, d'Amérique du Sud, d'Afrique et d'Océanie. Le premier restaurant robotisé au monde entièrement autonome, sans modification structurelle des lieux et opérationnel toute l'année, a été officiellement lancé le samedi 19 septembre à Shanghai. Il s'agit du Dairy Queen de Wujiang Road. Un robot exécute de façon autonome l'ensemble des 55 étapes du processus, de la commande et de la préparation jusqu'à la remise d'une glace de la marque dans un environnement commercial réel. Le système fonctionne de manière fiable tous les jours de 10h à 22h sans surveillance humaine constante. 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
3: Bienvenue à Cogito. Dévoilé le 16 septembre dernier, le premier plan quinquennal de développement économique et social de la région administrative spéciale de Hong Kong 2026-2030 définit les objectifs, les priorités stratégiques et les voies à suivre pour le développement de Hong Kong au cours des 5 prochaines années, voire au-delà. Plus précisément, le plan fixe 5 objectifs principaux: réaliser de nouvelles avancées en matière de développement économique, renforcer continuellement la compétitivité et l'influence internationale, accélérer la construction de la métropole du Nord, améliorer nettement le bien-être de la population et réaliser des progrès significatifs dans l'indication et la contribution au développement général du pays. Parallèlement, il prévoit de renforcer la construction des 4 centres et d'un pôle et définit plusieurs indicateurs concrets, à la fois contraignants et prévisionnels. En 2025, Hong Kong a conservé sa première place mondiale en matière de liberté économique. le volume des fonds levés lors des introductions en bourse sur le marché boursier de Hong Kong s'est classé au premier rang mondial. Le nombre de visiteurs à Hong Kong a atteint 49,9 millions, soit une hausse de 12% par rapport à l'année précédente. Dans ce contexte, quelle importance particulière revêt ce premier plan quinquennal de Hong Kong? Cette année marque le début de la mise en œuvre du 15e plan quinquennal national. Celui-ci confère à Hong Kong un statut stratégique autour des quatre centres et d'un pôle, consolider son statut de centre international de la finance, du transport maritime et du commerce, faire de Hong Kong un centre international d'innovation et de technologie, ainsi qu'un pôle mondial de talents de haut niveau. Parallèlement, le plan quinquennal national soutient Hong Kong dans l'accélération du développement de la métropole du Nord. Ces orientations fournissent un cadre clair pour le développement économique et social de Hong Kong au cours des 5 prochaines années. L'alignement sur le plan national ouvre ainsi de nouvelles perspectives de développement pour Hong Kong. Prenons l'exemple de l'accélération du développement de la métropole du Nord. Il s'agit de l'un des volets essentiels du premier plan quinquennal de la région. Celui-ci fixe comme axe de développement le pôle universitaire, l'innovation et la technologie, le développement industriel, ainsi qu'un cadre de vie, de travail et de tourisme agréable afin de favoriser une intégration plus poussée de l'éducation, de la technologie et des talents et de créer un nouveau modèle de développement. Cette dynamique insufflera un nouvel élan à l'économie hongkongaise et contribuera à faire émerger une nouvelle configuration spatiale industrielle avec la finance au sud et l'innovation et la technologie au nord. Actuellement, le développement intégré de la Grande Baie, Guangdong, Hong Kong, Macao s'accélère. Le plan quinquennal de Hong Kong prévoit que la région administrative spéciale continuera d'approfondir et de renforcer sa collaboration avec la province du Guangdong, notamment dans les domaines de la science et de la technologie et de l'organisation des chaînes d'approvisionnement au sein de la Grande Baie, Guangdong, Hong Kong, Macao. Il prévoit également de créer un pôle mondial de talents de haut niveau, de favoriser l'interconnexion des infrastructures et d'approfondir l'harmonisation des règles et l'alignement des mécanismes. Ces efforts contribueront à faire de la Grande Baie, Guangdong, Hong Kong, Macao, une baie de premier plan à l'échelle internationale et une conurbation de la classe mondiale. L'Organisation mondiale de la propriété intellectuelle a récemment publié le classement des 100 pôles d'innovation les plus performants dans le cadre de l'indice mondial de l'innovation 2026. Le pôle Shenzhen, Hong Kong, Guangzhou s'est une nouvelle fois classé en tête du classement mondial, témoignant du dynamisme et du potentiel d'innovation de la Grande Baie, Guangdong, Hong Kong, Macao. En tant qu'économie la plus libre au monde et centre financier international de premier plan, Hong Kong a signé ces dernières années des accords de libre-échange avec 14 pays partenaires de l'initiative La Ceinture et la Route, ainsi que des accords d'investissement avec une vingtaine d'économies partenaires de cette initiative. Hong Kong joue ainsi un rôle de plateforme reliant les marchés d'Asie du Sud-Est, d'Asie occidentale et d'Amérique du Sud. La série de mesures dans les domaines de la finance, du commerce et de l'innovation prévues dans le premier plan quinquennal devrait encore renforcer ce rôle. Selon des observateurs, en tant que plaque tournante mondiale du libre-échange et stabilisateur du système financier, Hong Kong, en maintenant sa stabilité, sa prospérité et son développement à l'avenir, apportera un élan important à l'économie de la région Asie-Pacifique et à l'économie mondiale. Le plan d'action est maintenant tracé. L'essentiel réside désormais dans sa mise en œuvre. On peut s'attendre à ce que, guidé par son premier plan quinquennal, Hong Kong continue de tirer parti de ses atouts uniques, concentre ses efforts sur le développement économique et l'amélioration du bien-être de la population et ouvre un nouveau chapitre dans la transition de la stabilité vers la prospérité.

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0: Bonjour à tous, bienvenue dans une nouvelle émission de Classico. Aujourd'hui, nous allons découvrir tout d'abord l'évolution au secteur des services destinés au troisième âge et ensuite nos regards se tournent vers le fabriqué en Chine. Un reportage nous permet d'avoir un aperçu sur la formation des compétences professionnelles en Chine.
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0: Le vieillissement de la population est aujourd'hui une tendance mondiale et la Chine n'y échappe pas. Fin 2022, on comptait en Chine quelque 280 millions de personnes âgées de plus de 60 ans. Selon les estimations, ce chiffre dépassera la barre des 400 millions d'individus d'ici 2035. Han Guilin, 67 ans, habitant de Pékin, fait partie de la colossale population âgée de Chine. Il souhaite trouver des produits et services communs et efficaces pour améliorer sa qualité de vie.
7: D'après ma propre expérience, mes parents âgés et mes proches ont tous connu les difficultés du vieillissement, et c'est une préoccupation commune à toute la société. On devrait faire avancer les choses à ce stade. J'ai essayé plusieurs produits internationaux visant à prendre soin des personnes âgées, qui sont pour moi une grande aubaine et un grand espoir. Les produits en provenance du reste du monde nous offrent davantage de choix.
0: Depuis une dizaine d'années, les capitaux étrangers ont commencé à s'implanter en Chine sur le marché des services de soins aux personnes âgées, pour répondre aux besoins du marché et à exploiter le gigantesque marché chinois. Étant les premiers pays à être entrés en période de vieillissement de leur population, les pays occidentaux ont développé de multiples produits et services pour les personnes âgées. Des produits ont apporté des nouveautés et permis de combler les lacunes sur le marché chinois. Arrivé en Chine en 2015, Aquamunit, une marque venant des Pays-Bas, spécialisée dans la réhabilitation aquatique, a travaillé avec plusieurs établissements médicaux chinois pour y entamer la construction d'infrastructures et la formation à la réhabilitation aquatique. Liu Huijie, représentante en Chine d'Aquamunit.
8: La réhabilitation se faisait principalement par immersion dans l'eau en Chine. Quant à nous, nous préconisons des exercices actifs. Des exercices de port de poids et de résistance peuvent être effectués dans l'eau pour aider les patients en phase post-opératoire à reconstruire rapidement leurs muscles. La réhabilitation dans l'eau a ses propres avantages. Grâce à la flottabilité de l'eau, le corps peut être placé dans un état proche de l'apesanteur et des exercices de force et de souplesse ciblés dans ces conditions peuvent être très efficaces et améliorer l'état des muscles.
0: B plus H Consulting International figure parmi les premières entreprises étrangères à s'installer en Chine dans le domaine de la conception architecturale des établissements de soins. Depuis une dizaine d'années, la société canadienne a constaté la transformation du secteur en Chine. Écoutons Landy Liang, directrice supérieure de la clientèle de B plus H Consulting International.
9: Beaucoup de nos propriétaires préféraient un grand espace, tandis qu'aujourd'hui on souligne davantage une conception qui insiste sur la primauté de l'homme. Nous accordons beaucoup d'attention aux détails de la conception, en respectant les caractéristiques et les habitudes des personnes âgées. En termes d'emplacement, ils souhaitent pouvoir passer du temps avec leur famille en ville et continuer à communiquer avec leurs amis et voisins. Si l'on veut tenir compte des besoins des personnes à mobilité réduite, il faut leur donner suffisamment d'espace, sans viser le luxe, mais en privilégiant la commodité et le confort.
0: En 2014, le Conseil des affaires d'État de Chine a publié un document visant à encourager et à soutenir les investisseurs étrangers à investir dans les maisons de retraite. Les entreprises internationales ont vu des opportunités à cet égard et voudraient profiter des immenses perspectives de l'économie des chevaux gris en Chine afin de mieux s'adapter à la vie des Chinois âgés. Spécialisée dans les soins infirmiers à domicile pour le troisième âge, la société néerlandaise Purzorg dispose d'une équipe professionnelle d'infirmiers pour effectuer des soins à domicile.
5: Installée en Chine depuis 2014, Purzorg a coopéré tout d'abord avec les agglomérations locales chinoises pour prendre soin des personnes âgées qui perdent la capacité à effectuer les activités du quotidien. Le personnel infirmier se rend chez les seniors et leur offre de multiples services infirmiers, allant de la prise de douche à la surveillance de la glycémie, en passant par la réhabilitation physique.
0: Selon les statistiques de la Commission nationale de la santé, 90% des Chinois âgés ont choisi de passer chez eux la période post-retraite. Le représentant en Chine de Purzorg, Daniel Huang, estime que le marché futur des soins infirmiers à domicile sera très vaste en Chine.
5: D'abord, la population âgée est très importante et le sera encore plus avec l'augmentation de la longévité. Deuxièmement, la structure de la famille à enfants unique en Chine fera que les familles chinoises auront besoin de plus de soutien en termes de services publics. En outre, nous avons constaté que de nombreuses personnes âgées souhaitaient encore vivre chez elles et nous espérons fournir des services de qualité dans ce domaine.
0: Les entreprises japonaises cherchent également à s'implanter sur le marché chinois. Une dizaine de marques japonaises se sont exposées récemment auprès du public chinois. Yan Chao, représentant du marketing de ces marques japonaises en Chine.
10: Le Japon est entré dans une société vieillissante depuis 1979. Et pendant près de 50 ans, le pays a élaboré de nombreux produits d'excellente qualité et souhaite exploiter le vaste marché chinois. De l'appareil de physiothérapie aux chaussures destinées au troisième âge, la plupart des produits ne sont pas encore présentés et vendus en Chine. Ils souhaitent trouver des agents ou des partenaires pour la production locale en Chine par le biais de l'exposition.
0: Les perspectives du marché sont prometteuses. Alors, les entreprises étrangères devaient savoir s'adapter aux conditions locales. Or, la tarification reste problématique pour ces produits étrangers. Yan Chao.
10: Le coût de la main-d'œuvre est plus élevé au Japon, et pour réduire le coût, des marques japonaises comptent fabriquer leurs produits localement en collaboration avec les usines chinoises. Une entreprise japonaise qui produit des toilettes et des bidets va fabriquer des produits en Chine, pour s'adapter aux conditions physiques et à la taille des Chinois, différentes des Japonais.
0: D'ici à 2050, on prévoit que le potentiel de consommation de la population âgée chinoise atteindra environ 106 000 milliards de yuan, ce qui fera de la Chine le pays disposant du plus grand potentiel de marché du genre dans le monde. Au niveau du gouvernement, la Chine encourage les capitaux étrangers à prendre part au marché des soins pour personnes âgées. L'industrie des services aux personnes âgées est en constante transformation et se développe rapidement en Chine. Lindy Liang souhaite continuer à investir dans le marché de services aux personnes âgées en Chine.
9: Au départ, c'était souvent les entreprises étrangères qui nous demandaient d'effectuer les conceptions, tandis qu'aujourd'hui de plus en plus d'entreprises privées chinoises cherchent à nouer des coopérations. Il nous fallait donc fournir des concepts et autres services de meilleure qualité afin d'attirer les clients sur le marché chinois.
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0: L'utilisation des technologies numériques sont de plus en plus fréquentes dans les services destinés au troisième âge.
12: Avec une simple touche du bouton, le senior peut envoyer un message de secours qui sera rapidement capté par le centre d'urgence de sa communauté. Ce dernier va immédiatement localiser le signal et prêter secours à la personne âgée en fonction de son document enregistrant ses conditions physiques.
0: Vous venez d'entendre le responsable de vente d'un téléinvestisseur qui explique l'usage d'un produit à un client. En forme du bracelet, ce téléinvestisseur à une touche permet, à l'aide d'une puce insérée en son sein, d'enregistrer les données physiques et de demander secours en cas d'urgence. Comme son nom l'indique, le bracelet n'est muni que d'un seul bouton. Une conception qui vise à faciliter l'usage du téléinvestisseur pour les personnes âgées, souvent embarrassées par le fossé numérique. Aujourd'hui, de multiples produits numériques font leur apparition sur le marché, ce qui aide le troisième âge à passer plus heureusement la période post-retraite. Le système de surveillance de sécurité est aussi un produit numérique installé dans un grand nombre de maisons de retraite en Chine. Faisant usage des technologies 4G et d'Internet des objets, ce système permet de donner l'alerte en cas d'urgence, telles que l'anormalité de la fréquence cardiaque, l'attardement aux toilettes ou sans activité vitale. En plus, une application sur le portable permet aux jeunes d'être informés de façon constante des informations physiques de leurs parents. Longpong Technology est une société chinoise qui se spécialise dans la recherche et le développement des produits intelligents au service du troisième âge. Li Yunxu, agent du marketing de Longpong.
13: Il arrive parfois que les seniors tombent par terre à la maison, mais sans aide d'autrui, ou qu'ils se perdent dans la rue. Ce sont tous des problématiques dont on doit prendre en considération. Nous souhaitons éviter au possible ce genre de tragédie en recourant aux moyens intelligents.
0: L'apparition des produits développés à partir des technologies numériques et d'intelligence artificielle aide à largement améliorer la qualité de vie des seniors. Un marché prometteur s'émerge et se développe rapidement en Chine.
13: Le nombre de la population âgée est colossal en Chine, tandis que le personnel de service est relativement peu nombreux. Les produits et équipements intelligents permettent de réduire la charge de travail des agents de service pour qu'ils puissent mieux prendre soin des personnes âgées.
0: Selon les statistiques de la Commission nationale de la santé de Chine, 90% des Chinois âgés ont choisi de passer chez eux la période post-retraite, ce qui offre des opportunités pour les entreprises du secteur de services intelligents pour les personnes âgées.
13: Au niveau du gouvernement, on peut voir que la Chine attache une grande importance à ce domaine. Prenons l'exemple de Beijing, les agglomérations sont en train d'effectuer des transformations d'infrastructures en faveur du troisième âge, des fonds ont été versés, et seront continuellement versés, par les services gouvernementaux à différents échelons, pour installer des équipements.
0: À l'heure actuelle, la plupart des entreprises dans le domaine de services intelligents pour personnes âgées coopèrent principalement avec les maisons de retraite ou les gouvernements. Selon Li Yunxu de Longpong Technology, son entreprise a fourni depuis 2019 des services à quelque 2000 résidences de vieillesse à travers le pays, couvrant plus de 100 000 personnes âgées. Certes, le potentiel du marché vis-à-vis des consommateurs individuels reste à être développé. Écoutons les remarques du responsable d'une société pékinoise spécialisée dans les produits intelligents destinés au troisième âge.
14: Les gens manquent encore de connaissances sur les produits intelligents. Différenciés à d'autres produits, le marché de services aux personnes âgées a un phénomène particulier, c'est que ceux qui paient les produits ne sont pas les personnes qui les utilisent. Les jeunes sont parfois inconscients et ne savent pas que les seniors ont besoin de tels produits ou services. En l'occurrence, il est important pour nous de renforcer les connaissances des consommateurs.
0: Voilà, c'était un reportage consacré à l'évolution du marché des services aux personnes âgées en Chine. On prend maintenant une pause musicale et de retour dans Classe Echo, vous allez suivre un reportage sur la vie des maîtres artisans qui assurent la réalisation des

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Le radiotélescope FAST, le programme d'exploitation lunaire Chang'e ou le système de navigation satellite Beidou, tous ces projets phares incarnent la puissance du fabriqué en Chine et la capacité de recherche et de développement du pays. Du plan initial au produit fabriqué, qui sont les maîtres artisans assurant la réalisation de ces grandes conceptions scientifiques et technologiques? Xia Li, ajusteur à China Electronic Technology Group Corporation, est l'un d'entre eux. Il a assumé l'assemblage et l'ajustage des antennes satellites pour les grands projets

0: C'est la précision pour l'assemblage des télescopes. Si on le fait à 0,005 mm, il semble qu'il s'agit d'une nuance négligeable, mais on ne saura pas pratiquer l'observation.
1: Alors, comment faire pour être apte à réaliser de telles tâches? La réponse de Xiali consiste à faire des exercices autant que possible. Un attachement persistant à la qualité marque son attitude au travail.
0: Un ensemble d'équipements se compose souvent de plusieurs milliers d'accessoires et le détachement d'une simple petite vis provoquerait un accident gravissime. On n'a pas d'autre moyen que d'aller feuilleter les documents pour perfectionner nos compétences.
1: L'héritage du maître à l'apprenti est très important pour la transmission des savoir-faire de l'ajustage. Xiali rappelle ses premiers jours en tant qu'apprenti.
0: Mon maître est une personne sérieuse, il ne parle pas beaucoup. Jusqu'aujourd'hui, j'ai encore un peu peur de lui. Un ajusteur doit savoir soulever la lourdeur aussi légèrement que possible. Ce travail est bien exigeant sur la stabilité. Mon maître m'a demandé de faire une dizaine de pompes avant d'affûter le foret. Après les exercices, on est en état de fatigue et cela aide à tremper ma stabilité.
1: Xiali éprouve toujours une grande gratitude envers son maître. Il lui a enseigné les compétences professionnelles et l'a beaucoup influencé sur sa manière de penser.
0: Le plus important, c'est qu'il m'a montré cette mode de pensée en tant qu'ajusteur professionnel. Il nous a appris à ne pas se presser de faire la tâche, parce que sans lui, la qualité prime toujours sur la vitesse. Ça, c'est le plus grand profit. Cette idée m'a tellement influencé. Lorsque je dirige aujourd'hui une équipe à mon tour, j'ai la même exigence sur le travail.
1: Xiali se consacre à l'ajustage depuis plus de 30 ans et garde toujours un respect solennel envers la mise en application des compétences professionnelles. Mais il accorde aussi beaucoup d'enthousiasme à son travail.
0: Nos produits ne sont pas que des métaux froids, ils sont aussi des œuvres d'art. Chaque fois que je finis l'ajustage, le produit devient comme mon propre enfant, alors que c'est moi qui lui donne vie. Une fois livré au client, il acquiert son propre univers.
1: Aujourd'hui, la Chine aspire à un développement axé sur la qualité des plans économiques et sociaux. Les compétences professionnelles permettent à Xiali de faire des réflexions en la matière. Selon lui, dans ce processus, il fallait que le pays se munisse d'une équipe d'ouvriers et de gens compétents qualifiés.
0: Lorsque le pays a besoin d'un développement de qualité, il ne fallait pas non seulement renforcer la capacité de recherche, mais aussi développer la formation des talents avec des compétences professionnelles. Si les compétences des ouvriers ne sont pas à la hauteur de la recherche et du développement, une fois que le produit sera mis en service, sans l'assurance d'ouvriers qualifiés, la performance du produit ne répondra pas aux exigences.
1: Selon les chiffres de sources officielles, à la fin de 2021, on compte plus de 200 millions de travailleurs de compétences en Chine, soit 26% de la population active totale, qui s'élève à 650 millions de personnes. Parmi ces travailleurs de compétences, le nombre de talents munis de hautes qualifications dépasse 60 millions de personnes, soit 30% du chiffre total. En tant que député à la 14e Assemblée populaire nationale, Xiali a soumis en mars 2021 une proposition évoquant le renforcement de la formation des talents de compétences en Chine. Pour lui, il fallait tout d'abord établir au niveau gouvernemental un concept bien ciblé pour ensuite élaborer des politiques en faveur de la formation professionnelle.
0: Les écoles, elles aussi, devraient renforcer les échanges avec les entreprises et les usines pour mieux savoir de quelle technologie et de quelle sorte de talent on a besoin dans la pratique et ainsi lancer une coopération plus efficace avec elles. Il ne faut non plus oublier la formation dirigée par le concepteur au sein de l'entreprise. Cela est, à mon avis, la formation la plus économique parce qu'elle est orientée directement vers la production.
1: Face à l'essor de l'intelligence artificielle, Xiali avoue un sentiment de crise, mais il affirme le rôle toujours indispensable des ouvriers qualifiés dans l'assemblage des équipements de précision.
0: Une machine ou outil n'arrivera jamais à fabriquer une machine dont la précision est plus élevée que celle de cette machine ou outil. Elle n'est point compétente de réaliser cette tâche. Le rôle de l'homme est illustré à ce moment. Nous fabriquons des produits issus de recherches scientifiques qui sont souvent en forme originale et distincte. Les machines sont parfois incapables de faire ce genre de produits.

0: On a encore besoin des ouvriers compétents pour réaliser l'assemblage et l'ajustage.
1: Un ouvrier de compétence devait se munir d'un esprit de dévouement, d'une capacité d'apprendre et du sens de responsabilité, d'après Xia Li. Il souhaite apprendre de nouvelles connaissances auprès des jeunes ouvriers au temps de la révolution industrielle, tout en s'efforçant de leur transmettre ses compétences traditionnelles.
0: Nous devons certainement nous adapter à l'évolution de l'époque au lieu d'y être réfractaires. Les jeunes ouvriers sont bien intelligents et ils grandissent beaucoup plus vite que ma génération. En général, au bout de 3 à 5 ans, ils sont capables de réaliser un projet et après une dizaine d'années, ils dirigent déjà une équipe capable d'accomplir des projets assez importants. Ma tâche est de faire rayonner les compétences et de ne pas les laisser disparaître.
1: On prend à présent une pause musicale et on se retrouve juste après pour la dernière partie de notre émission consacrée aux courtes chinoises.

0: Merci de nous rejoindre dans Classico. C'est le moment de suivre notre rubrique Le chinois au quotidien.
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0: Bonjour à tous, bienvenue dans notre cours de chinois au quotidien, c'est Xiaotai.
1: Salut Xiaotai, moi c'est toujours Thomas, votre apprenti étudiant en chinois. Et je crois que la dernière fois nous avons parlé d'achat par téléphone, Tai. Donc le plus important ça va être de réviser les phrases du cours précédent. Alors la première phrase c'était « Je veux commander une pizza ». Comment tu dis ça en chinois ?
0: 我要订个比萨饼。
1: Comment puis-je payer ? Alors, comment on dit ça en chinois, Tai ?
0: 怎么付钱呢?
1: Une nouvelle phrase, vous pouvez payer à la livraison.
0: 您可以货到付款。
1: Encore une phrase et une dernière, donnez-moi une heure.
0: 您说个时间。
1: Allez, on se réécoute les dialogues en entier de la dernière fois.
2: 喂，你好，我要订一个比萨饼。
3: 大的还是小的？
2: 大的。怎么付钱呢？
3: 可以货到付款，
2: 请送到北京大学西门吧。
3: 好的。
2: 您几点能送到？
3: 你说一个时间。
2: 大概12点吧。
1: Bon allez, la révision s'arrête là. C'est le moment de passer aux nouvelles phrases du jour où je crois qu'on va parler de vêtements. Alors comme d'habitude, Xiaotai va vous donner les phrases en chinois. Je vais les traduire en français et puis on va commencer les exercices.
0: 我想买一件旗袍。
1: Je veux acheter une qipao.
0: 这是什么料子的?
1: C'est en quel tissu?
0: 蓝色的好还是黄色的好?
1: Quelle est la mieux, la bleue ou la jaune?
0: 能试试吗?
1: Je peux l'essayer?
0: 能打折吗?
1: Pouvez-vous me faire une réduction? Allez, quand je rentre en France, je voudrais ramener à ma mère un truc bien pékinois, une qipao. Bien, c'est une robe fendue des deux côtés. C'est une robe traditionnelle chinoise d'origine manchoue qui permet aux femmes de montrer pleinement sa féminité.
0: Quand tu te trouves dans le magasin, tu peux dire au vendeur « 我想买一件旗袍。我je pas la peine de répéter.
1: Ok, wow.
0: 想vouloir.
1: 想
0: 买 acheter.
1: 买
0: 一件旗袍。C'est une robe fendue des deux côtés, une robe chinoise.
1: Voilà, qipao, qui se traduit en français par robe fendue des deux côtés. Mais maintenant, on a tendance à utiliser directement sa prononciation en chinois, c'est-à-dire qu'on n'utilise plus robe fendue des deux côtés, on dit directement qipao. La phrase en entier, Tai.
0: 我想买一件旗袍。OK, maintenant, on va écouter le premier dialogue.
2: 你要买什么衣服？
3: 我想买一件旗袍。
1: Et je veux demander en quel tissu est cette robe. Alors comment dit-on ça en chinois, Tai ?
0: Tu peux dire 这是什么料子的？这是
1: je
0: 是 veut dire être.
1: 是
0: 什么 veut dire quel.
1: 什么
0: 料子 tissu.
1: 料子
0: 这是什么料子的？
1: Qui veut dire quel est ce tissu ? Bon, on s'écoute le dialogue.
3: 这是什么料子的？
2: 真丝的。
1: Voilà, on vient d'écouter le dialogue. Il me semble que le vendeur répond « C'est de la soie ». Alors, comment on dit le mot « soie » en chinois, Tai ?
0: Jensi.
1: Jensi. Une nouvelle phrase, mais de quelle couleur faut-il l'acheter, le bleu ou la jaune ?
0: Bon, là, tu peux demander l'avis de tes amis chinois. Sinon, tu peux aussi décrire au vendeur ta mère, c'est-à-dire sa couleur de peau, son style, ses préférences quant aux couleurs. Tu peux ainsi demander « 蓝色的好还是黄色的好?»« 蓝色的», le bleu.
1: « 蓝色的».«
0: 还是 » veut dire « où ?»«
1: 还是».«
0: 黄色的», le jaune.
1: « 黄色的».
0: « 好 » veut dire « mieux, meilleur ».«
1: 好 »
0: Donc la phrase au complet, « 蓝

0: 色的好还是黄色的好？OK, on va s'écouter le troisième dialogue.
1: 蓝色的好还是黄色的好？
2: 蓝色的更适合您。
3: Voilà, il me semble que dans ce dialogue, le vendeur répond au potentiel acheteur: Le bleu vous va mieux. Comment dit-on ça en chinois Thaï?
0: 蓝色的更适合您。
3: Voilà, et on aura compris que l'anse de, ça veut dire.
0: Le bleu.
3: Ok, on est d'accord. Bon, je crois que tu vas m'apprendre une autre phrase. C'est quand même important d'essayer les vêtements. Alors, comment dit-on ça en chinois? Je peux l'essayer.
0: 我能试试吗？
3: 我能试试吗？
0: 我能试试吗？我，bien sûr, c'est je.
3: 我
0: 能 pouvoir
3: 能
0: 试试 essayer。
3: 试试。
0: 我能试试吗？
3: Bon, on s'écoute tout de suite le dialogue 4.
1: 能试试吗？
2: 您穿什么号的？
1: 中号的。
3: Allez, dans les phrases que nous venons d'entendre, on a bien sûr entendu « je peux l'essayer ». Et il y avait deux autres phrases. Alors la deuxième phrase, c'était « quelle est votre taille ?» Comment dire ça en chinois?
0: 您穿什么号的？
3: Voilà, et la réponse de la femme, c'était « je suis de taille moyenne ». Alors comment dit-on « moyenne taille »
0: 中号的。
3: Ok, bon, ça y est, le tissu choisi, la robe également. Bref, tout va bien. Mais j'aimerais bien sûr qu'on me fasse une petite réduction, comme on demandait ça en chinois, Thaï.
0: Bon, alors soit je te propose d'écouter d'abord le dialogue 5 dans lequel tu vas trouver les réponses.
1: 多少钱？
2: 980元。
1: 太贵了，能打折吗？
2: 可以打九折。
0: Alors Thomas, mon étudiant, as-tu saisi quelque chose de ce dialogue?
3: Je pense, ouais, mais alors le mieux, c'est que tu répètes les phrases une fois en chinois et que je les répète moi en français.
0: D'accord. 多少钱？
3: Ça fait combien?
0: 980元。
3: 980.
0: 太贵了。
3: C'est très cher.
0: 能打折吗？
3: Est-ce que vous pouvez me faire une réduction?
0: 可以打九折。
3: 10% de réduction.
0: Ok, maintenant je propose qu'on révise un peu les phrases clés d'aujourd'hui avant de repasser les dialogues au complet.
3: Voilà, alors on va s'écouter les phrases. Je veux acheter une qipao.
0: 我想买一件旗袍。
3: C'est en quel tissu?
0: 这是什么料子的？
3: Lequel est le mieux, le bleu ou la jaune?
0: 蓝色的好还是黄色的好？
3: Est-ce que je peux l'essayer?
0: 能试试吗？
3: Est-ce que vous pouvez me faire une petite réduction?
0: 能打折吗？
3: Ok, allez, on se réécoute les dialogues en complet, donc avant de passer à notre rubrique ABC de la culture chinoise.
2: 您要买什么衣服？
1: 我想买一件旗袍。这是什么料子的？
2: 真丝的。
1: 蓝色的好还是黄色的好？
2: 蓝色的更适合您。
1: 能试试吗？
2: 您穿什么号的？
1: 中号的。多少钱？
2: 980元。
1: 太贵了，能打折吗？
2: 可以打九折。
0: C'est tout ce qu'on a appris aujourd'hui. Passons maintenant à la rubrique ABC de la culture chinoise.
3: Voilà, aujourd'hui il sera question de couleurs. On sait que le rouge est une couleur très appréciée par les Chinois parce qu'il incarne le bonheur, la joie. Lors des fêtes, on accroche partout des lanternes rouges en fait aux maisons, au plafond. Il y en a partout dans la rue. Lors des mariages, des cérémonies heureuses, la fiancée porte également un vêtement rouge, des chaussures rouges, et le palanquin pour la transporter est aussi généralement de couleur écarlate. Le rouge est en même temps un signe de réussite, et si quelqu'un se trouve dans une situation favorable, on dit Tai.
0: Zaohong.
3: Voilà, et si on le traduit mot à mot, ça veut dire marcher vers le rouge.
0: Et la personne qui a la faveur du chef est nommée Hongren.
3: Voilà, ça veut dire la personne rouge.
0: Le fait de distribuer le profit est appelé feng hong.
3: Voilà, distribuer le rouge.
0: Le rouge incarne aussi la beauté. On qualifie le visage d'une belle femme hong yan.
3: Par contre, en Occident, le rouge porte une signification toute différente et relativement péjorative. On le lit souvent au feu, à l'enfer, au sang, toute une symbolique qui nous vient des temps moyenâgeux. Il symbolise également la cruauté, ou bien sûr, le rouge, c'est la couleur du sang.
0: Voilà une preuve de plus de la différence culturelle.
3: Tout à fait. Salut Thaï et à la prochaine.
0: Salut Thomas, à la prochaine fois.

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0: Alors que l'intelligence artificielle et le traitement des données à grande échelle remodèlent le paysage technologique mondial, la Chine accélère la mise en place d'un réseau national de puissance de calcul comme pierre angulaire de ses futures infrastructures. En juin 2026, la capacité de calcul intelligent du pays atteignait 2185 EFLOPS, soit une hausse de 177% par rapport à l'année précédente. Plus de 70 corridors de transmission de puissance de calcul reliant les principaux centres informatiques et les régions clés ont été construits, et 17 nœuds régionaux d'interconnexion informatique nationale ont été approuvés. La valeur annuelle de la production de l'industrie céréalière de la Chine devrait dépasser 4 500 milliards de yuan, 667 milliards de dollars, au cours de la période du 15e plan quinquennal, a déclaré lundi un responsable. L'industrie céréalière répondra mieux à la demande des consommateurs en matière d'aliments de meilleure qualité, plus nutritifs et plus sains, a ajouté Liu Huanxin, chef de l'administration nationale des réserves de céréales et de ressources stratégiques, lors d'une conférence de presse. La Chine accélérera ses efforts pour identifier et favoriser des petites et moyennes entreprises prometteuses, en passant d'une démarche consistant à attendre que les entreprises sollicitent une aide à une approche visant à rechercher de manière proactive celles présentant un fort potentiel de croissance, a indiqué dimanche le ministère de l'Industrie et des Technologies de l'Information. Le ministère améliorera les mécanismes pour encourager les PME qui utilisent des technologies spécialisées et de pointe pour fabriquer des produits novateurs et uniques, tout en renforçant l'identification de nouvelles entreprises prometteuses, en particulier celles se concentrant sur l'innovation technologique et le développement des produits. L'entreprise aérospatiale chinoise Space Epoch a annoncé un nouveau tour de table portant à plus de 2,3 milliards de yuan, environ 290 millions d'euros, les fonds levés par la start-up en 6 mois. L'opération a été menée par ITG Capital, Chaos Investment, Hangzhou Capital et Songyuan Capital, avec la participation d'autres investisseurs financiers et d'actionnaires historiques. Ces capitaux doivent accompagner la prochaine échéance industrielle de l'entreprise, le premier vol de sa fusée Yuanxing 1, un lanceur en acier inoxydable propulsé au méthane et à l'oxygène liquide, prévu d'ici la fin de 2026. Le vol doit comprendre une mise en orbite et une première démonstration de récupération du premier étage. Deux exemplaires ont déjà été assemblés, plus de 30 essais au sol ont été menés et une demande d'autorisation de tir est en cours. Space Epoch vise le lancement de ses services commerciaux dès 2027. La Chine a lancé avec succès 9 satellites depuis la zone pilote d'innovation spatiale commerciale de Dongfeng, dans le nord-ouest du pays. Les satellites étaient transportés par une fusée porteuse Lidian 1Y18 et sont entrés sur les orbites prévues. Ils seront principalement utilisés pour la surveillance de l'environnement spatial, la prévention et l'atténuation des catastrophes, ainsi que pour des expériences scientifiques. La mission de lancement est une réussite totale. La conférence mondiale sur l'industrie manufacturière 2026 s'est ouverte dimanche au Centre international de convention et d'exposition de Binhu à Hefei dans la province de l'Anhui pour une durée de 4 jours. La conférence met l'accent sur les industries émergentes telles que les véhicules à énergie nouvelle connectés et intelligents, les technologies de l'information de nouvelle génération et l'intelligence artificielle, ainsi que sur les industries du futur comme les technologies quantiques, l'intelligence incarnée et la fabrication biologique. L'exposition a attiré de nombreux visiteurs, notamment des spectateurs étrangers essayant un cockpit de conduite simulée. Parmi les produits de haute technologie exposés figure le premier satellite chinois permettant une connexion directe avec les téléphones mobiles et la Moto Cherry. L'Organisation mondiale pour la culture scientifique du public a été officiellement créée dimanche 20 septembre à Beijing. Lors de la cérémonie d'ouverture de la Conférence mondiale sur la culture scientifique de 2026, l'organisation s'est engagée à promouvoir les échanges et la coopération, à approfondir l'innovation collaborative et à favoriser une interaction positive entre la science, la technologie et la société afin d'améliorer conjointement la culture scientifique du public et de soutenir le développement bénéfique d'une société intelligente. En tant qu'organisation internationale dédiée à la science et à la technologie, elle compte actuellement 32 membres fondateurs issus de 21 pays d'Asie, d'Europe, d'Amérique du Sud, d'Afrique et d'Océanie. Le premier restaurant robotisé au monde entièrement autonome, sans modification structurelle des lieux et opérationnel toute l'année, a été officiellement lancé le samedi 19 septembre à Shanghai. Il s'agit du Dairy Queen de Wujiang Road. Un robot exécute de façon autonome l'ensemble des 55 étapes du processus, de la commande et de la préparation jusqu'à la remise d'une glace de la marque dans un environnement commercial réel. Le système fonctionne de manière fiable tous les jours de 10h à 22h sans surveillance humaine constante. 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
3: Bienvenue à Cogito. Dévoilé le 16 septembre dernier, le premier plan quinquennal de développement économique et social de la région administrative spéciale de Hong Kong 2026-2030 définit les objectifs, les priorités stratégiques et les voies à suivre pour le développement de Hong Kong au cours des 5 prochaines années, voire au-delà. Plus précisément, le plan fixe 5 objectifs principaux: réaliser de nouvelles avancées en matière de développement économique, renforcer continuellement la compétitivité et l'influence internationale, accélérer la construction de la métropole du Nord, améliorer nettement le bien-être de la population et réaliser des progrès significatifs dans l'intégration et la contribution au développement général du pays. Parallèlement, il prévoit de renforcer la construction des 4 centres et d'un pôle et définit plusieurs indicateurs concrets, à la fois contraignants et prévisionnels. En 2025, Hong Kong a conservé sa première place mondiale en matière de liberté économique. Le volume des fonds levés lors des introductions en bourse sur le marché boursier de Hong Kong s'est classé au premier rang mondial. Le nombre de visiteurs à Hong Kong a atteint 49,9 millions, soit une hausse de 12% par rapport à l'année précédente. Dans ce contexte, quelle importance particulière revêt ce premier plan quinquennal de Hong Kong? Cette année marque le début de la mise en œuvre du 15e plan quinquennal national. Celui-ci confère à Hong Kong un statut stratégique autour des 4 centres et d'un pôle, consolider son statut de centre international de la finance, du transport maritime et du commerce, fait de Hong Kong un centre international d'innovation et de technologie, ainsi qu'un pôle mondial de talents de haut niveau. Parallèlement, le plan quinquennal national soutient Hong Kong dans l'accélération du développement de la métropole du Nord. Ces orientations fournissent un cadre clair pour le développement économique et social de Hong Kong au cours des 5 prochaines années. L'alignement sur le plan national ouvre ainsi de nouvelles perspectives de développement pour Hong Kong. Prenons l'exemple de l'accélération du développement de la métropole du Nord. Il s'agit de l'un des volets essentiels du premier plan quinquennal de la région. Celui-ci fixe comme axe de développement le pôle universitaire, l'innovation et la technologie, le développement industriel, ainsi qu'un cadre de vie, de travail et de tourisme agréable afin de favoriser une intégration plus poussée de l'éducation, de la technologie et des talents et de créer un nouveau modèle de développement. Cette dynamique insufflera un nouvel élan à l'économie hongkongaise et contribuera à faire émerger une nouvelle configuration spatiale industrielle avec la finance au sud et l'innovation et la technologie au nord. Actuellement, le développement intégré de la Grande Baie, Guangdong, Hong Kong, Macao s'accélère. Le plan quinquennal de Hong Kong prévoit que la région administrative spéciale continuera d'approfondir et de renforcer sa collaboration avec la province du Guangdong, notamment dans les domaines de la science et de la technologie et de l'organisation des chaînes d'approvisionnement au sein de la Grande Baie, Guangdong, Hong Kong, Macao. Il prévoit également de créer un pôle mondial de talents de haut niveau, de favoriser l'interconnexion des infrastructures et d'approfondir l'harmonisation des règles et l'alignement des mécanismes. Ces efforts contribueront à faire de la Grande Baie, Guangdong, Hong Kong, Macao, une baie de premier plan à l'échelle internationale et une conurbation de la classe mondiale. L'Organisation mondiale de la propriété intellectuelle a récemment publié le classement des 100 pôles d'innovation les plus performants dans le cadre de l'indice mondial de l'innovation 2026. Le pôle Shenzhen Hong Kong Guangzhou s'est une nouvelle fois classé en tête du classement mondial, témoignant du dynamisme et du potentiel d'innovation de la Grande Baie, Guangdong, Hong Kong, Macao. En tant qu'économie la plus libre au monde et centre financier international de premier plan, Hong Kong a signé ces dernières années des accords de libre-échange avec 14 pays partenaires de l'initiative La Ceinture et la Route, ainsi que des accords d'investissement avec une vingtaine d'économies partenaires de cette initiative. Hong Kong joue ainsi un rôle de plateforme reliant les marchés d'Asie du Sud-Est, d'Asie occidentale et d'Amérique du Sud. La série de mesures dans les domaines de la finance, du commerce et de l'innovation prévues dans le premier plan quinquennal devrait encore renforcer ce rôle. Selon des observateurs, en tant que plaque tournante mondiale du libre-échange et stabilisateur du système financier, Hong Kong, en maintenant sa stabilité, sa prospérité et son développement à l'avenir, apportera un élan important à l'économie de la région Asie-Pacifique et à l'économie mondiale. Le plan d'action est maintenant tracé. L'essentiel réside désormais dans sa mise en œuvre. On peut s'attendre à ce que, guidé par son premier plan quinquennal, Hong Kong continue de tirer parti de ses atouts uniques, concentre ses efforts sur le développement économique et l'amélioration du bien-être de la population et ouvre un nouveau chapitre dans la transition de la stabilité vers la prospérité.

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8: Bonjour à tous et bienvenue dans notre émission Carnet de route. Je suis Manon et aujourd'hui nous allons explorer un sujet passionnant, la randonnée en Chine pour les voyageurs étrangers. Et pour nous guider dans cette aventure, nous avons avec nous notre expert en voyage et en culture chinoise, Rogo. Et bonjour Rogo.
9: Bonjour Manon, bonjour à tous nos auditeurs. Je suis ravi, Manon, d'être ici pour partager mes connaissances sur la randonnée en Chine, une expérience vraiment unique et enrichissante.
8: Très bien, et Rogo, commençons par le commencement. Et comme de plus en plus d'étrangers s'intéressent à la Chine, comme la Chine est immense, au niveau du transport, on peut prendre le train, l'avion, mais il y a des voyageurs qui sont passionnés de la randonnée, qui voulaient mesurer la Chine
10: à pied.
8: Eh bien, aujourd'hui, on va faire une émission qui leur dédiée. Et d'abord, quelles sont les premières choses auxquelles un randonneur étranger devrait penser avant de se lancer dans une aventure en Chine, Rogo ?
9: Excellente question, Manon. La première chose à faire est de s'assurer d'avoir un visa valide pour la Chine. Ensuite, je recommande vivement de commencer une préparation physique plusieurs mois à l'avance.
8: Parce oui, que
9: la randonnée en Chine peut être assez exigeante, surtout dans les régions montagneuses.
8: Ah, c'est un bon point. Hein. Et en termes d'équipement, on sait que pour les randonneurs, l'équipement est très important. Hein. Et que recommandez-vous ?
9: L'équipement est crucial pour une randonnée réussie. Il faut absolument avoir des bonnes chaussures de randonnée, confortables et déjà portées.
8: Pourquoi déjà portées ?
9: Ensuite,
8: tout
9: je
8: neuf,
9: conseille...
8: c'est pas bien ?
9: Non, il faut des chaussures déjà portées parce que là, il y a déjà une adaptation. Vous comprenez ?
8: Oui.
9: Il y a déjà une adaptation et c'est beaucoup plus, beaucoup plus pratique. Ensuite, maintenant, je conseille d'adopter la technique des couches pour le vêtement. Une couche de base qui évacue la transpiration, une couche isolante pour la chaleur et une couche extérieure imperméable.
8: Ah d'accord, trois couches.
9: Oui, c'est ça. Et n'oubliez pas un bon sac au dos, un sac de couchage. Si vous comptez camper, une trousse de premier secours, de la crème solaire, des lunettes de soleil et bien sûr, une carte et une boussole ou un GPS.
8: Ah, d'accord. Ce sont des équipements...
9: Équipements de base,
8: de base, oui. Et ça fait beaucoup de choses à penser. Hein. Y a-t-il des préparatifs spéciaux pour les randonneurs qui voulaient se rendre en Chine ?
9: Absolument. La barrière de la langue, Manon, peut être un défi en Chine.
8: Ça, c'est vrai.
9: Surtout dans les zones rurales.
8: Mmh.
9: Alors, je recommande d'apprendre quelques phrases de base en chinois et de télécharger une application de traduction. C'est beaucoup plus pratique.
8: Mmh.
9: Il est également judicieux d'acheter une carte SIM chinoise ou de louer un appareil Wi-Fi portable pour rester connecté.
8: Ah, il faut louer un appareil Wi-Fi portable. Peut-être dans les montagnes, dans les régions montagneuses, on risque de ne pas n'arrive pas à capter les signaux. C'est très utile. Hein. Et maintenant, parlons des itinéraires. Quelles sont les meilleures destinations de randonnée en Chine pour les étrangers et Hiroko?
9: La Chine, Manon, offre une incroyable diversité de paysages pour la randonnée. Mm-hmm. Pour les débutants, je recommande vivement les monts Huangshan ou les montagnes jaunes. Dans la province de Lanhui. C'est un site classé au patrimoine mondial de l'UNESCO, connu pour ses pics de granit spectaculaires et ses pins tordus par les vents. Les sentiers sont bien entretenus et il y a de nombreuses installations touristiques.
8: Ça a l'air magnifique. Pouvez-vous nous donner un aperçu d'un itinéraire possible?
9: Bien sûr. Un circuit classique de 3-4 jours pourrait se dérouler ainsi. Le premier jour, arrivez à la ville de Huangshan et acclimatez-vous. Le deuxième jour, prenez le téléphérique jusqu'au sommet et explorez la zone panoramique du Beihai, mer du Nord. Le troisième jour, levez-vous tôt pour voir le lever du soleil, puis randonnez jusqu'au grand canyon de la mer de l'Ouest. Le quatrième jour, enfin, vous pouvez redescendre à pied ou en téléphérique.
8: Cela semble être une bonne introduction à la randonnée en Chine. Et avant de continuer à découvrir la Chine à pied, on va faire une pause musicale.

0: Vous écoutez Carnet de route. Aujourd'hui, on va découvrir la Chine à pied. Et notre expert en voyage et en culture chinoise, Rogo, va nous fournir un guide de la randonnée pour les voyageurs étrangers. Et Rogo, qu'en est-il pour les randonneurs plus expérimentés?
1: Ah, pour ceux qui recherchent plus de défis, je recommande vivement la gorge du Saut du Tigre dans la province du Yunnan. C'est l'une des gorges les plus profondes du monde, offrant des vues spectaculaires sur le fleuve Yangtze et les montagnes environnantes.
0: Ok, ça a l'air impressionnant. Et comment se déroule une randonnée là-bas?
1: La randonnée classique Manon de la gorge du Saut du Tigre dure généralement 2 à 3 jours. Vous commencez au village de Xiaotou, puis vous randonnez jusqu'à la partie moyenne de la gorge le premier jour. Le deuxième jour, vous continuez jusqu'au village de Walnut Grove et le troisième jour, vous terminez la randonnée et retournez à Lijiang. C'est une randonnée plus difficile avec des sentiers escarpés et des vues à couper le souffle.
0: Oh, je vois que la Chine offre vraiment des options pour tous les niveaux, hein, pour les débutants et pour les expérimentés. Y a-t-il des considérations particulières en termes de sécurité ou de santé auxquelles il faut qu'on prête attention, Hugo?
1: Absolument, Manon. La sécurité doit toujours être la priorité numéro un. Dans certaines régions comme le Sichuan occidental, le mal des montagnes peut être un problème sérieux. Il est donc important de s'acclimater progressivement à l'altitude et de rester bien hydraté. De plus, Manon, les conditions météorologiques peuvent changer rapidement en montagne. Il faut donc toujours être préparé. Et dans ce cas précis, je recommande vivement de vérifier les prévisions météorologiques locales et d'emporter les vêtements adaptés à toutes les conditions.
0: Ah, ce sont des points très importants. Et en ce qui concerne les aspects culturels?
1: Excellente question. La Chine a une culture riche et diverse et il est crucial de la respecter en tant que visiteur. Dans les zones rurales et les régions habitées par des minorités ethniques, Manon, il faut être particulièrement sensible aux coutumes locales.
0: Ah, il faut respecter leurs coutumes.
1: Oui, il faut respecter. Il est également important de demander la permission avant de photographier les gens.
0: C'est le minimum de la politesse.
1: Et bien sûr, il faut toujours suivre les principes, ne laisser aucune trace. Emportez tous vos déchets avec vous et respectez l'environnement naturel.
0: Et c'est fascinant de voir comment la randonnée peut aussi être une expérience culturelle. Et avez-vous des conseils pour les randonneurs qui souhaitent vraiment s'immerger dans la culture locale, Rogo?
1: Absolument, Manon. Je recommande vivement d'essayer de séjourner dans des guest houses locales lorsque c'est possible. C'est une excellente façon de rencontrer les habitants et de goûter à la cuisine authentique. Dans des endroits comme le Yunnan ou le Sichuan, vous pourriez même avoir l'occasion de participer à des cérémonies traditionnelles ou à des festivals locaux. N'ayez pas peur d'essayer la cuisine locale, même si elle peut parfois sembler un peu exotique. La nourriture est une partie importante de la culture chinoise et chaque région, vous en doutez, a ses spécialités. Par exemple, dans le Yunnan, ne manquez pas de goûter au riz cuit à la vapeur dans un bambou.
0: Ah, riz cuit à la vapeur dans un bambou.
1: Oui.
0: Donc le riz devrait être parfumé de bambou, j'imagine. Ça donne vraiment envie de partir à l'aventure. Et maintenant, pour nos auditeurs qui sont tentés par l'expérience et par ce que vous nous avez proposé, pouvez-vous nous donner quelques conseils pratiques pour planifier notre voyage?
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0: Vous écoutez Carnet de route. Aujourd'hui, on va à la découverte de la Chine à pied. Hugo, pouvez-vous nous donner quelques conseils pratiques pour planifier notre voyage?
1: Tenez Manon, voici quelques points essentiels à garder à l'esprit.
0: Oui, je vais noter.
1: Oui. Planifiez votre voyage à l'avance et être muni des papiers nécessaires. Investissez dans une bonne assurance voyage qui couvre la randonnée et les évacuations d'urgence si nécessaire.
0: Mais je pense que ce n'est pas la peine. Peut-être qu'on va faire attention aux problèmes sécuritaires.
1: Voilà, c'est pourquoi je dis si nécessaire.
0: Ah oui.
1: Voilà, donc ce n'est pas obligatoire. Et si possible, essayez.

0: stocks énergétiques. Dans certaines régions reculées, il peut être difficile de trouver de la nourriture en cours de route.
1: Ah, d'accord, oui. C'est très important.
0: Oui.
1: Et ce sont des conseils très utiles, Rocco. Et pour terminer, pouvez-vous nous parler de vos expériences personnelles de randonnée en Chine qui vous a particulièrement marqué?
0: Avec plaisir, Manon. Je me souviens particulièrement d'une randonnée que j'ai faite dans les rizières en terrasse de Longji, dans la province de Guangxi. C'était au printemps, après que les champs aient été inondés pour la plantation du riz. Le terrasse ressemblait à d'immenses miroirs reflétant le ciel. C'était absolument magique. Ce qui m'a le plus marqué, c'est la gentillesse des villageois Zhuang et Yao que j'ai rencontrés en chemin. Malgré la barrière de la langue, ils étaient incroyablement accueillants, m'invitant à partager leur thé et leur repas. C'est ce genre de rencontre qui rend la randonnée en Chine si spéciale. Ce n'est pas seulement la beauté des paysages, mais aussi la richesse des interactions. Vous comprenez?
1: Ah oui.
0: J'ai aussi grimpé les montagnes de Zhangjiajie.
1: Racontez-nous,
0: Rocco. Oui, j'ai monté les montagnes de Zhangjiajie jusqu'à 1500 mètres d'altitude.
1: Vous avez pris un téléphérique?
0: Si, j'ai pris un téléphérique à un endroit, mais j'ai aussi fait cette gymnastique-là parce que je voulais faire cet exercice-là. Et à Beijing, j'ai parcouru la Grande Muraille.
1: En Chine, on a un proverbe, on n'est point d'homme à moins d'atteindre la Grande Muraille. Et vous, est-ce que vous avez atteint le sommet?
0: Mais je n'ai pas atteint le sommet. C'est un parcours des combattants.
1: Oui, c'est vrai.
0: Voilà, c'est un parcours de combattants. Et tu sais, en Chine, même en visitant seulement des sites touristiques, c'est une sorte de randonnée aussi.
1: Ah oui,
0: parce que c'est tellement immense que vous avez l'impression de tourner. Au bout d'un certain temps, vous vous rendez compte que vous avez déjà fait 2 heures du temps ou plus.
1: Oui, chaque sortie est une randonnée.
0: Est une randonnée, voilà donc, parce qu'en Chine, tout est vaste.
1: Oui, c'est vrai. Et récemment, vous êtes parti à Tianjin. Et là, vous avez fait du randonnée parce que Tianjin, c'est aussi une grande ville.
0: Une grande ville. Alors, il fallait visiter. J'ai visité un quartier au style italien. Et j'ai parcouru plusieurs avenues dans ces quartiers-là.
1: Quelle est la différence entre la ville de Tianjin et Beijing?
0: Bon, la différence, c'est d'abord le style de construction. À Tianjin, il y a des avenues, un peu comme dans nos villes africaines ou les villes occidentales, il y a des avenues, alors qu'en Beijing, c'est nécessairement des grandes routes qui séparent un peu les espaces et tout ça. À Tianjin, il y a des avenues et puis c'est que
1: très
0: j'ai
1: sympa.
0: Encore... pardon?
1: Oh, des avenues très sympas, c'est
0: oui,
1: pas comme ici.
0: Sympa, oui,
1: grandes
0: oui.
1: routes sur oui, lesquelles oui. rouler oui, seulement des véhicules,
0: voilà.
1: des flux, des voitures.
0: Oui, et puis là-bas, les habitations, ce ne sont pas des grands immeubles. Voilà, ce sont des immeubles moyennes où les gens résident. Bon, il y a quand même des gratte-ciel. J'ai vu les centres financiers de Tianjin, c'est un long bâtiment, c'est un gigantesque immeuble et d'une grande beauté.
1: D'un côté, Tianjin est une ville moderne avec des gratte-ciel.
0: Oui, c'est une ville moderne.
1: Et l'autre côté, il a des avenues très sympas, idéales pour faire de la promenade.
0: Oui. Il y a aussi une rue piétonne. C'est un peu comme la rue piétonne de Wang Fujin ici.
1: Des magasins où on peut faire du shopping.
0: Des magasins, on peut faire du shopping. C'est pareil. Il y a même des bus touristiques qui vous prennent à l'entrée de la rue, vous aident à sillonner toute la rue jusqu'à la fin. Et je suis allé à la sortie d'une station de métro où on peut aussi prendre un bus touristique pour sillonner la ville et ça vous permet de visiter la ville à travers ses parcours.
1: Ah, Ah, ça coûte combien
0: En tout cas, c'est des prix. C'est des prix.
1: Oui.
0: Il y a un parcours de 40 yuan
1: oui.
0: et un parcours de 60 yuan.
1: Quelle est la différence?
0: Je crois que la différence, c'est la différence de trajet.
1: D'accord.
0: Et ça vous
1: est-ce
0: permet
1: que c'est,
0: vraiment
1: ce
0: de
1: ce sont
0: contourner.
1: Des bus avec couvert ou bien sans couvert?
0: Non, ce sont des... Tu vois, même à Beijing, il y a des bus touristiques que je vois ici
1: ah,
0: à
1: oui.
0: Beijing. Tu sais, tu vois les modèles de bus touristiques que nous avons ici à Beijing. Ce sont des bus

0: plus particulier.
1: Qui transporte, qui leur permet de sillonner la ville.
0: Voilà, de sillonner la ville ou d'amener le touriste dans un site touristique.
1: Oui, c'est très pratique, des navettes comme ça.
0: Donc avec ces navettes-là, vous avez la facilité de
1: se déplacer,
0: voir toute la ville. De voir la beauté de la ville. Parce qu'en marchant, vous pouvez vous fatiguer.
1: Oui,
0: Ne pouvez pas tout voir en une journée ou en deux jours en marchant.
1: Non, c'est pas possible.
0: Mais en faisant ce tour-là, cette navette-là, vous avez la possibilité de voir
1: le grand site
0: historique ou les monuments, le buste qui caractérise cette ville de Tianjin.
1: Est-ce qu'il y a des explications en anglais?
0: Seulement en chinois.
1: Seulement en chinois. Mmh.
0: Comme étranger, les explications ne nous intéressaient pas. Ce qui nous intéressait, c'était seulement de voir la ville.
1: Oui.
0: On ne pouvait pas comprendre ce que les guides étaient en train de dire.
1: Ah, c'est dommage.
0: Mais
1: oui.
0: On se merveillait quand même à sillonner, à voir cette ville-là.
1: Parce que si sans ce genre de navette, si on vous demande de faire la randonnée, peut-être en l'espace de 2 ou 3 jours, vous n'allez pas voir grand-chose. Hein.
0: Non, vous n'allez pas tout voir.
1: Là, Rogo, vous nous avez donné de différents exemples de randonnées dans les grandes villes, grandes métropoles chinoises, et puis dans la région montagneuse. Ce sont toutes de très belles expériences. Et je suis sûre que nos auditeurs sont maintenant impatients de lasser leurs chaussures de randonnée et de partir à la découverte de la Chine, les villes chinoises ou la campagne chinoise, la région rurale chinoise. Et avez-vous un dernier mot pour eux, Rocco?
0: Oui, Mano, je dirais simplement, il faut oser l'aventure. La Chine est un pays immense avec une diversité incroyable de paysages et de cultures. La randonnée est l'un des meilleurs moyens de découvrir ces trésors cachés, loin des sentiers battus. Préparez-vous bien, restez ouverts d'esprit et vous vivrez une expérience inoubliable. Et n'oubliez pas, comme le dit un proverbe chinois, un voyage de 1000 lieues commence toujours par un premier pas.
1: Donc il faut oser se lancer dans l'aventure. Merci beaucoup, Rocco, pour tous ces précieux conseils et ces belles histoires. Je suis sûre que nos auditeurs ont maintenant toutes les clés pour planifier leur aventure de randonnée en Chine. Et voilà, chers auditeurs, c'est la fin de notre émission Carnet de route. Nous espérons que ce voyage virtuel vous a donné envie de découvrir la Chine toute belle. N'oubliez pas de nous rejoindre la semaine prochaine pour une nouvelle destination passionnante. Voilà, c'était la première partie de notre émission Carnet de route. Tout de suite, cours des Chinois avec Xiaotai et Thomas. Et cela est juste après une pause musicale.

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2: Bonjour tout le monde, 大家好 ，bienvenue pour notre cours de chinois quotidien. Je suis 小台。
0: 大家好 ça veut dire bonjour, et c'est toujours Thomas qui va vous suivre pour ses cours de chinois.
2: Bon, nous avons appris quelques expressions pratiques la dernière fois. Par exemple, comment dit-on « merci » en chinois ?
0: Alors, si je me rappelle bien, c'est « xie xie » ou « xie xie ni ».
2: Exactement. Et « je t'en prie » en chinois, c'est…
0: « Bouyongxi », non ?
2: Et « je suis désolé », qu'est-ce qu'on dit en chinois ?
0: C'est « debouti », non ?
2: Oui, c'est ça, « debouti ». Tu te souviens aussi de la réponse qu'il faut ajouter ?
0: Je crois que c'est « meguanxi », on peut dire aussi « meisha », mais je crois qu'il y a une légère différence entre ces deux expressions, non ?
2: Oui, tout à fait. En effet, « meisha », c'est un langage plutôt parlé.
0: Bon, maintenant, pour bien assimiler ces expressions, moi, je vous propose de les réécouter encore une fois.
2: Dialogue 1.
3: 非常感谢。
4: 不用谢。
0: Le deuxième dialogue.
3: 对不起。
4: 没关系。
3: 对不起。
4: 没事儿。
2: Et voilà, c'était une petite révision de ce qu'on a appris la dernière fois.
0: Ouais, alors maintenant, il est temps d'apprendre de nouveaux mots encore aujourd'hui. On va apprendre quoi aujourd'hui ?
2: Écoutez bien. 祝你生日快乐。干杯。你的电话号码是多少? Cette fois, on est invité à une fête d'anniversaire.
0: Ok. Donc là, moi j'adore les fêtes d'anniversaire. Et en français, on dit quoi comme formule ? On dit tout simplement bon anniversaire. Alors en chinois, est-ce qu'il y a une formule pour dire ça ?
2: Bien sûr, tu peux dire en chinois 祝你生日快乐。祝你生日快乐。祝 c'est pour exprimer ses vœux.
0: 祝。
2: 你 c'est toi.
0: 你。
2: 生日 ce qui veut dire anniversaire.
0: 生日。
2: En effet, 生 ça veut dire être né.日, ça veut dire date. 生日, ensemble, ce qui veut dire la date de naissance.
0: 生日, donc c'est la date de naissance ou l'anniversaire.
2: Voilà. 快乐, heureux.
0: 快乐.
2: Répétons lentement la phrase. 祝你生日快乐.
0: 祝你生日快乐.
2: Bien, et pour répondre, on peut dire 谢谢.
0: 谢谢, qui veut dire merci.
2: 祝你生日快乐。
0: 祝你生日快乐。Et je crois qu'on va écouter le dialogue à présent.
5: 祝你生日快乐。
3: 这是我妹妹，今天是她生日。
4: 祝你生日快乐。
3: 谢谢。

0: Et pour fêter son anniversaire, d'habitude, on invite ses amis.
1: Effectivement, et souvent, on trinque ensemble. Et en français, lorsqu'on trinque, on dit chin-chin. Et en chinois, est-ce qu'il y a une expression consacrée?
0: Tu peux dire kanpei.
1: Kanpei.
0: Kan veut dire sec.
1: Ok, kan.
0: Pei veut dire le verre.
1: Bei.
0: Kanpei.
1: Kanpei, ça veut dire à la tienne, en gros.
0: Passons au dialogue.
2: Kanpei.
3: Kanpei.
1: Et si on continue à trinquer encore plus?
0: Je veux bien.
1: Ok.
2: Kanpei.
3: Kanpei.
1: Bon, on a assez trinqué comme ça, on s'est bien amusé, mais maintenant la fête est terminée. Il est temps de dire au revoir à ses invités et tu peux bien sûr garder contact avec des personnes dont tu viens de faire la connaissance. Et qu'est-ce que tu fais? Tu vas donc leur demander leur numéro de téléphone.
0: 你的电话号码是多少?
1: D'accord, là la phrase est un peu longue pour moi. Est-ce que tu peux m'expliquer en découpant cette phrase?
0: Bien sûr. Alors, 你的, ça veut dire ton.
1: 你的.
0: 电话, téléphone.
1: 电话.
0: 号码, ça veut dire le numéro.
1: 号码.
0: 电话号码, c'est-à-dire le numéro de téléphone.
1: 电话号码.
0: Quel est, en chinois, on dirait 是多少.
1: 是多少. Voilà, on va découper la phrase en plusieurs parties pour faire plus simple. Ton numéro de téléphone.
0: 你的电话号码.
1: Et maintenant, on va voir la formule interrogative. Quel est?
0: Quel est? En chinois, on va dire 是多少.
1: Ok, maintenant la phrase en entier.
0: 你的电话号码是多少.
1: Ok, encore une fois la phrase complète maintenant en parlant doucement.
0: 你的电话号码是多少. Tu as saisi?
1: Bah là, ça va un peu trop vite pour moi, j'arrive pas à suivre. Est-ce que tu peux découper encore la phrase?
0: Oui, t'inquiète pas, on va refaire ça. Ni de veut dire ton.
1: Ni de.
0: Dianhua, c'est-à-dire téléphone.
1: Dianhua.
0: Haoma, numéro.
1: Haoma.
0: Dianhua, haoma veut dire numéro de téléphone.
1: Dianhua, haoma.
0: Shi duo shao, quel est?
1: Shi duo shao.
0: Maintenant, on coupe la phrase. Ton numéro de téléphone, ni de dianhua hao ma.
1: Ni de dianhua hao ma.
0: Shi duo shao.
1: Shi duo shao.
0: Ni de dianhua hao ma.
1: Ni de dianhua hao ma.
0: Shi duo shao.
1: Shi duo shao. Quel est ton numéro de téléphone?
0: On dit en chinois, ni de dianhua hao ma. Shi duo shao. 你的电话号码是多少? Bon, passons encore une fois le dialogue.
2: 你的电话号码是多少?
3: 1234-5678.
1: Alors excuse-moi, je pense avoir entendu une série de chiffres durant le dialogue. Qu'est-ce que c'est?
0: Bonne question, laisse-moi t'expliquer. Zéro en chinois est ling.
1: Ling.
0: 1, 2, 3, c'est i. 二, 三,
1: 一, 二, 三,
0: et 4, 5, 6, c'est 四, 五, 六,
1: 四, 五, 六,
0: 7, 七,
1: 七.
0: Alors pour dire 8 et 9 en chinois, on dit 八, 九,
1: 八, 九. Mais je crois que si l'on regroupe ces deux chiffres d'une autre manière, par exemple « joba », ça veut dire autre chose, non?
0: Oui, ça veut dire un bar, et c'est tout à fait autre chose.
1: Ah ok, bon, ça je ne devrais pas l'oublier également, ça pourrait m'être utile. Donc il ne nous reste plus que 10 à voir, et comment on dit en chinois?
0: 10 est « shi ».
1: Shi. Ok, maintenant on va recompter de 0 jusqu'à 10.
0: Ling.
1: Ling.
0: I.
1: I.
0: Ar.
1: Ar.
0: San.
1: San.
0: Si.
1: Se.
0: Wu.
1: Wu.
0: Liu.
1: Liu.
0: Qi.
1: Qi.
0: Ba.
1: Ba.
0: Jiu.
1: Jiu.
0: Shi.
1: Shi.
0: C'est bien parti. Dans les leçons suivantes, nous allons apprendre des chiffres plus grands.
1: Ok, maintenant on va se repasser les trois dialogues en entier.
2: Je suis
3: 祝你生日快乐！
2: 谢谢。

0: 干杯！
1: 干杯！
0: 你的电话号码是多少？
1: 12345678。
2: Et le temps passe vite, comme d'habitude, avant de terminer notre leçon, ABC de la culture chinoise.
3: En Chine, demander l'âge de quelqu'un n'est pas considéré comme un geste indiscret ou encore mal poli. Bien au contraire, cela peut être capté comme un signe de sympathie et de proximité. Par exemple, pour demander son âge à une personne âgée, on dit...
2: Ni gao shou.
3: Quel âge avez-vous ? Et cette formule montre du respect envers la personne. Par contre, de nos jours, nombreux sont les jeunes qui, à force de se consacrer à leur vie professionnelle, à leur travail uniquement, n'ont pas le temps de s'occuper de leur bonheur personnel. Donc professionnellement, ils réussissent, ils se trouvent de jour en jour sous la pression de leurs parents qui les pressent de se marier. Pour cette raison, ces personnes peuvent être sensibles à la question de l'âge. Et il est donc déconseillé de demander son âge à un jeune actif qui vit seul, sauf si vous êtes très proche.
2: Chers amis, cette émission touche à la fin. Avant de nous quitter, un petit test.
3: Ok, comment dire en chinois bon anniversaire.
4: Voilà, notre cours de chinois, c'est fini pour aujourd'hui. Merci encore de votre fidélité. Zaijian, et à bientôt.
2: Zaijian.
5: Voilà, c'était la fin de notre émission d'aujourd'hui. Merci de nous avoir suivis et à très bientôt.

Alors que l'intelligence artificielle et le traitement des données à grande échelle remodèlent le paysage technologique mondial, la Chine accélère la mise en place d'un réseau national.

0: de puissance de calcul comme pierre angulaire de ses futures infrastructures. En juin 2026, la capacité de calcul intelligent du pays atteignait 2185 EFLOPS, soit une hausse de 177% par rapport à l'année précédente. Plus de 70 corridors de transmission de puissance de calcul reliant les principaux centres informatiques et les régions clés ont été construits et 17 nœuds régionaux d'interconnexion informatique nationale ont été approuvés. La valeur annuelle de la production de l'industrie céréalière de la Chine devrait dépasser 4 500 milliards de yuan, 667 milliards de dollars, au cours de la période du 15e plan quinquennal, a déclaré lundi un responsable. L'industrie céréalière répondra mieux à la demande des consommateurs en matière d'aliments de meilleure qualité, plus nutritifs et plus sains, a ajouté Liu Huanxin, chef de l'administration nationale des réserves de céréales et de ressources stratégiques lors d'une conférence de presse. La Chine accélérera ses efforts pour identifier et favoriser des petites et moyennes entreprises prometteuses en passant d'une démarche consistant à attendre que les entreprises sollicitent une aide à une approche visant à rechercher de manière proactive celles présentant un fort potentiel de croissance, a indiqué dimanche le ministère de l'Industrie et des Technologies de l'Information. Le ministère améliorera les mécanismes pour encourager les PME qui utilisent des technologies spécialisées et de pointe pour fabriquer des produits novateurs et uniques, tout en renforçant l'identification de nouvelles entreprises prometteuses, en particulier celles se concentrant sur l'innovation technologique et le développement des produits. L'entreprise aérospatiale chinoise Space Epoch a annoncé un nouveau tour de table portant à plus de 2,3 milliards de yuan, environ 290 millions d'euros, les fonds levés par la start-up en 6 mois. L'opération a été menée par ITG Capital, Chaos Investment, Hangzhou Capital et Songyuan Capital, avec la participation d'autres investisseurs financiers et d'actionnaires historiques. Ces capitaux doivent accompagner la prochaine échéance industrielle de l'entreprise. Le premier vol de sa fusée Yuanxingzhe 1, un lanceur en acier inoxydable propulsé au méthane et à l'oxygène liquide, prévu d'ici la fin de 2026. Le vol doit comprendre une mise en orbite et une première démonstration de récupération du premier étage. Deux exemplaires ont déjà été assemblés, plus de 30 essais au sol ont été menés et une demande d'autorisation de tir est en cours. Space Epoch vise le lancement de ses services commerciaux dès 2027. La Chine a lancé avec succès 9 satellites depuis la zone pilote d'innovation spatiale commerciale de Dongfeng dans le nord-ouest du pays. Les satellites étaient transportés par une fusée porteuse Lidian 1Y18 et sont entrés sur les orbites prévues. Ils seront principalement utilisés pour la surveillance de l'environnement spatial, la prévention et l'atténuation des catastrophes, ainsi que pour des expériences scientifiques. La mission de lancement est une réussite totale. La conférence mondiale sur l'industrie manufacturière 2026 s'est ouverte dimanche au Centre international de convention et d'exposition de Binhu à Hefei dans la province de Lanhui pour une durée de 4 jours. La conférence met l'accent sur les industries émergentes telles que les véhicules à énergie nouvelle connectés et intelligents, les technologies de l'information de nouvelle génération et l'intelligence artificielle, ainsi que sur les industries du futur comme les technologies quantiques, l'intelligence incarnée et la fabrication biologique. L'exposition a attiré de nombreux visiteurs, notamment des spectateurs étrangers essayant un cockpit de conduite simulée. Parmi les produits de haute technologie exposés figure le premier satellite chinois permettant une connexion directe avec les téléphones mobiles et la Moto Cherry. L'Organisation mondiale pour la culture scientifique du public a été officiellement créée dimanche 20 septembre à Beijing. Lors de la cérémonie d'ouverture de la Conférence mondiale sur la culture scientifique de 2026, l'organisation s'est engagée à promouvoir les échanges et la coopération, à approfondir l'innovation collaborative et à favoriser une interaction positive entre la science, la technologie et la société afin d'améliorer conjointement la culture scientifique du public et de soutenir le développement bénéfique d'une société intelligente. En tant qu'organisation internationale dédiée à la science et à la technologie, elle compte actuellement 32 membres fondateurs issus de 21 pays d'Asie, d'Europe, d'Amérique du Sud, d'Afrique et d'Océanie. Le premier restaurant robotisé au monde entièrement autonome, sans modification structurelle des lieux et opérationnel toute l'année, a été officiellement lancé le samedi 19 septembre à Shanghai. Il s'agit du Dairy Queen de Wujiang Road. Un robot exécute de façon autonome l'ensemble des 55 étapes du processus, de la commande et de la préparation jusqu'à la remise d'une glace de la marque dans un environnement commercial réel. Le système fonctionne de manière fiable tous les jours de 10h à 22h sans surveillance humaine constante. 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
3: Bienvenue à Cogito. Dévoilé le 16 septembre dernier, le premier plan quinquennal de développement économique et social de la région administrative spéciale de Hong Kong 2026-2030 définit les objectifs, les priorités stratégiques et les voies à suivre pour le développement de Hong Kong au cours des 5 prochaines années, voire au-delà. Plus précisément, le plan fixe 5 objectifs principaux: réaliser de nouvelles avancées en matière de développement économique, renforcer continuellement la compétitivité et l'influence internationale, accélérer la construction de la métropole du Nord, améliorer nettement le bien-être de la population et réaliser des progrès significatifs dans l'intégration et la contribution au développement général du pays. Parallèlement, il prévoit de renforcer la construction des 4 centres Edinburgh et définit plusieurs indicateurs concrets, à la fois contraignants et prévisionnels. En 2025, Hong Kong a conservé sa première place mondiale en matière de liberté économique. Le volume des fonds levés lors des introductions en bourse sur le marché boursier de Hong Kong s'est classé au premier rang mondial. Le nombre de visiteurs à Hong Kong a atteint 49,9 millions, soit une hausse de 12% par rapport à l'année précédente. Dans ce contexte, quelle importance particulière revêt ce premier plan quinquennal de Hong Kong? Cette année marque le début de la mise en œuvre du 15e plan quinquennal national. Celui-ci confère à Hong Kong un statut stratégique autour des 4 centres et d'un pôle, consolider son statut de centre international de la finance, du transport maritime et du commerce, faire de Hong Kong un centre international d'innovation et de technologie, ainsi qu'un pôle mondial de talents de haut niveau. Parallèlement, le plan quinquennal national soutient Hong Kong dans l'accélération du développement de la métropole du Nord. Ces orientations fournissent un cadre clair pour le développement économique et social de Hong Kong au cours des 5 prochaines années. L'alignement sur le plan national ouvre ainsi de nouvelles perspectives de développement pour Hong Kong. Prenons l'exemple de l'accélération du développement de la métropole du Nord. Il s'agit de l'un des volets essentiels du premier plan quinquennal de la région. Celui-ci fixe comme axe de développement le pôle universitaire, l'innovation et la technologie, le développement industriel, ainsi qu'un cadre de vie, de travail et de tourisme agréable afin de favoriser une intégration plus poussée de l'éducation, de la technologie et des talents et de créer un nouveau modèle de développement. Cette dynamique insufflera

nouvel élan à l'économie hongkongaise et contribuera à faire émerger une nouvelle configuration spatiale industrielle avec la finance au sud et l'innovation et la technologie au nord. Actuellement, le développement intégré de la Grande Baie, Guangdong, Hong Kong, Macao s'accélère. Le plan quinquennal de Hong Kong prévoit que la région administrative spéciale continuera d'approfondir et de renforcer sa collaboration avec la province du Guangdong, notamment dans les domaines de la science et de la technologie et de l'organisation des chaînes d'approvisionnement au sein de la Grande Baie, Guangdong, Hong Kong, Macao. Il prévoit également de créer un pôle mondial de talents de haut niveau, de favoriser l'interconnexion des infrastructures et d'approfondir l'harmonisation des règles et l'alignement des mécanismes. Ces efforts contribueront à faire de la Grande Baie Guangdong, Hong Kong, Macao une baie de premier plan à l'échelle internationale et une conurbation de la classe mondiale. L'Organisation mondiale de la propriété intellectuelle a récemment publié le classement des 100 pôles d'innovation les plus performants dans le cadre de l'indice mondial de l'innovation 2026. Le pôle Shenzhen Hong Kong Guangzhou s'est une nouvelle fois classé en tête du classement mondial, témoignant du dynamisme et du potentiel d'innovation de la Grande Baie, Guangdong, Hong Kong, Macao. En tant qu'économie la plus libre au monde et centre financier international de premier plan, Hong Kong a signé ces dernières années des accords de libre-échange avec 14 pays partenaires de l'initiative La Ceinture et la Route, ainsi que des accords d'investissement avec une vingtaine d'économies partenaires de cette initiative. Hong Kong joue ainsi un rôle de plateforme reliant les marchés d'Asie du Sud-Est, d'Asie occidentale et d'Amérique du Sud. La série de mesures dans les domaines de la finance, du commerce et de l'innovation prévues dans le premier plan quinquennal devrait encore renforcer ce rôle. Selon des observateurs, en tant que plaque tournante mondiale du libre-échange et stabilisateur du système financier, Hong Kong, en maintenant sa stabilité, sa prospérité et son développement à l'avenir, apportera un élan important à l'économie de la région Asie-Pacifique et à l'économie mondiale. Le plan d'action est maintenant tracé. L'essentiel réside désormais dans sa mise en œuvre. On peut s'attendre à ce que, guidé par son premier plan quinquennal, Hong Kong continue de tirer parti de ses atouts uniques, concentre ses efforts sur le développement économique et l'amélioration du bien-être de la population et ouvre un nouveau chapitre dans la transition de la stabilité vers la prospérité.

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9: Bonjour à tous, bienvenue dans une nouvelle édition d'In Vivo. Le quartet Jazz Brahms effectue une tournée dans plusieurs villes chinoises, dont Beijing et Shanghai, une occasion pour le public chinois d'embrasser la passion du jazz moderne avec l'élégance du romantisme classique. Et dans la deuxième partie de cette émission, vous allez rencontrer deux figures du

De retour dans In Vivo. Dirigé par le saxophoniste et compositeur Yannick Rieu, le quartet Jazz Brahms interprète des compositions originales inspirées de la musique de Johann Brahms. La musique de Rieu embrasse la passion et la liberté du jazz moderne, avec l'élégance et la profondeur du romantisme classique européen. Le croisement des styles musicaux apporte une expérience musicale extraordinaire au public. Écoutons Yannick Rieu qui parle de l'origine du quartet à CGDN français tout en suivant cette mélodie en Brahms moi.

0: En fait, moi, j'ai étudié la musique classique. Première chose, j'ai étudié la musique classique au conservatoire, quand j'étais plus jeune, évidemment. Forcément, on étudiait les classiques, Beethoven, Bach, Brahms, Mozart, etc., etc. Et je suis vraiment tombé en amour avec la musique de Brahms à ce moment-là. J'ai toujours, parce que très beau, les mélodies aussi, ça. C'est quelqu'un aussi qui était très influencé par Beethoven. D'ailleurs, on dit de Brahms que sa première symphonie, c'est un peu comme la dixième symphonie de Beethoven. Il y a vraiment comme quelque chose qui continue. Donc et c'est un grand romantique. Donc c'est les mélodies sont très développent et sont. Donc j'ai tombé en amour avec cette musique. Et ça fait longtemps que je voulais faire un lien entre mon travail, entre la musique de jazz improvisée et la musique de Brahms. J'ai voulu ça depuis des années et des années. Et en discutant avec un directeur pas d'une école de musique, mais d'un endroit, Offroad Music s'appelle au Québec, c'est lui qui m'a proposé, lui aussi il adorait Brahms, puis il m'a dit, pourquoi pas faire un projet avec Brahms? Puis moi tout de suite, ça fait des années que j'y pensais, j'ai dit oui, tout de suite. Et donc, on propose la musique de Brahms. Mais on ne joue pas la musique de Brahms, évidemment. Nous, on est jazzman, donc on va improviser. Un peu que d'ailleurs, comme faisaient les musiciens classiques. Dans le classique, Beethoven, Bach, Mozart, tous ces gens-là, Brahms, c'était des grands improvisateurs. Donc, il y a un lien là aussi à faire. Et évidemment, donc on propose, je fais une espèce d'inspiration de la musique de Brahms, mais il y a aussi quelques morceaux où j'ai pris vraiment la forme. Notamment la symphonie, je crois que c'est la symphonie numéro 1, le deuxième mouvement, quelque chose comme ça, où j'ai pris vraiment la forme et on improvise, on fait justement une espèce de contrepoint, parce que Brahms était un grand spécialiste du contrepoint, on improvise ce contrepoint sur place, sur le moment, comme en jazz, mais pas avec une sonorité de jazz, en utilisant vraiment la sonorité, on va dire classique. Donc, on va dire, je ne veux pas être trop technique, mais on ne colore pas les accords, on reste très proche de ce qui a été écrit par Brahms. Voilà.
1: D'accord.
0: Donc, jazz, Brahms, le lien direct. Et on peut dire que c'est plutôt le jazz qui va vers la musique classique dans ce cas-là. C'est pas parce que la musique classique, vraiment, elle est faite, elle est écrite. C'est quelque chose qui est assez statique maintenant, même si c'est magnifique. Donc, c'est dans ce projet-là, c'est plutôt la musique de jazz, nous les jazzmen, qui allons vers cette musique-là et qui on fait un pas vers elle, puis on essaye de vraiment. En même temps, respecter cette musique-là, mais respecter ce qu'on fait. Donc, c'est une espèce de compromis là-dedans. Et donc, voilà, on s'amuse avec ça.
1: En 1988, la prestigieuse revue de jazz Tompit a placé Yannick Rieu aux côtés de célèbres saxophonistes tels que Branford Marsalis et Joe Lovano. Le journal de Montréal le qualifie de l'un des 20 meilleurs soufflants au monde. Et le magazine français Jazzman l'a considéré comme le plus grand poète des jazzmen canadiens. Avec trois autres musiciens du quartet, le pianiste Daniel Douan, le contrebassiste Rémi-Jean Leblanc et le batteur Louis-Vincent Ramel, Yannick Rieu interprète la crème de leur répertoire et rencontre un auditoire chinois passionné pour le jazz.
2: Qu'est-ce que vous avez choisi comme répertoire pour cette tournée en Chine
0: Oui.
2: spécialement? Je ne sais pas si vous avez choisi quelque chose spécialement pour la Chine.
0: Oui, alors j'ai fait, évidemment, quand j'ai décidé de faire ce projet-là, je me suis mis à réécouter Brahms. Plein de choses je connaissais déjà Brahms, mais là, on appelle ça faire de l'écoute active. C'est-à-dire qu'on écoute la musique, mais après, on arrête un morceau, on arrête à un moment dans un morceau, puis on analyse plus proche, comme un microscope un peu, on analyse ce qui se passe. Donc, j'ai réécouté beaucoup de choses, des choses que je connaissais pas aussi, parce qu'il a écrit beaucoup de musique, beaucoup de choses pour les voix, pour le piano. Évidemment, c'est un pianiste, Brahms. Et donc, j'ai choisi des symphonies aussi qui sont magnifiques. Donc, j'ai pris des extraits de symphonies. Il y a aussi des choses que je me suis inspiré de certaines musiques, sans être proche, mais juste inspiré certains accords que j'aimais bien, deux ou trois accords que j'aimais beaucoup. Puis, à partir de ça, j'ai développé mélodie et composé carrément nouvelle composition à partir de sa composition à lui. Donc, il y a beaucoup d'inspiration de Brahms, mais aussi, quelquefois, j'ai pris, comme j'expliquais tout à l'heure pour le contrepoint, que j'ai pris vraiment une forme telle quelle et qu'on improvise dessus.
2: D'accord. Donc, comme tout à l'heure, vous l'avez dit, évoqué, c'est le 17e donné en Chine pour
0: oui,
2: vous. Donc,
0: oui.
2: La Chine n'est pas étrange pour vous.
0: Non.
2: Donc, que pensez-vous de l'environnement du jazz en Chine, soit pour, en matière de création de jazz, ou bien de l'audience, ou bien également les conditions des salles de spectacle en Chine pour le jazz?
0: Ben, depuis ma première tournée, je vois un grand changement. Depuis ma première tournée, je vois des grands changements partout. Bon, là, on va parler de musique, mais l'architecture, les constructions, la technologie, tout évolue très, très rapidement en Chine et toujours dans un sens positif. C'est toujours un sens. Donc, la musique, plus particulièrement, je vois un grand développement des musiciens maintenant qui sont d'un niveau international. Vraiment, il y a des saxophonistes que j'ai entendus, des guitaristes vraiment qui sont vraiment de très haut niveau et je pense qu'il va sortir, il va avoir il y a déjà des très très bons musiciens et ça va se multiplier encore plus. Donc ça c'est une chose qui m'impressionne toujours, l'évolution de ce qui se passe en Chine, c'est toujours fascinant à suivre, c'est vraiment fascinant. Et bon, j'ai dit que je connaissais, la Chine n'est pas étrangère pour moi, mais c'est un grand pays avec une grande histoire, 5000 ans. Je connais tout petit peu. Mais bon, j'apprécie puis j'essaie de...

0: connaître de plus en plus, évidemment. Mais je ne peux pas dire que je connais bien la Chine. Mais je l'aime. J'aime venir ici. J'aime rencontrer les gens. Et en ce qui concerne les conditions, je vois aussi un changement aussi au niveau de technique. On va parler au niveau technique. Les gens, ils savent. Je me souviens, les premières tournées, c'était un problème d'avoir un bon son dans une salle. Mais maintenant, c'est comme ça s'est beaucoup amélioré. Il y a encore des améliorations à faire, comme partout. Quand on tourne en Europe aussi, c'est toujours un problème, le côté technique. Mais ça aussi, je vois des grands changements, des grandes améliorations. Et en ce qui concerne le public, alors là, c'est comme. Je ne sais pas si c'est amélioration, mais j'ai toujours, dès le début, dès les premières tournées, j'ai vu les gens qui étaient curieux. Et j'apprécie beaucoup aussi que souvent les parents, ils amènent avec eux les enfants. Donc il y a des très jeunes, un très jeune public, des fois ça peut être 5, 6, 7 ans, 8 ans, très jeunes, et qui sont curieux, et je sais que ces gens-là, dans 5 ans, dans 10 ans, ils vont, le jazz, ils vont dire, ah, il y a un musicien de jazz, je vais aller écouter. Donc ça fait améliorer, ça fait aussi multiplier l'auditoire. Quand on va dans les salles, tout ça, les gens, ils viennent, puis ils commencent à savoir c'est quoi le jazz, son histoire un peu, puis voilà.
1: Et je sais, hier, vous avez eu une rencontre avec les jeunes musiciens
0: Oui,
1: à l'école, à une
0: oui,
1: école de
0: oui.
1: musique en Chine. Donc, comment c'était passé,
0: Ah,
1: cette
0: ça s'est très
1: rencontre?
0: bien passé. On a fait un bel échange. Ce que j'aime, évidemment, quand je fais un masterclass, une classe de maître comme ça, c'est sûr que moi, je donne, je partage mon expérience avec les jeunes. Mais souvent, les jeunes, ils me renvoient aussi l'énergie. C'est un échange. C'est pas juste moi qui est là, qui fait une classe de maître. Je dis les choses, puis là, ils jouent. C'est plus un échange. On a joué ensemble. Il y a des musiciens qui sont venus jouer avec nous. Et voilà, c'est vraiment un échange. Mais en même temps, je donne l'information. Je parle de comment je fais les choses. En fait, je commence toujours par jouer un morceau. Et je dis, avez-vous des questions? Parce que je veux pas arriver à imposer, moi, ce que je sais, ce que j'ai fait, tout ça. J'aime bien partir de eux. Qu'est-ce qu'ils ont besoin de savoir? Donc ça fait une communication aussi intéressante.
1: Vous avez sorti un album sur la Chine. Tout l'album est consacré à Dalian. C'est
0: Oui.
1: une ville pittoresque au
0: Oui.
1: sud-ouest de la Chine.
0: Magnifique.
1: Donc, pouvez-vous nous présenter la création de cet album et pourquoi Dalian vous a tellement fasciné?
0: Cette histoire a commencé par des amis qui nous ont invités, ma conjointe et moi, Yunnan, dans la province de Yunnan, et particulièrement à Dali. Première expérience, j'ai dit, venez faire un tour, on est allé faire un tour, moi je suis tombé amoureux de cette province, vraiment, et de cet endroit en particulier. Ensuite, je pense, et je ne sais pas exactement, quelques mois, quelques années après, on a fait une expédition dans cette province, toujours avec cette même personne, monsieur qui s'appelle Ray Quinn. On a fait une expédition et là j'ai rencontré des gens. J'ai rencontré un monsieur aussi, un érudit, c'est un spécialiste de la musique ethnique dans cette province. Donc il y avait une 6 ethnies dans cette province. Donc c'est comme d'une très très grande richesse. Donc il m'a fait découvrir plein de musiques. On a échangé, j'ai passé un après-midi avec lui. On a discuté, discuté. Je l'ai écouté en fait parce que c'est lui, il avait plein de choses à m'apprendre. Voilà. Et donc à partir de ça, j'ai réfléchi, j'ai vu aussi les possibilités, un peu comme Brahms. J'ai vu les possibilités qu'il y avait à développer des liens entre la musique ethnique, certaines musiques ethniques, et le travail que je fais. J'ai dit qu'il y avait des liens possibles. Et là, je me suis mis à composer, écrire, écouter. Et là, on appelle ça l'échantillonnage. J'ai fait comme des sampling, enregistrer des choses pour intégrer certaines musiques ethniques dans la musique que j'ai fait pour ce disque. Donc voilà, c'est la petite histoire du disque. Voilà.
1: Donc, dans cet album, on peut trouver, je sais pas, les éléments de la musique ethnique
0: Oui, certainement.
1: du Yunnan.
0: Évidemment, j'ai trituré, je me suis amusé un peu comme un chirurgien. J'ai coupé des chansons, à recréer, réécrire des choses, intégrer des voix dans mes compositions ou des instruments, des introductions d'instruments traditionnels chinois que j'ai intégrés avec des guitares électriques, etc., etc. Donc,
1: D'accord. Donc
0: voilà.
1: cet album est créé ou bien vraiment est enregistré à Dalian ou bien après que vous êtes
0: Non, ça a été
1: retourné
0: enregistré à Montréal.
1: à
0: À
1: Montréal.
0: Montréal, oui, on a enregistré.
1: D'accord.
0: J'avais plein de. On m'avait donné des disques, j'en avais acheté, on m'avait conseillé, écoute ça, écoute ça, écoute ça. Le chercheur m'avait conseillé des choses aussi, m'a fait écouter des choses. Donc j'avais toute une espèce de banque de sons, ouais, une collection de sons que j'ai écoutés. Et là, j'ai travaillé à partir de ça et j'ai tout fait le travail là-bas à Montréal.
1: Ah,
0: On a présenté après ce projet en Chine, quelques années après, 2 ou 3 ans après, on a présenté avec le disque.
1: cet album est comme un souvenir de ce voyage au Yunnan.
0: Oui. À chaque fois que je regarde ce disque, ça me rappelle plein de souvenirs parce qu'on a pris pour la présentation, on a pris plein de photos qu'on a pendant l'expédition,
1: oui,
0: pendant les voyages. Donc, ça
1: vous êtes à la fois le compositeur et aussi le saxophoniste du Quatuor. Donc, comment vous arrivez à trouver un équilibre entre ces deux rôles?
0: En fait, c'est des rôles qui se complètent, en fait. Ça se complète. Étant donné que je suis le compositeur, l'instigateur de ce projet, quand on a fait les répétitions, quand j'ai amené les partitions, j'ai proposé des idées, j'ai proposé des thèmes, des choses comme ça, mais il y a aussi les musiciens qui ont travaillé avec moi m'ont proposé aussi des choses. Ils m'ont proposé leur vision, dire « Ah, peut-être ça, on peut faire comme ça ». Donc, c'est un peu un travail collectif, on va dire. Bon, la décision finale, c'est toujours moi qui la prends, évidemment. Mais on se nourrit les uns les autres aussi. On dit, ah, quand un pianiste a une idée, je dis, OK, on peut travailler comme ça, ou le batteur, ou le bassiste. Donc, c'est vraiment un échange. Mais c'est moi qui amène le matériel de base, si vous voulez. Et puis, comme instrumentiste, après, je m'intègre dans tout ça, comme les autres, ils font tous la même chose. On s'intègre les uns les autres, finalement. C'est une drôle de formule, mais s'intégrer les uns les autres. Mais c'est-à-dire qu'on communique. On communique entre nous. On échange des idées. On essaie de finalement faire plus que juste quatre musiciens. Quatre musiciens, c'est plus que quatre musiciens. Ça donne un résultat qui est plus que juste les quatre musiciens.
1: Oui.
0: C'est ça qu'on
1: Donc, comment vous quatre musiciens, vous travaillez ensemble? Les musiciens, ils sont souvent libres, ils ont des idées.
0: Oui.
1: Donc, comment vous quatre, vous arrivez à travailler de concert?
0: Ben justement, c'est un consensus. Comme j'ai dit, la décision finale, en gros, c'est moi qui prends la décision finale de dire ben, ça, on fait ça ou ça, parce qu'il y a souvent plusieurs choix. Plusieurs avenues possibles, plusieurs chemins possibles pour le même morceau ou pour la même mélodie ou pour les mêmes. Donc, mais les propositions, la plupart du temps, c'est un consensus. On arrive à dire, ah, c'est la meilleure idée, on y va avec ça, puis voilà, c'est comme. C'est rare qu'il y ait des dissensions au niveau, ah ben moi j'aurais préféré ça, mais finalement on va jouer ça, mais c'est souvent ça. On tombe d'accord sur des choses. Puis ça évolue aussi au cours du temps. Au cours des concerts qu'on donne, certaines choses évoluent aussi. C'est pas statique. Le jazz, c'est une musique vivante. Donc ça peut changer, pas fondamentalement, mais ça peut changer à l'intérieur de la forme qu'on a décidé de faire. Il y a beaucoup de choses qui peuvent se passer aussi.
1: Pour le public qui écoute vos musiques ou bien écoute d'autres morceaux du jazz, qu'est-ce qu'il pourrait capter de cette sorte de musique, parce qu'on a également d'autres sortes de musique classique, moderne,
0: ou
1: bien d'autres.
0: Je crois que si je me fie aux commentaires que j'ai reçus depuis toutes ces tournées des concerts qu'on donne, je crois que les gens, ils aiment les histoires. Et le jazz, c'est un peu raconter une histoire. Quand on fait un solo, bon, on ne fait pas un solo tout seul, on est accompagné, finalement on joue les quatre ensemble, en ce qui concerne le quatuor maintenant. On raconte une histoire, on s'écoute les uns les autres. C'est les commentaires qui reviennent souvent, c'est on peut vous suivre, et on est captivé aussi par le fait qu'on se rend compte que vous vous écoutez. Que si, par exemple, le batteur joue quelque chose, il va avoir une réponse au piano ou à la basse, le saxophone va répondre aussi. Donc, il dit, c'est un peu comme une histoire qui se passe devant eux au moment présent. Donc, ça, c'est souvent quelque chose que j'entends. Je dirais que c'est la principale raison qui fait que les gens peuvent embarquer dans cette musique. Et on n'a pas besoin de connaître techniquement le jazz, connaître les accords, comment ça se... C'est juste se laisser aller aussi, cette musique qui est abordable. C'est pas une musique qui est austère, c'est quelque chose... J'espère que la joie qu'on a de jouer entre nous se transmet au public. Et je crois que ça, les gens le sentent, de la joie d'être juste ici, présent, sur la scène. Je crois que ça se communique avec les gens, puis on peut sentir où les gens aussi, quand ils sont contents, s'ils applaudissent ou si on voit des... une énergie qui se transmet, donc. Et ça, c'est dans n'importe quel pays, ça peut se passer. C'est ça qui est beau aussi dans ça. C'est sûr qu'ici, en Chine, il y a toujours la barrière de la langue, mais justement, la musique, elle permet d'aller un peu plus loin, d'aller partager des émotions, des moments ensemble, et ça, c'est fantastique, quoi.
1: Faire plaisir au public et présenter votre musique, ce que vous avez ressenti, peut-être au cœur. Lequel est le plus important pour vous?
0: Je crois que si on se fait plaisir, on fait plaisir aux autres. Si on est, comme je disais, si on est content.

0: c'est la base du jazz. C'est les thèmes qu'on propose, on peut dire que c'est, je dirais, 99% improvisé. Les thèmes qu'on joue, ils durent peut-être une minute, 45 secondes. Mm-hmm. Et si le morceau fait 10 minutes, c'est tout le reste est improvisé. Donc, c'est vraiment la base du jazz, c'est vraiment l'improvisation. Et le collectif. Raconter une histoire, s'écouter les uns les autres et raconter une histoire. Et c'est pas forcément le soliste qui va raconter une histoire. Il va bien sûr, comment je pourrais dire, il va être le meneur, c'est lui qui va proposer des choses, mais en même temps, les autres proposent aussi des choses. C'est comme dans un carré de sable. Quand on joue, on est enfant, on construit des choses ensemble, on s'amuse. C'est un jeu. Le jazz, c'est un jeu. D'ailleurs, la musique, c'est un jeu. C'est vraiment un jeu. C'est sérieux, s'amuser, mais c'est un jeu quand même.
1: Voilà, on prend une balade en chanson et de retour dans In Vivo, vous allez découvrir le spectacle du breaking dos au mur.

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5: 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Les invités dans In Vivo sont Gami, de son vrai nom Gami Renew, et Bidi, de son vrai nom Julien Saint-Maximin. Ces deux figures du breaking français ont offert récemment

0: une représentation du breaking au public chinois avec leur spectacle Dos au mur. Il s'agit d'un avant-goût de la nouvelle discipline des Jeux Olympiques de Paris 2024.
1: Alors, moi, j'ai eu un parcours un peu particulier parce que la première fois que j'ai vu du break, j'avais 14 ans. Et en fait, j'habitais dans une ville où il n'y avait absolument personne, mais vraiment personne qui faisait du break. Et du coup, j'ai pas commencé par le break, j'ai commencé par le popping, qui est notre danse de la culture hip-hop. Et c'est vraiment beaucoup plus tard que je me suis mis au break. J'ai vraiment commencé finalement à 26 ans le break.
2: Et moi, j'ai commencé le breaking quand j'étais adolescent, avec des amis, avec lesquels on a créé un groupe de danse qui s'appelle Fasté, et avec lequel on a fait beaucoup de compétitions nationales et internationales. Et on a gagné les championnats de France, le championnat d'Europe et participé à beaucoup de championnats mondiaux.
0: Camille Regnault est une ancienne gymnaste de haut niveau et une autodidacte en danse hip-hop. Elle crée l'association Helios en 2007, compagnie dont elle sera la chorégraphe, et lance la compagnie Yeyelo en 2012 avec Bidi.
1: Comme vous avez dit, j'ai fait de la gymnastique plus jeune. Et ensuite, j'ai découvert la culture hip-hop par le rap, la musique rap. Et de là, en fait, j'ai découvert qu'il n'y avait pas que la musique, il y avait aussi de la danse hip-hop. Et quand j'ai vu les différentes danses hip-hop, la danse qui m'a vraiment le plus marqué et que j'ai tout de suite aimé, c'était le breaking. Parce que justement, il y avait des figures acrobatiques super impressionnantes. Mais il y avait aussi le fait que c'était très important de créer ses propres mouvements, d'avoir sa propre identité. Et ça, c'est quelque chose qui m'a tout de suite attirée vers le break.
0: Camille Regnault a participé à de nombreuses compétitions de breaking avec la compagnie Yeyelo depuis 2013. Elle a remporté de nombreux titres nationaux et internationaux. En plus d'avoir été triple championne de France, elle a été vice-championne du monde en 2016 du Pet of the Year et championne du World Championship Breakdance Unbreakable en 2018. Alors, elle se lance dans la danse du breaking à l'âge de 26 ans, un âge souvent considéré un peu tard pour cette discipline. Mais cela ne l'empêche pas dans le métier. Bien douée, elle arrive à remporter des distinctions avec une forte détermination. Écoutons-la.
1: Ça ne m'a pas empêchée. J'ai commencé tard et bien sûr, c'est pas habituel. Et on a tendance à croire qu'il faut commencer vraiment très jeune. Mais finalement, j'ai commencé tard et j'étais vraiment déterminée. Je savais que j'avais pas tout le temps devant moi, donc il fallait que j'y aille vraiment. Donc quand j'ai vraiment commencé avec détermination. Je me suis beaucoup entraînée. Et l'année d'après, j'ai commencé les battles et j'ai été championne de France. Donc pour moi, c'était incroyable et ça m'a montré que vraiment tout est possible. Quand on croit vraiment en soi, quand on croit en ses rêves, c'est possible de les réaliser. En tant que gymnaste, ça m'a aidée aussi. Mais aussi le fait que j'ai quand même fait de la danse aussi avant, c'était comme je disais, du popping qui, aussi, qui fait partie de la culture hip-hop. Donc j'avais quand même des aspects qui étaient déjà là. Donc grâce à la gym, j'avais quand même pas mal d'appui pour tout ce qui est équilibre, etc. Et grâce au popping, j'avais un peu quand même tout ce qui est musicalité. Donc ça m'a quand même aidé.
2: Mais il faut savoir aussi que le break, c'est pas qu'une discipline physique et sportive. Il y a aussi un gros aspect créatif. Ah. Et c'est donc qu'importe l'âge à laquelle on commence, le plus important, c'est d'être créatif. Et Camille est très créative, donc ça l'a beaucoup aidé.
0: Une sensation de la liberté lorsqu'on interprète le breaking conduit Camille et Bidi à se lancer dans l'univers du breaking et la chorégraphie.
2: C'est un peu ce qu'il y a dans la culture hip-hop en général, c'est une sensation de liberté, donc de liberté de création. On peut, une fois qu'on a appris les fondamentaux, donc les bases, on peut vraiment se laisser libre cours à la création et créer de nouveaux mouvements. Il est même conseillé de créer des nouveaux mouvements. Et avec le break, c'est des mouvements qui se pratiquent au sol, donc des mouvements qu'on dit acrobatiques, un peu plus difficiles, un peu plus virtuoses. Et c'est ce genre de choses qu'on aime dans le break.
1: C'est pareil. Donc, comme il a expliqué, le break, c'est une danse qui fait partie de la culture hip-hop. Et sa spécificité, c'est de se danser au sol. Et comme il disait, il y a beaucoup de figures acrobatiques qui sont impressionnantes. Donc ça, c'est quelque chose qui nous accroche forcément. Quand on voit, tout de suite, on a envie d'essayer de le faire. Et comme il a dit aussi, le fait de créer ces mouvements, d'être libre, ça c'est vraiment quelque chose de très important.
0: La compagnie Ye Yello a été fondée en 2012 en tant que branche professionnelle de l'association Helios. Les deux chorégraphes de la compagnie, Camille et Bidi, ont réuni de nombreux danseurs professionnels pratiquant diverses disciplines du chant du hip-hop. Les danseurs de la compagnie ont d'abord été présents sur la scène des battles et ont obtenu de nombreux titres en France comme à l'étranger. Gami et Bidi nous présentent comment la compagnie Ye Yello a été fondée, le côté artistique et créatif du breaking fait de cette discipline de danse une façon à exprimer les sensations intérieures de l'homme.
1: Alors, on s'est rencontrés sur une pièce, enfin, c'est un spectacle, on a été pris tous les deux. C'était pas nous le chorégraphe, on était des interprètes et c'est là qu'on s'est rencontrés. Donc ensuite, on a dansé beaucoup ensemble. On a créé notre compagnie Ye Yello, qui était d'abord un crew de battle. Donc d'abord, on était une dizaine dans Ye Yello et on faisait des battles ensemble. Donc beaucoup de compétitions de danse. Il y avait des breakers, mais il y avait aussi des danseurs debout. Il y avait plusieurs disciplines. Et ensuite, on a fait un battle qui s'appelle Battle of the Year, qui est un battle très important pour le break. Et pour ce battle-là, il faut créer un petit show de 6 minutes. Donc on a créé ce show de 6 minutes. Et quand on l'a présenté, en fait, il y a un producteur d'un festival londonien qui s'appelle Breaking Convention, qui est très connu, qui a adoré notre show et qui nous a demandé de créer ce show pour un festival, pour une tournée aux États-Unis. On devait créer un show de 15 minutes. Et c'est de là qu'en fait notre crew de battle est devenue une compagnie de danse professionnelle parce qu'on a fait une tournée aux États-Unis pendant un mois et demi dans différentes villes avec un spectacle qui s'appelle Ye Yello Sunshine.
3: Et qu'est-ce qui vous fait décider de former ensemble ou bien de chorégraphier ensemble, travailler ensemble?
2: Déjà le break c'est quand même une danse où les danseurs sont chorégraphes parce que dans la danse hip-hop, on doit créer ces mouvements. Donc tous les danseurs hip-hop sont plus ou moins chorégraphes de leur danse. Et pour nous, ça nous paraissait naturel de créer des spectacles parce qu'on avait déjà cette relation à la scène, de vouloir faire des pièces scéniques. On faisait d'ailleurs ensemble, on avait fait avant des petits shows, des petites formes de 2-3 minutes. On a essayé de faire un duo précédemment avant Dos au mur. C'était un peu des tests, mais qui nous ont permis de prendre de l'expérience et de créer une vraie pièce d'une heure qui est Dos au mur.
0: Dos au mur est un spectacle de danse hip-hop où les danseurs interagissent avec des murs. En réalité, l'expression vient de l'escrime. Lorsqu'un fleurettiste recule trop pour éviter le danger, il finit par se trouver dos au mur. Il ne lui reste plus qu'à faire face et affronter ce qui le menace.
1: Alors d'abord, l'idée de travailler avec un mur, c'était quelque chose qui nous intéressait énormément parce que comme on l'a expliqué, on fait du break et c'est une discipline qui se danse au sol. Et le fait qu'il y ait un mur, ça a rajouté un pan vertical qui fait qu'on pouvait faire des nouveaux appuis, on pouvait créer des nouveaux mouvements qui sont normalement impossibles sans appui avec un mur. Donc ça, c'est vraiment quelque chose qui nous a motivé à être avec un mur. On s'est dit qu'on allait pouvoir inventer plein de mouvements et faire plein de choses. Ça nous permettait aussi de séparer l'espace scénique en différentes scènes, c'est-à-dire au lieu d'avoir seulement un espace scénique plat, là on pouvait créer différents aspects scéniques, donc on pouvait séparer la scène en deux, on avait plein d'aspects différents à faire.
2: On a créé des labyrinthes, des nouvelles frontières, des murs qui bougent, des murs qui s'arrêtent, des faits de pousser un mur pour avoir plus d'espace pour danser ou les resserrer pour avoir moins d'espace pour danser. Du coup, c'est vraiment un spectacle labyrinthe et ce spectacle, on l'a créé à un moment où justement on était dos au mur parce que ça faisait un moment qu'on voulait créer ce spectacle et on nous a proposé une résidence et là on était dos au mur pour faire ce spectacle, d'où le nom aussi qui nous a aidé. On était comme en escrime, on était obligé d'attaquer à ce moment-là.
0: Le mur, élément central de la création, est avant tout la matérialisation de notre fonctionnement, symbolisant une frontière psychologique tout comme il est un obstacle physique. Il se dresse apparaissant abrupte et parfois insurmontable. Les artistes jouent avec ces frontières tout en mettant en avant les codes du hip-hop. Entre recherche d'originalité et désir de performance technique, Camille Renaud et Julien Saint-Maximin permettent au public de comprendre la relation entre les humains et le mur.
1: Oui, bien sûr. C'est physique, mais c'est aussi mental. Parce que parfois, on se met beaucoup de barrières, de limites. On se dit, je peux pas faire ça parce que je suis trop vieille, par exemple. Je peux pas faire ça, je suis trop vieille. Je peux pas faire ça parce que je suis une fille. Je peux pas faire ça parce que je suis un homme. Enfin, voilà, c'est aussi beaucoup de barrières qu'on se met mentalement. Et c'est justement aussi des fois les barrières mentales qui font que dans la vie, on crée des murs physiques qui sont le reflet de nos barrières mentales, en fait. C'est vrai, de toute façon, le break et la danse en général, c'est quand même très lié à la vie et à ce qu'on ressent. Et comme vous dites, il y a des fois, c'est très difficile dans la vie, alors on va faire des mouvements difficiles. Et puis la danse, ça permet aussi d'extérioriser, justement. En tout cas, enfin, moi, c'est mon cas. La danse, ça me permet vraiment d'extérioriser. Des fois, je sais que si je suis super contente, j'ai envie d'aller danser parce que je suis super contente. Et à l'inverse aussi, des fois, je suis triste et ça me fait vraiment du bien de danser. Ça évacue toute ma tristesse. Ça me fait relâcher toutes les mauvaises ondes et ça me fait vraiment du bien.
0: Comment se déroule une compétition du breaking? Selon Camille et Bidi, l'épreuve se caractérise par l'improvisation et le résultat inattendu.
2: Le break, c'est quand même ça. Il y a les figures acrobatiques, mais si on fait que ça, on n'est pas vraiment dans de la danse. On est justement dans peut-être ce que les gens vont dire gymnique, gymnastique. Alors que ce côté créatif, on utilise l'interprétation, on utilise le jeu, on utilise un peu ce côté théâtral qu'on utilise quand même en battle. C'est quand même quelque chose que chaque danseur qui break pratique. Pour créer son personnage, pour créer ses envies. Et puis c'est quelque chose c'est une danse qui fait ressortir nos émotions et nos sentiments sur l'instant. C'est-à-dire, on ne va pas danser de la même façon quand on est triste que quand on est joyeux ou quand on veut faire passer des sentiments ou des émotions. Donc on utilise tout ce qu'on a appris dans le break sur scène pour faire des spectacles hip-hop de break avec la compagnie Yello.
1: Sous forme de battle, comme ce qui existait aussi déjà, parce qu'on a déjà des compétitions dans le break. Avant les JO, il y avait déjà des compétitions qui s'appellent des battles. Et c'est des affrontements, en fait, en un contre un. Donc il y a une personne qui affronte une autre personne. La première personne danse, hop, elle fait son passage. L'autre personne répond. Et après, il y a un jury qui va déterminer qui a gagné le passage. Et ça va donner un point à une des deux personnes. Après, il y a un deuxième passage, pareil. Le jury va déterminer qui a le point. Si c'est la même personne, le battle est terminé, c'est la personne qui gagne. Par contre, si c'est l'autre personne qui a gagné le point, on fait un troisième passage. Et là, au troisième passage, c'est la personne qui aura eu deux points qui gagnera le battle. Et alors, il y a différents critères. Alors, il faut savoir aussi que sur les battles, on ne connaît pas la musique à l'avance. C'est un DJ qui est sur place et qui met la musique qu'il veut. Et nous, on ne la connaît pas à l'avance. Et comme critère, il y a la musicalité, la créativité, tout ce qui est performance physique, tout ce qui est des bases, savoir faire les bases. Et voilà, à peu près.
2: Tout ce qui est performance créative, le caractère. Le caractère, comment on exécute.
1: La présence scénique.
3: Ah, d'accord.
2: Comment on exécute, comment on se présente sur scène. C'est-à-dire que sur un différent battle, même si je vais faire les mêmes mouvements, à cause de la musique, à cause de l'adversaire ou à cause de l'ambiance, je ne vais pas le présenter de la même façon que aux deux battles. Il y a quand même un côté freestyle, un côté inattendu qui arrive à chaque compétition, qu'on doit adapter à cause de la musique, à cause de l'environnement, à cause de la scène, à cause de l'adversaire. Donc c'est beaucoup d'adaptabilité, beaucoup de freestyle, d'improvisation.
3: Donc ça doit être bien différent d'autres épreuves des sports.
2: Tout à fait.
1: Oui, c'est très différent. D'accord. Il y a une très grosse part artistique dans le break. C'est très très important. Pour moi, en tout cas, c'est plus un art qu'un sport. Et du coup, il y a cette grosse part artistique, comme il dit, ça fait que ça peut être différent à chaque fois qu'on fait un battle. Une personne va présenter quelque chose de différent. C'est pas quelque chose qui va être écrit de A à Z. C'est vraiment, quand on va en battle, même si c'est une compétition, on y va vraiment pour représenter qui on est, pour montrer notre danse, pour montrer notre art. Donc c'est quelque chose qui nous tient vraiment à cœur et on y va vraiment sincèrement et

0: chose d'important.
1: D'accord.
2: Donc, c'est pas un programme qu'on déroule quand on fait un passage. Contrairement à d'autres disciplines où ils ont préparé un programme et qui savent sur la musique à quel moment ils doivent faire leur passage, là, nous, on n'a pas un programme, on va sur scène. Je pense le plus important et le plus difficile dans le break, c'est l'adaptabilité, c'est-à-dire savoir s'adapter sur la musique, pouvoir faire des mouvements impressionnants, créatifs ou qui nous représentent sur l'instant. C'est-à-dire, c'est des choses qu'on arrive peut-être à faire quand on est à la maison, quand on met notre musique et qu'on se prépare. Mais quand on est dans le battle, il y a beaucoup d'inconnus qu'on doit être capable de maîtriser pour pouvoir présenter quelque chose de très bien.
1: D'accord. Ou improviser parfois sur
2: oui,
1: la scène.
2: Oui, bien sûr. Beaucoup, je pense, 50% de ce qu'on choisit de faire en battle, et c'est de l'improvisation. Parce que ben, on doit danser sur la musique. Donc c'est, comme c'est des musiques qu'on ne connaît pas, bon, on est obligé de s'adapter, de pouvoir danser sur la musique. Donc ça, c'est quand même une grosse part d'improvisation.
1: Donc chaque représentation est différente.
2: Totalement différente.
3: Le breaking sera pour la première fois accueilli en tant que nouvelle discipline lors de Paris 2024. Quelles sont les attentes de Camille et Bidi pour la première présence de cette épreuve lors des Jeux Olympiques? On les écoute.
0: Bah, ça a été un changement, comme je disais, inattendu, parce que vraiment, on ne s'y attendait pas. Ça change pas ce qui existe déjà, parce qu'il y avait déjà des championnats de France, déjà des championnats du monde, déjà, enfin, il y avait déjà tout un circuit de battle qui existait avant les Jeux Olympiques, qui va toujours continuer d'exister. Et ça a rajouté un nouveau circuit, avec un nouveau championnat de France, nouveau championnat d'Europe, nouveau championnat du monde, qui comptabilise vraiment des points pour participer aux Jeux Olympiques. Donc maintenant, il y a plusieurs circuits qui sont en parallèle. Et le fait qu'il y ait ce nouveau circuit, forcément, ça va démocratiser un peu le breaking. Les gens vont plus connaître la discipline. Nous, en tant qu'athlètes, on a eu plus d'aide, que ce soit d'aide financière, mais aussi d'aide au niveau médical. On a plus de suivi médical, etc. Et donc ça, je pense que c'est des choses qui sont quand même positives.
2: Mmh. Plus d'exposition aussi pour des démonstrations, des spectacles, des shows. On a plus de demandes auprès de la compagnie, parce que on est chorégraphe et également athlète. Donc ça nous permet de présenter aussi le breaking sur des scènes en théâtre. Donc on a aussi plus de propositions en termes de travail au niveau des théâtres.
3: Voilà, ainsi s'achève cette édition d'InVivo. Merci de l'avoir suivi. À la prochaine.

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Alors que l'intelligence artificielle et le traitement des données à grande échelle remodèlent le paysage technologique mondial, la Chine accélère la mise en place d'un réseau national de puissance de calcul comme pierre angulaire de ses futures infrastructures. En juin 2026, la capacité de calcul intelligent du pays atteignait 2185 EFLOPS, soit une hausse de 177% par rapport à l'année précédente. Plus de 70 corridors de transmission de puissance de calcul reliant les principaux centres informatiques et les régions clés ont été construits, et 17 nœuds régionaux d'interconnexion informatique nationale ont été approuvés. La valeur annuelle de la production de l'industrie céréalière de la Chine devrait dépasser 4 500 milliards.

0: milliards de yuan, 667 milliards de dollars, au cours de la période du 15e plan quinquennal, a déclaré lundi un responsable. L'industrie céréalière répondra mieux à la demande des consommateurs en matière d'aliments de meilleure qualité, plus nutritifs et plus sains, a ajouté Liu Huanxin, chef de l'administration nationale des réserves de céréales et de ressources stratégiques lors d'une conférence de presse. La Chine accélérera ses efforts pour identifier et favoriser des petites et moyennes entreprises prometteuses en passant d'une démarche consistant à attendre que les entreprises sollicitent une aide à une approche visant à rechercher de manière proactive celles présentant un fort potentiel de croissance, a indiqué dimanche le ministère de l'Industrie et des Technologies de l'Information. Le ministère améliorera les mécanismes pour encourager les PME qui utilisent des technologies spécialisées et de pointe pour fabriquer des produits novateurs et uniques, tout en renforçant l'identification de nouvelles entreprises prometteuses, en particulier celles se concentrant sur l'innovation technologique et le développement des produits. L'entreprise aérospatiale chinoise SpaceApex a annoncé un nouveau tour de table portant à plus de 2,3 milliards de yuan, environ 290 millions d'euros, les fonds levés par la start-up en 6 mois. L'opération a été menée par ITG Capital, Chaos Investment, Hangzhou Capital et Songyuan Capital, avec la participation d'autres investisseurs financiers et d'actionnaires historiques. Ces capitaux doivent accompagner la prochaine échéance industrielle de l'entreprise. Le premier vol de sa fusée Yuanxingzhe 1, un lanceur en acier inoxydable propulsé au méthane et à l'oxygène liquide, prévu d'ici la fin de 2026. Le vol doit comprendre une mise en orbite et une première démonstration de récupération du premier étage. Deux exemplaires ont déjà été assemblés, plus de 30 essais au sol ont été menés et une demande d'autorisation de tir est en cours. SpaceApex vise le lancement de ses services commerciaux dès 2027. La Chine a lancé avec succès 9 satellites depuis la zone pilote d'innovation spatiale commerciale de Dongfeng dans le nord-ouest du pays. Les satellites étaient transportés par une fusée porteuse Lidian 1Y18 et sont entrés sur les orbites prévues. Ils seront principalement utilisés pour la surveillance de l'environnement spatial, la prévention et l'atténuation des catastrophes, ainsi que pour des expériences scientifiques. La mission de lancement est une réussite totale. La conférence mondiale sur l'industrie manufacturière 2026 s'est ouverte dimanche au Centre international de convention et d'exposition de Binhu à Hefei dans la province de Lanhui pour une durée de 4 jours. La conférence met l'accent sur les industries émergentes telles que les véhicules à énergie nouvelle connectés et intelligents, les technologies de l'information de nouvelle génération et l'intelligence artificielle, ainsi que sur les industries du futur comme les technologies quantiques, l'intelligence incarnée et la fabrication biologique. L'exposition a attiré de nombreux visiteurs, notamment des spectateurs étrangers essayant un cockpit de conduite simulée. Parmi les produits de haute technologie exposés figure le premier satellite chinois permettant une connexion directe avec les téléphones mobiles et la Moto Cherry. L'Organisation mondiale pour la culture scientifique du public a été officiellement créée dimanche 20 septembre à Beijing. Lors de la cérémonie d'ouverture de la Conférence mondiale sur la culture scientifique de 2026, l'organisation s'est engagée à promouvoir les échanges et la coopération à approfondir l'innovation collaborative et à favoriser une interaction positive entre la science, la technologie et la société afin d'améliorer conjointement la culture scientifique du public et de soutenir le développement bénéfique d'une société intelligente. En tant qu'organisation internationale dédiée à la science et à la technologie, elle compte actuellement 32 membres fondateurs issus de 21 pays d'Asie, d'Europe, d'Amérique du Sud, d'Afrique et d'Océanie. Le premier restaurant robotisé au monde entièrement autonome, sans modification structurelle des lieux et opérationnel toute l'année, a été officiellement lancé le samedi 19 septembre à Shanghai. Il s'agit du Dairy Queen de Wujiang Road. Un robot exécute de façon autonome l'ensemble des 55 étapes du processus, de la commande et de la préparation jusqu'à la remise d'une glace de la marque dans un environnement commercial réel. Le système fonctionne de manière fiable tous les jours de 10h à 22h sans surveillance humaine constante. 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
3: Bienvenue à Cogito. Dévoilé le 16 septembre dernier, le premier plan quinquennal de développement économique et social de la région administrative spéciale de Hong Kong 2026-2030 définit les objectifs, les priorités stratégiques et les voies à suivre pour le développement de Hong Kong au cours des 5 prochaines années, voire au-delà. Plus précisément, le plan fixe 5 objectifs principaux: réaliser de nouvelles avancées en matière de développement économique, renforcer continuellement la compétitivité et l'influence internationale, accélérer la construction de la métropole du Nord, améliorer nettement le bien-être de la population et réaliser des progrès significatifs dans l'intégration et la contribution au développement général du pays. Parallèlement, il prévoit de renforcer la construction des 4 centres Edinburgh et définit plusieurs indicateurs concrets, à la fois contraignants et prévisionnels. En 2025, Hong Kong a conservé sa première place mondiale en matière de liberté économique. Le volume des fonds levés lors des introductions en bourse sur le marché boursier de Hong Kong s'est classé au premier rang mondial. Le nombre de visiteurs à Hong Kong a atteint 49,9 millions, soit une hausse de 12% par rapport à l'année précédente. Dans ce contexte, quelle importance particulière revêt ce premier plan quinquennal de Hong Kong? Cette année marque le début de la mise en œuvre du 15e plan quinquennal national. Celui-ci confère à Hong Kong un statut stratégique autour des 4 centres et d'un pôle, consolider son statut de centre international de la finance, du transport maritime et du commerce, fait de Hong Kong un centre international d'innovation et de technologie, ainsi qu'un pôle mondial de talents de haut niveau. Parallèlement, le plan quinquennal national soutient Hong Kong dans l'accélération du développement de la métropole du Nord. Ces orientations fournissent un cadre clair pour le développement économique et social de Hong Kong au cours des 5 prochaines années. L'alignement sur le plan national ouvre ainsi de nouvelles perspectives de développement pour Hong Kong. Prenons l'exemple de l'accélération du développement de la métropole du Nord. Il s'agit de l'un des volets essentiels du premier plan quinquennal de la région. Celui-ci fixe comme axe de développement le pôle universitaire, l'innovation et la technologie, le développement industriel ainsi qu'un cadre de vie, de travail et de tourisme agréable afin de favoriser une intégration plus poussée de l'éducation, de la technologie et des talents et de créer un nouveau modèle de développement. Cette dynamique insufflera un nouvel élan à l'économie hongkongaise et contribuera à faire émerger une nouvelle configuration spatiale industrielle avec la finance au sud et l'innovation et la technologie au nord. Actuellement, le développement intégré de la Grande Baie, Guangdong, Hong Kong, Macao s'accélère. Le plan quinquennal de Hong Kong prévoit que la région administrative spéciale continuera d'approfondir et de renforcer sa collaboration avec la province du Guangdong, notamment dans les domaines de la science et de la technologie et de l'organisation des chaînes d'approvisionnement au sein de la grande baie Guangdong-Hong Kong-Macao. Il prévoit également de créer un pôle mondial de talents de haut niveau

de favoriser l'interconnexion des infrastructures et d'approfondir l'harmonisation des règles et l'alignement des mécanismes. Ces efforts contribueront à faire de la Grande Baie Guangdong, Hong Kong, Macao une baie de premier plan à l'échelle internationale et une conurbation de la classe mondiale. L'Organisation mondiale de la propriété intellectuelle a récemment publié le classement des 100 pôles d'innovation les plus performants dans le cadre de l'indice mondial de l'innovation 2026. Le pôle Shenzhen, Hong Kong, Guangzhou s'est une nouvelle fois classé en tête du classement mondial, témoignant du dynamisme et du potentiel d'innovation de la Grande Baie, Guangdong, Hong Kong, Macao. En tant qu'économie la plus libre au monde et centre financier international de premier plan, Hong Kong a signé ces dernières années des accords de libre-échange avec 14 pays partenaires de l'initiative La Ceinture et la Route, ainsi que des accords d'investissement avec une vingtaine d'économies partenaires de cette initiative. Hong Kong joue ainsi un rôle de plateforme reliant les marchés d'Asie du Sud-Est, d'Asie occidentale et d'Amérique du Sud. La série de mesures dans les domaines de la finance, du commerce et de l'innovation prévues dans le premier plan quinquennal devrait encore renforcer ce rôle. Selon des observateurs, en tant que plaque tournante mondiale du libre-échange et stabilisateur du système financier, Hong Kong, en maintenant sa stabilité, sa prospérité et son développement à l'avenir, apportera un élan important à l'économie de la région Asie-Pacifique et à l'économie mondiale. Le plan d'action est maintenant tracé. L'essentiel réside désormais dans sa mise en œuvre. On peut s'attendre à ce que, guidé par son premier plan quinquennal, Hong Kong continue de tirer parti de ses atouts uniques, concentre ses efforts sur le développement économique et l'amélioration du bien-être de la population et ouvre un nouveau chapitre dans la transition de la stabilité vers la prospérité.

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12: Bonjour à toutes et à tous. Bienvenue dans Fréquence Afrique sur CGTN Radio. Le président américain Donald Trump brandit les bâtons tarifaires en direction de ses partenaires commerciaux mondiaux, provoquant un véritable choc dans plusieurs pays et suscitant un vif mécontentement tant aux États-Unis qu'à l'étranger. Aujourd'hui, on a le plaisir d'inviter quatre jeunes Africains pour discuter de l'impact des droits de douane américains sur l'Afrique. On va également explorer comment la Chine et l'Afrique peuvent travailler ensemble pour construire un nouvel ordre économique international dans un monde en pleine mutation. Voici tout de suite les détails.
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13: Je vous présente tout de suite nos invités. Monsieur Elvin Sounatré, fondateur de Smart Nest.

0: Docteur Joseph Olivier Mendo, chef de délégation de la jeunesse africaine en Chine. Monsieur Randolph Géraud Kichetou, président de l'association Diaspora Ivoirienne en Chine. Et Monsieur Venon Pierre Yvon, étudiant gongolais à l'Institut de technologie Tarbin à Shenzhen.
1: Bonjour à tous.
0: Bonjour et bienvenue dans notre émission. Pour commencer, Monsieur Mendo, pouvez-vous nous dire quelle est l'augmentation prévue des droits de douane réciproques pour votre pays et quelle est la réaction de votre gouvernement et du public?
2: Eh bien, merci de m'avoir aujourd'hui. Pour ma part, mon pays d'origine, le Cameroun, figure bien évidemment parmi les pays concernés par cette nouvelle série de tarifs réciproques et devrait s'acquitter d'un droit de douane de 11% sur ses exportations vers les États-Unis, et ce qui correspond, je crois, au droit de douane moyen de 22% que le Cameroun applique sur les produits américains. Et vous savez, les échanges commerciaux du Cameroun avec les États-Unis, bien que modestes si on reste dans un point de vue global, ils sont très importants pour plusieurs secteurs de l'économie du Cameroun. Et si on parle des principales exportations, je dirais par exemple le pétrole brut. En 2023, le Cameroun a exporté 52,8 millions de dollars de pétrole brut vers les États-Unis, et ce qui en a fait la catégorie d'exportation la plus importante. Mais nous avons aussi le bois scié, parce que les exportations du bois ont atteint une valeur de 25,7 millions de dollars. Et surtout, quand on parle du bois scié, mais aussi la pâte de cacao, qui est un produit semi-transformé essentiel à la production de chocolat et qui a représenté 25,5 millions de dollars d'exportation. Et d'autre part, le Cameroun exporte également des fèves de cacao, du café, du coton et même des bananes, ce qui illustre la diversité de son économie basée sur l'agriculture et les ressources naturelles. Et selon les données commerciales, les exportations totales du Cameroun vers les États-Unis étaient évaluées à 137 millions de dollars pour l'année 2023. Et une grande partie de ces échanges a été facilitée par la loi sur la croissance et les opportunités en Afrique, qui est dénommée l'AGOA et qui accordait un accès préférentiel au marché américain, aux produits africains éligibles et dont faisait partie le Cameroun. Et en termes de réponse, le Cameroun, le gouvernement camerounais n'a pas encore réagi de manière officielle, mais je pense que nous attendons des discussions dans les cercles politiques et commerciaux sur la manière de gérer les importations économiques et sur la possibilité de prendre, par exemple, des mesures réciproques. Nous sommes dans un environnement commercial mondial en mutation, donc le Cameroun devra donc évaluer avec soin les prochaines étapes, que ce soit par le biais des négociations bilatérales ou alors de la diversification des marchés d'exportation ou même de la révision de ses propres politiques tarifaires pour essayer tant bien que mal de réduire plusieurs frictions commerciales.
0: Et Monsieur Kichetou, quelle est la situation dans votre pays?
3: Bonjour. À l'instar des pays du monde entier, la Côte d'Ivoire également a fait face depuis le 10 avril dernier à une hausse des tarifs douaniers imposés par les États-Unis de 21% sur des produits clés de notre économie nationale, tels que le cacao, l'anacarde, le caoutchouc et d'autres produits. Il faut le dire que cette hausse a un impact sur notre économie nationale et le gouvernement ivoirien, lors de son dernier conseil des ministres, a évoqué ce fait-là. Et bien que le volume des échanges commerciaux entre la Côte d'Ivoire et les États-Unis oscille en 4 et 5%, n'empêche que l'impact sur notre économie est à considérer. Et comme impact, nous constaterons certainement une baisse des recettes à l'exportation. Nous constaterons une diminution de la production de nos différentes matières premières, notamment le cacao. Et cela va entraîner pour la Côte d'Ivoire, comme je le disais tantôt, cette baisse des recettes à l'exportation. Pour les populations qui sont aussi inquiètes pour cette mesure, en particulier les cacaoculteurs, ils verront leur production baissée parce que les débouchés, notamment sur les États-Unis, seront en baisse. Et donc, il y aura un impact sur le coût de la vie, également sur l'emploi. Parce qu'il y a beaucoup de paysans en Côte d'Ivoire qui vivent de la culture du cacao, qui vivent des rentes sur les produits tels que l'anacarde, et voient une hausse des tarifs douaniers et sur ces différents produits-là entraînera consécutivement une baisse de leurs revenus et un impact sur le coût de la vie globalement. Merci.
0: Et M. Sounatré, comment réagit-on à cette situation à l'île Maurice?
1: Bon, à Maurice, on aura une hausse potentielle de 40% vers tous les projets qui vont vers les États-Unis. Et cela pose, on va dire, un risque pour Maurice parce qu'il faut noter qu'on exporte beaucoup de produits de textile vers les États-Unis. Et en ce moment, il y a beaucoup d'entrepreneurs qui sont vraiment inquiets. Mais aussi, ça peut représenter une opportunité de placer Maurice comme, de repositionner Maurice comme un acteur stratégique. C'est-à-dire, on peut inviter les entreprises américaines à venir s'installer ici et leur permettre d'utiliser nos accords libres d'échange pour bénéficier des marchés africains et pour entrer dans des marchés européens dans l'avenir. Et cela, je pense que serait un avantage pour Maurice et aussi pour les compagnies mauriciennes.
0: Et Monsieur Pierre-Yvan, comment cela se passe chez vous en République du Congo?
4: Bonjour à tous. L'augmentation prévue des droits de douane réciproques pour la République du Congo est de 10%. C'est vrai que le Congo n'exporte pas grand-chose vers les États-Unis, mais cela aura un impact sur notre économie parce que nous dépendons entièrement des exportations. Et je pense que cette décision aura des conséquences négatives sur notre économie parce que le Congo est un pays qui est un producteur de pétrole. Et si, par exemple, la plupart des pays qui ont l'habitude d'acheter le pétrole chez nous ne veulent pas ou bien augmenter des droits, des tarifs, ça sera difficile pour le gouvernement congolais de pouvoir exporter son pétrole vers les États-Unis ou un autre pays, par exemple. Et la réaction du gouvernement congolais et du public était une réaction assez étonnante parce que c'est vrai, le président Trump en parlait depuis très longtemps, mais les gens pensaient qu'il n'allait pas prendre ce genre de décision, c'était que du bluff, mais en réalité, il a fini par prendre cette décision et je pense que ça a été un peu difficile les premiers jours et l'inquiétude est là, elle existe et je pense que l'État congolais aimerait bien que le gouvernement américain essaie un peu de revoir à la baisse ces tarifs-là. Et je pense bien que dans le futur, le gouvernement congolais, le gouvernement américain essaieront en fait de trouver des solutions ensemble pour essayer de changer en fait la donne pour ne pas impacter le consommateur et aussi affaiblir en fait nos économies. Donc c'est un peu ça.
0: Monsieur Mandou, selon vous, quel impact les droits de douane imposés par Donald Trump vont avoir sur le développement des pays africains?
2: Eh bien, pour ma part, les droits de douane réciproques déclenchés par la politique commerciale agressive des États-Unis pourraient avoir des effets contrastés, mais globalement négatifs sur les pays du Sud global. On parle de l'Afrique, des Caraïbes et même Amérique latine ou Asie du Sud-Est. Et je pense beaucoup plus en termes de perturbation des chaînes d'approvisionnement parce que ne nous voilons pas la face, hein. Beaucoup de pays du sud global dépendent des exportations vers les États-Unis et aussi de la Chine. Donc si une guerre commerciale éclate entre ou alors s'intensifie entre les États-Unis et la Chine, les pays du sud global pourraient alors subir une baisse de la demande ou je dirais délocalisation brutale, c'est-à-dire les entreprises chinoises pourraient repatrier une partie de leur production. Voilà. Et donc, je pense aussi que ce sera en termes d'instabilité des matières premières parce que les pays exportateurs de commodités, par exemple pétrole, cuivre, soja, pourraient souffrir si la croissance mondiale ralentit à cause des tensions commerciales. Et aussi, s'il y a une chose que j'ai apprise en Chine depuis toutes ces années, c'est que c'est vrai, nous faisons face à une adversité, mais il y a l'opportunité dans l'adversité. Mais je pense aussi que cette turbulence peut aussi être un signe de développement d'industrie locale, parce que ça risque de pousser certains pays ou même la plupart à relancer la production nationale. On parle par exemple des textiles en Éthiopie ou alors de l'agroalimentaire en Indonésie, etc. Mais nous savons aussi que ces pays, donc les pays du sud global, aussi, ont un déficit d'infrastructures pour essayer de rivaliser à grande échelle. Mais aussi l'opportunité dans l'adversité en termes de réorientation des échanges vers d'autres marchés ou alors du renforcement des alliances sud-sud. Parce que nous avons les pays africains, les pays de l'Amérique latine et aussi l'Asie pourraient approfondir leurs partenariats régionaux à travers les zones de libre-échange continentales. Par exemple, en Afrique, il y a la zone de libre-échange continentale africaine. Il y a aussi le Mercosur, par exemple, en Amérique latine. Mais pour réduire ce type de dépendance envers, par exemple, les États-Unis. Donc, je pense que le bilan est plutôt défavorable à court terme parce que les pays du sud global risquent de subir des pertes d'emplois ou alors une baisse d'exportation et instabilité financière. Mais sur le long terme, ça peut être une opportunité parce que certains pourraient s'adapter en diversifiant leurs économies, mais cela va nécessiter des réformes structurelles. Comme par exemple, il faut une meilleure industrialisation, il faut des infrastructures, il faut une bonne gouvernance. Donc, je dirais que la politique américaine aggrave les inégalités commerciales mondiales et les pays en développement déjà très fragiles qui pourraient en payer le prix. Mais par ricochet, ça peut aussi consolider la fraternité qui existe entre les pays du sud global. Nous avons vu avec le Forum de coopération sino-africain, voilà, FOCAC, nous avons aussi vu avec le sommet des BRICS, avec l'initiative La Ceinture et la Route, aussi avec la plateforme institutionnelle entre la Chine et l'Amérique latine, ça pourrait en fait concourir à renforcer le marché, à renforcer les liens des pays du sud global pour essayer d'équilibrer la donne. Voilà, donc je dirais que il y a des opportunités, il y a des défis, mais aussi nous devons aussi regarder en termes d'opportunités.
0: Et Monsieur Kichetou, quel est votre avis?
3: Les nouveaux tarifs douaniers imposés par les États-Unis affectent le développement des pays africains en augmentant leurs coûts à l'exportation et en réduisant la compétitivité de ces pays-là sur le marché américain. Cela pourrait et entraîne bien évidemment une baisse de leurs revenus d'exploitation et in fine diminue les investissements étrangers qui se matérialisent notamment par une pression sur les budgets des différents pays. Et les pays africains en souffrent davantage au regard de leur production de leur production tournée à l'exportation, surtout vers le marché africain. Et face à ces défis, il est crucial pour les pays africains de renforcer leur coopération économique, notamment à travers des initiatives comme la zone de libre-échange, la ZLECAF. Et les pays africains pourront avoir des débouchés entre pays, pourront commercialiser entre pays avec des tarifs douaniers qui leur sont favorables. Et évidemment, de pouvoir diversifier avec les partenaires commerciaux tels que la Chine, aujourd'hui, qui a un marché de plus de 400 millions en moyenne de consommateurs et qui a des initiatives comme le salon international des importations de Chine, comme également certains salons qui permettent aux pays du monde entier de pouvoir exporter leurs produits vers la Chine. Et notamment, l'année dernière, lors du FOCAC, la Chine a pris des mesures afin d'annuler pratiquement des mesures tarifaires sur plusieurs produits, sur des produits africains. Et donc, les pays africains doivent saisir cette opportunité pour renforcer les échanges commerciaux avec la Chine et pour promouvoir ainsi un ordre économique international plus équitable entre les pays africains, la Chine, les États-Unis et les pays du monde entier.
5: 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On fait maintenant une pause en musique et on se retrouve juste après.

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1: Vous êtes toujours à l'écoute de Fréquence Afrique. Aujourd'hui, on parle de l'impact des tarifs douaniers américains sur les continents africains ainsi que l'avenir de la coopération sino-africaine.
2: Et la coopération entre la Chine et l'Afrique devient de plus en plus importante. Monsieur Sounatre, vous faites du commerce entre la Chine et l'île Maurice. Pouvez-vous éclairer sur les droits de douane appliqués entre la Chine et les pays africains?
3: Bon, la

0: plus grand marché au monde. Et je pense que le gouvernement en ce moment est en train de travailler très, très dur pour faire que les compagnies chinoises et les compagnies américaines s'installent ici et qu'on peut les aider à entrer en Afrique.
1: Et Monsieur Mendou, d'après vous, quel est l'objectif que Donald Trump cherche à atteindre avec ses droits de douane? Pensez-vous qu'il parviendra à l'atteindre?
2: Eh bien, vous savez, le président américain a toujours défendu une politique commerciale protectionniste, hein, et ses droits de douane s'inscrivent dans cette logique. Et pour moi, je pense que l'objectif réel du président américain est de protéger l'industrie américaine d'une part, parce que vous savez bien qu'en taxant les importations, il veut rendre des produits étrangers moins compétitifs face à ceux fabriqués aux États-Unis et surtout dans des secteurs clés comme par exemple l'acier, l'automobile ou même la technologie. Mais aussi, je pense que le président américain veut réduire le déficit commercial parce que il a tant critiqué depuis longtemps le déséquilibre commercial qu'il y avait entre avec la Chine et l'Union européenne, et les tarifs douaniers sont donc une manière pour lui de, comme qui dirait, renforcer une rené de forcer en fait une renégociation des accords. Mais il s'agit aussi des pressions politiques, hein, parce que pour moi, je pense que ce type de mesures servent aussi d'outils de négociation pour essayer d'obtenir des concessions, comme par exemple, on dirait par exemple des achats accrus de produits américains ou alors une meilleure protection de la propriété intellectuelle. Mais je pense aussi que il s'agit aussi de séduire son électorat, hein, parce qu'une partie de sa base, notamment les travailleurs industriels, soutient son discours anti-mondialisation. Et je pense que sur le court terme, certaines industries américaines pourraient bénéficier d'une protection accrue. Mais je pense que sur le long terme, il y a beaucoup de risques. Voilà, nous voyons déjà les bourgeons de la guerre commerciale, les partenaires qui ripostent, vous avez vu, voilà, la Chine, l'Union européenne et comme bon nombre de pays essaient déjà de mener la riposte, et ce qui nuit aux exportations américaines. D'un autre point de vue, je pense que ce sera aussi très, très, très difficile en termes de coûts pour les consommateurs parce que les prix augmentent sur certains produits, par exemple, quand on parle de l'électronique ou alors de l'automobile. Mais je pense que ce vent va aussi mener à l'instabilité économique. Vous savez, les entreprises souffrent des chaînes d'approvisionnement perturbées. Et donc, le président américain, pour conclure, je dirais qu'il pourrait avoir quelques victoires symboliques, mais les effets négatifs risquent de l'emporter parce que l'histoire nous montre que le protectionnisme mène rarement à une croissance durable. Et donc, sa stratégie fonctionnera seulement si ses adversaires cèdent massivement, et ce qui n'est peut-être pas le cas aujourd'hui. Donc, en résumé, je pense que le président américain a des objectifs clairs, mais les résultats très incertains et qui risquent de causer des frictions économiques majeures.
1: Monsieur Kissiato, quel est votre avis?
3: L'objectif affiché par le président Trump en appliquant ces nouveaux tarifs douaniers est de rééquilibrer la balance commerciale des États-Unis en appliquant de nouveaux tarifs aux pays qui appliquaient ou qui appliquent des tarifs élevés sur les produits américains. Il faut noter que cette stratégie qui a été menée par les États-Unis jusqu'à présent ne permet pas aux États-Unis de pouvoir rééquilibrer sur le court terme, hein, je peux m'exprimer ainsi, rééquilibrer cette balance commerciale. En revanche, on peut noter que cela entraîne une augmentation sur certains produits, certains denrées alimentaires, également entraîne une perturbation de la chaîne d'approvisionnement mondiale. Également, ces différentes mesures ont entraîné une hausse des marchés financiers, ce qui également crée un déséquilibre sur le commerce international. Et puis également attise, on va dire, des tensions attise des tensions entre les différents

0: partenaires commerciaux, qui sont des partenaires historiques des États-Unis. Et cette mesure, jusqu'à présent, n'a pas encore démontré que les Américains profitent également de ces mesures qui sont prises. Et donc, il est important que les États-Unis, et là, le président Trump a fait des revirements ces derniers temps et a mis une pause sur le tarif qui avait été pris depuis le 10 avril, et notamment en Europe, notamment sur certains pays, également en Afrique. Et donc c'est de bonne guerre. Et après ce revirement, après cette pause sur les tarifaires, nous avons constaté une hausse, une envolée sur les marchés financiers. Donc je pense que c'est de bonne guerre. Il va falloir regarder cela de près. Et déjà que les pays africains renforcent leur partenariat également avec d'autres pays tels que la Chine, également soit à la recherche de nouveaux débouchés à l'exportation.
1: Les États-Unis se présentent toujours comme leader du monde. Monsieur Pierre-Yvon, pensez-vous que les États-Unis ont le droit d'imposer des droits de douane de manière aussi arbitraire?
2: C'est vrai que les États-Unis se qualifient comme souvent un leader mondial, ce qui trouve son écho auprès de certains. Et moi, j'aimerais juste souligner que l'économie chinoise et l'économie américaine sont les économies les plus importantes de la planète. Dès lors que ces deux économies toussent, c'est la planète entière qui est en difficulté. Et la manière dont les États-Unis ont pris une décision unilatérale en imposant des droits de tarif à certains pays, cela posera beaucoup de problèmes parce que la plupart des pays qui dépendent des exportations ont du mal à pouvoir accéder au marché américain dû aux droits de douane qui seront vraiment élevés. Et cela, je pense que va avoir un réel impact sur l'économie mondiale, sur la croissance en fait de nos différents pays et aussi surtout si nous voulons en fait faire face aux défis qui nous attendent demain, nous devons respecter certaines règles qui ont été imposées ou mises en place par l'Organisation mondiale du commerce qui pousse aux pays en fait à échanger les produits de manière équitable et à respecter certaines règles. Et cette décision, je pense qu'aura des impacts assez négatifs dans nos différentes sociétés.
1: Les tarifs douaniers imposés par les États-Unis sur les produits chinois ont atteint des niveaux records, avec certains produits soumis à des tarifs allant jusqu'à 245%. En réponse à cette pression américaine, la Chine adopte une position de riposte très ferme. Monsieur Pierre-Yvon, que pensez-vous de l'approche de la Chine?
2: J'ai été très surpris par les tarifs douaniers imposés par les États-Unis sur les produits chinois. C'est vrai que le président Trump, depuis son premier mandat, a toujours eu des menaces à l'égard de la Chine et cherche tous les moyens pour pouvoir déstabiliser l'économie chinoise. Et je pense que cette manière de faire aura que des conséquences négatives par rapport à l'économie mondiale et aussi à l'économie américaine. Parce qu'en réalité, la plupart des produits qui sont consommés aux États-Unis viennent de Chine. Donc, si le consommateur américain qui avait l'habitude d'acheter par exemple un pantalon qui coûtait 5 dollars, il va devoir maintenant payer 10 dollars ou 15 dollars pour acheter un pantalon, cela aura beaucoup de conséquences dans le portefeuille des Américains. Et cela va engendrer ce qu'on appelle par l'inflation. Et ce n'est pas une bonne chose. Et je pense que la décision que le gouvernement chinois a prise de prendre aussi des mesures aussi de rétorsion à l'égard du gouvernement américain. Je pense qu'elle est normale parce que chaque pays défend ses intérêts. Mais vous devez défendre vos intérêts en respectant certaines règles qui sont imposées par des organisations établies à travers le monde. Et les Américains sont aussi l'un des leaders qui ont créé ces institutions pour pouvoir respecter certaines règles. Mais aujourd'hui, c'est le même pays qui ne veut plus respecter ces mêmes lois qui ont été imposées par eux, si je peux le dire. Et la Chine, je pense qu'elle a une logique qui est assez normale parce que elle a toujours encouragé les pays à travailler ensemble dans le partenariat, dans le développement mutuel. Et cela se voit même en Afrique. Vous pouvez voir que la Chine investit beaucoup en Afrique parce qu'elle aimerait aussi aider certains pays aussi à avoir de la croissance et à développer leur pays. Et cette logique de prendre des décisions de manière unilatérale contre la Chine, cela n'aura que des conséquences dévastatrices dans le futur et à long terme. Parce que aujourd'hui, nos économies sont imbriquées et les États-Unis ne pourront pas s'en sortir s'ils continuent dans cette logique de toujours imposer leurs lois à travers la force des menaces. Et je pense que le gouvernement chinois, j'ai dernièrement regardé, il y avait le ministre des Affaires étrangères chinois qui disait que nous sommes prêts à discuter, mais ça ne sera pas à travers, sous les menaces, parce que les États-Unis ont décidé de quelque chose et nous devons aussi obéir. Non, non, non. La Chine est une grande puissance qui a des règles, qui a aussi le droit de protéger le consommateur chinois et les intérêts de la Chine.
1: Je vous remercie d'avoir participé à cette émission et d'avoir partagé vos points de vue.
3: Restez branchés sur CGTN Radio. Retrouvons-nous après cette mélodie pour la rubrique « Apprenons le chinois ».

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5: Apprenons le chinois. Bonsoir, chers amis. 亲爱的朋友, 晚上好. Bienvenue à notre cours de chinois. Comme d'habitude, nous réviserons d'abord ce que nous avons appris dans la leçon précédente. 请进. Entrez, s'il vous plaît. 您请坐. Asseyez-vous, je vous en prie. 把您的大衣给我. Donnez-moi votre manteau. 您想喝点什么? Qu'est-ce que vous voulez boire? 请来杯茶吧. Du thé, s'il vous plaît. 当心有点烫. Attention, c'est un peu chaud. Est-ce que vous avez saisi tous ces vocabulaires? Aujourd'hui, nous apprendrons des mots pour présenter quelqu'un et se présenter.
6: Leçon numéro 4.
7: 您好，王先生。您好，李太太。这是我丈夫。这是我夫人。您好，我是赵刚。您好，我是张红。认识您，我很高兴。我也很高兴见到您。我来介绍我们的女儿赵玲。你们认识我们的儿子王峰吗？你们认识啊？我们认识。
8: Explication.
2: 你好，王先生。 Bonjour, Monsieur Wang. 你好。 李太太, bonjour Madame Li. 这是我丈夫, c'est mon mari. 这是我夫人, voilà ma femme. 您好, 我是赵刚, bonjour, je suis Zhao Gang. 您好, 我叫张红, bonjour, je m'appelle Zhang Hong. 认识您,我很高兴. Je suis heureux de vous connaître. 我也很高兴见到您. Moi aussi, je suis ravi de vous rencontrer. 我来介绍我们的女儿赵玲. Je vous présente notre fille Zhao Ling. 你们认识我们的儿子王峰吗? Vous connaissez notre fils Wang Feng? 你们认识啊? Vous connaissez alors?
8: Explication.
2: 这是 C'est 这是 丈夫 mari 丈夫 夫人, femme, 夫人, 认识, connaître, 认识, 见, rencontrer, 见, 介绍, présenter, 介绍, 自我介绍, se présenter, 自我介绍, 我是, Je suis. 我是. 我叫. Je m'appelle. 我叫. 你们. Vous. 你们. 我们. Nous. 我们. 你们的. Votre. 你们的. 我们的, notre, 我们的.
7: 您好，王先生。您好，李太太。这是我丈夫。这是我夫人。您好，我是赵刚。您好，我是张红。认识您，我很高兴。我也很高兴见到您。我来介绍我们的女儿赵玲。你们认识我们的儿子王峰吗？你们认识啊？
2: 我们认识。 Ah oui, moi aussi je vais me présenter. Je m'appelle Xiong Wei, j'ai un prénom français, Claire. Je suis très heureuse de vous rencontrer tous les jours dans notre cours de chinois. Et vous? J'espère que vous êtes contente de nous entendre et d'apprendre le chinois avec nous. Alors, n'oubliez pas notre rendez-vous demain à la même heure. Au revoir et à demain. 再见, 明天见.
7: C'est ainsi que s'achève Fréquence Afrique. Merci pour votre fidélité. À très bientôt pour une nouvelle édition sur CGTN Radio.

0: Alors que l'intelligence artificielle et le traitement des données à grande échelle remodèlent le paysage technologique mondial, la Chine accélère la mise en place d'un réseau national de puissance de calcul comme pierre angulaire de ses futures infrastructures. En juin 2026, la capacité de calcul intelligent du pays atteignait 2185 EFLOPS, soit une hausse de 177% par rapport à l'année précédente. Plus de 70 corridors de transmission de puissance de calcul reliant les principaux centres informatiques et les régions clés ont été construits, et 17 nœuds régionaux d'interconnexion informatique nationale ont été approuvés. La valeur annuelle de la production de l'industrie céréalière de la Chine devrait dépasser 4 500 milliards de yuan, 667 milliards de dollars, au cours de la période du 15e plan quinquennal, a déclaré lundi un responsable. L'industrie céréalière répondra mieux à la demande des consommateurs en matière d'aliments de meilleure qualité, plus nutritifs et plus sains, a ajouté Liu Huanxin, chef de l'administration nationale des réserves de céréales et de ressources stratégiques lors d'une conférence de presse. La Chine accélérera ses efforts pour identifier et favoriser des petites et moyennes entreprises prometteuses, en passant d'une démarche consistant à attendre que les entreprises sollicitent une aide à une approche visant à rechercher de manière proactive celles présentant un fort potentiel de croissance, a indiqué dimanche le ministère de l'Industrie et des Technologies de l'Information. Le ministère améliorera les mécanismes pour encourager les PME qui utilisent des technologies spécialisées et de pointe pour fabriquer des produits novateurs et uniques, tout en renforçant l'identification de nouvelles entreprises prometteuses, en particulier celles se concentrant sur l'innovation technologique et le développement des produits. L'entreprise aérospatiale chinoise Space Epoch a annoncé un nouveau tour de table portant à plus de 2,3 milliards de yuan, environ 290 millions d'euros, les fonds levés par la start-up en 6 mois. L'opération a été menée par ITG Capital, Chaos Investment, Hangzhou Capital et Songyuan Capital, avec la participation d'autres investisseurs financiers et d'actionnaires historiques. Ces capitaux doivent accompagner la prochaine échéance industrielle de l'entreprise, le premier vol de sa fusée Yuanxingzhe 1, un lanceur en acier inoxydable propulsé au méthane et à l'oxygène liquide, prévu d'ici la fin de 2026. Le vol doit comprendre une mise en orbite et une première démonstration de récupération du premier étage. Deux exemplaires ont déjà été assemblés, plus de 30 essais au sol ont été menés et une demande d'autorisation de tir est en cours. Space Epoch vise le lancement de ses services commerciaux dès 2027. La Chine a lancé avec succès 9 satellites depuis la zone pilote d'innovation spatiale commerciale de Dongfeng dans le nord-ouest du pays. Les satellites étaient transportés par une fusée porteuse Lidian 1Y18 et sont entrés sur les orbites prévues. Ils seront principalement utilisés pour la surveillance de l'environnement spatial, la prévention et l'atténuation des catastrophes, ainsi que pour des expériences scientifiques. La mission de lancement est une réussite totale. La conférence mondiale sur l'industrie manufacturière 2026 s'est ouverte dimanche au Centre international de convention et d'exposition de Binhu à Hefei dans la province de Lanhui pour une durée de 4 jours. La conférence met l'accent sur les industries émergentes telles que les véhicules à énergie nouvelle connectés et intelligents, les technologies de l'information de nouvelle génération et l'intelligence artificielle, ainsi que sur les industries du futur comme les technologies quantiques, l'intelligence incarnée et la fabrication biologique. L'exposition a attiré de nombreux visiteurs, notamment des spectateurs étrangers essayant un cockpit de conduite simulée. Parmi les produits de haute technologie exposés figure le premier satellite chinois permettant une connexion directe avec les téléphones mobiles et la Moto Cherry. L'Organisation mondiale pour la culture scientifique du public a été officiellement créée dimanche 20 septembre à Beijing. Lors de la cérémonie d'ouverture de la Conférence mondiale sur la culture scientifique de 2026, l'organisation s'est engagée à promouvoir les échanges et la coopération, à approfondir l'innovation collaborative et à favoriser une interaction positive entre la science, la technologie et la société afin d'améliorer conjointement la culture scientifique du public et de soutenir le développement bénéfique d'une société intelligente. En tant qu'organisation internationale dédiée à la science et à la technologie, elle compte actuellement 32 membres fondateurs issus de 21 pays d'Asie, d'Europe, d'Amérique du Sud, d'Afrique et d'Océanie. Le premier restaurant robotisé au monde entièrement autonome, sans modification structurelle des lieux et opérationnel toute l'année, a été officiellement lancé le samedi 19 septembre à Shanghai. Il s'agit du Dairy Queen de Wujiang Road. Un robot exécute de façon autonome l'ensemble des 55 étapes du processus, de la commande et de la préparation jusqu'à la remise d'une glace de la marque dans un environnement commercial réel. Le système fonctionne de manière fiable tous les jours de 10h à 22h sans surveillance humaine constante. 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
3: Bienvenue à Cogito. Dévoilé le 16 septembre dernier, le premier plan quinquennal de développement économique et social de la région administrative spéciale de Hong Kong 2026-2030 définit les objectifs, les priorités stratégiques et les voies à suivre pour le développement de Hong Kong au cours des 5 prochaines années, voire au-delà. Plus précisément, le plan fixe 5 objectifs principaux: réaliser de nouvelles avancées en matière de développement économique, renforcer continuellement la compétitivité et l'influence internationale, accélérer la construction de la métropole du Nord, améliorer nettement le bien-être de la population et réaliser des progrès significatifs dans l'indication et la contribution au développement général du pays. Parallèlement, il prévoit de renforcer la construction des 4 centres et d'un bowl et définit plusieurs indicateurs concrets, à la fois contraignants et prévisionnels. En 2025, Hong Kong a conservé sa première place mondiale en matière de liberté économique. Le volume des fonds levés lors des introductions en bourse sur le marché boursier de Hong Kong s'est classé au premier rang mondial. Le nombre de visiteurs à Hong Kong a atteint 49,9 millions, soit une hausse de 12% par rapport à l'année précédente. Dans ce contexte, quelle importance particulière revêt ce premier plan quinquennal de Hong Kong? Cette année marque le début de la mise en œuvre du 15e plan quinquennal national. Celui-ci confère à Hong Kong un statut stratégique autour des 4 centres et d'un bowl, consolider son statut de centre international de la finance, du transport maritime et du commerce, faire de Hong Kong un centre international d'innovation et de technologie, ainsi qu'un bowl mondial de talents de haut niveau. Parallèlement, le plan quinquennal national soutient Hong Kong dans l'accélération du développement de la métropole du Nord. Ces orientations fournissent un cadre clair pour le développement économique et social de Hong Kong au cours des 5 prochaines années. L'alignement sur le plan national ouvre ainsi de nouvelles perspectives de développement pour Hong Kong. Prenons l'exemple de l'accélération du développement de la métropole du Nord. Il s'agit de l'un des volets essentiels du premier plan quinquennal de la région. Celui-ci fixe comme axe de développement le pôle universitaire, l'innovation et la technologie, le développement industriel ainsi qu'un cadre de vie, de travail et de tourisme agréable afin de favoriser une intégration plus poussée de l'éducation, de la technologie et des talents et de créer un nouveau modèle de développement. Cette dynamique insufflera un nouvel élan à l'économie hongkongaise et contribuera à faire émerger une nouvelle configuration spatiale industrielle avec la finance au sud et l'innovation et la technologie au nord. Actuellement, le développement intégré de la Grande Baie, Guangdong, Hong Kong, Macao s'accélère. Le plan quinquennal de Hong Kong prévoit que la région administrative spéciale continuera d'approfondir et de renforcer sa collaboration avec la province du Guangdong, notamment dans les domaines de la science et de la technologie et de l'organisation des chaînes d'approvisionnement au sein de la Grande Baie, Guangdong, Hong Kong, Macao. Il prévoit également de créer un pôle mondial de talents de haut niveau, de favoriser l'interconnexion des infrastructures et d'approfondir l'harmonisation des règles et l'alignement des mécanismes. Ces efforts contribueront à faire de la Grande Baie, Guangdong, Hong Kong, Macao, une baie de premier plan à l'échelle internationale et une conurbation de la classe mondiale. L'Organisation mondiale de la propriété intellectuelle a récemment publié le classement des 100 pôles d'innovation les plus performants dans le cadre de l'indice mondial de l'innovation 2026. Le pôle Shenzhen, Hong Kong, Guangzhou s'est une nouvelle fois classé en tête du classement mondial, témoignant du dynamisme et du potentiel d'innovation de la Grande Baie, Guangdong, Hong Kong, Macao. En tant qu'économie la plus libre au monde et centre financier international de premier plan, Hong Kong a signé ces dernières années des accords de libre-échange avec 14 pays partenaires de l'initiative La Ceinture et la Route, ainsi que des accords d'investissement avec une vingtaine d'économies partenaires de cette initiative. Hong Kong joue ainsi un rôle de plateforme reliant les marchés d'Asie du Sud-Est, d'Asie occidentale et d'Amérique du Sud. La série de mesures dans les domaines de la finance, du commerce et de l'innovation prévues dans le premier plan quinquennal devrait encore renforcer ce rôle. Selon des observateurs, en tant que plaque tournante mondiale du libre-échange et stabilisateur du système financier, Hong Kong, en maintenant sa stabilité, sa prospérité et son développement à l'avenir, apportera un élan important à l'économie de la région Asie-Pacifique et à l'économie mondiale. Le plan d'action est maintenant tracé. L'essentiel réside désormais dans sa mise en œuvre. On peut s'attendre à ce que, guidé par son premier plan quinquennal, Hong Kong continue de tirer parti de ses atouts uniques, concentre ses efforts sur le développement économique et l'amélioration du bien-être de la population et ouvre un nouveau chapitre dans la transition de la stabilité vers la prospérité.

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9: Bonjour à tous, bienvenue dans une nouvelle édition d'In Vivo. Le quartet Jazz Brahms effectue une tournée dans plusieurs villes chinoises, dont Beijing et Shanghai, une occasion pour le public chinois d'embrasser la passion du jazz moderne avec l'élégance du romantisme classique. Et dans la deuxième partie de cette émission, vous allez rencontrer deux figures du breaking français, Gami et Bidi. Les deux personnes vont apporter le breaking, la nouvelle discipline des Jeux Olympiques de Paris 2024.

De retour dans In Vivo. Dirigé par le saxophoniste et compositeur Yannick Rieux, le quartet Jazz Brahms interprète des compositions originales inspirées de la musique de Johann Brahms. La musique de Rieux embrasse la passion et la liberté du jazz moderne, avec l'élégance et la profondeur du romantisme classique européen. Le croisement des styles musicaux apporte une expérience musicale extraordinaire au public. Écoutons Yannick Rieux qui parle de l'origine du quartet à CGDN français tout en suivant cette mélodie en Brahms moi.

0: En fait, moi, j'ai étudié la musique classique. Première chose, j'ai étudié la musique classique au conservatoire, quand j'étais plus jeune, évidemment. Forcément, on étudiait les classiques, Beethoven, Bach, Brahms, Mozart, etc., etc. Et je suis vraiment tombé en amour avec la musique de Brahms à ce moment-là. J'ai toujours, parce que très beau, les mélodies aussi, ça. C'est quelqu'un aussi qui était très influencé par Beethoven. D'ailleurs, on dit de Brahms que sa première symphonie, c'est un peu comme la 10e symphonie de Beethoven. Il y a vraiment comme quelque chose qui continue. Donc, et c'est un grand romantique. Donc, c'est les mélodies sont très développent et sont. Donc, j'ai tombé en amour avec cette musique. Et ça fait longtemps que je voulais faire un lien entre mon travail, entre la musique de jazz improvisée et la musique de Brahms. J'ai voulu ça depuis des années et des années. Et en discutant avec un directeur pas d'une école de musique, mais d'un endroit, Orford Music, ça s'appelle au Québec, c'est lui qui m'a proposé, lui aussi, il adorait Brahms, puis il m'a dit, pourquoi pas faire un projet avec Brahms? Puis moi, tout de suite, ça fait des années que j'y pensais, j'ai dit oui, tout de suite. Et donc, on propose la musique de Brahms. Mais on joue pas la musique de Brahms, évidemment. Nous, on est jazzman, donc on va improviser. Un peu que d'ailleurs, comme faisaient les musiciens classiques. Dans le classique, Beethoven, Bach, Mozart, tous ces gens-là, Brahms, c'était des grands improvisateurs. Donc, il y a un lien là aussi à faire. Et évidemment, donc on propose, je fais une espèce d'inspiration de la musique de Brahms, mais il y a aussi quelques morceaux où j'ai pris vraiment la forme. Notamment la symphonie, je crois que c'est la symphonie numéro 1, le deuxième mouvement, quelque chose comme ça, où j'ai pris vraiment la forme et on improvise, on fait justement une espèce de contrepoint, parce que Brahms était un grand spécialiste du contrepoint, on improvise ce contrepoint sur place, sur le moment, comme en jazz, mais pas avec une sonorité de jazz, en utilisant vraiment la sonorité, on va dire classique. Donc, on va dire, je veux pas être trop technique, mais on colore pas les accords, on reste très proche de ce qui a été écrit par Brahms. Voilà.
1: D'accord.
0: Donc, jazz, Brahms, le lien direct. Et on peut dire que c'est plutôt le jazz qui va vers la musique classique dans ce cas-là. C'est pas parce que la musique classique, vraiment, elle est faite, elle est écrite. C'est quelque chose qui est assez statique maintenant, même si c'est magnifique. Donc, c'est dans ce projet-là, c'est plutôt la musique de jazz, nous les jazzmen, qui allons vers cette musique-là et qui on fait un pas vers elle, puis on essaye de vraiment. En même temps, respecter cette musique-là, mais respecter ce qu'on fait. Donc, c'est une espèce de compromis là-dedans. Et donc, voilà, on s'amuse avec ça.
1: En 1988, la prestigieuse revue de jazz Tempit a placé Yannick Rieu aux côtés de célèbres saxophonistes tels que Branford Marsalis et Joe Lovano. Le journal de Montréal le qualifie de l'un des 20 meilleurs soufflants au monde. Et le magazine français Jazzman l'a considéré comme le plus grand poète des jazzmen canadiens. Avec trois autres musiciens du quartet, le pianiste Daniel Douan, le contrebassiste Rémi-Jean Leblanc et le batteur Louis-Vincent Ramel, Yannick Rieu interprète la crème de leur répertoire et rencontre un auditoire chinois passionné pour le jazz.
2: Qu'est-ce que vous avez choisi comme répertoire pour cette tournée en Chine
0: Oui.
2: spécialement? Je ne sais pas si vous avez choisi quelque chose spécialement pour la Chine.
0: Oui, alors j'ai fait, évidemment, quand j'ai décidé de faire ce projet-là, je me suis mis à réécouter Brahms. Plein de choses je connaissais déjà Brahms, mais là, on appelle ça faire de l'écoute active. C'est-à-dire qu'on écoute la musique, mais après, on arrête un morceau, on arrête à un moment dans un morceau, puis on analyse plus proche, comme un microscope un peu, on analyse ce qui se passe. Donc, j'ai réécouté beaucoup de choses, des choses que je connaissais pas aussi, parce qu'il a écrit beaucoup de musique, beaucoup de choses pour les voix, pour le piano. Évidemment, c'est un pianiste, Brahms. Et donc, j'ai choisi des symphonies aussi qui sont magnifiques. Donc, j'ai pris des extraits de symphonies. Il y a aussi des choses que je me suis inspiré de certaines musiques, sans être proche, mais juste inspiré certains accords que j'aimais bien, deux ou trois accords que j'aimais beaucoup. Puis, à partir de ça, j'ai développé mélodie et composé carrément nouvelle composition à partir de sa composition à lui. Donc, il y a beaucoup d'inspiration de Brahms, mais aussi quelquefois, j'ai pris, comme j'expliquais tout à l'heure pour le contrepoint, que j'ai pris vraiment une forme telle quelle et qu'on improvise dessus.
2: D'accord. Donc, comme tout à l'heure vous l'avez dit, évoqué, c'est le 17e donné en
0: Oui,
2: Chine pour
0: oui,
2: vous. Donc,
0: oui.
2: la Chine n'est pas étrange pour vous.
0: Non.
2: Donc, que pensez-vous de l'environnement du jazz en Chine, soit pour, en matière de création de jazz, ou bien de l'audience, ou bien également les conditions des salles de spectacle en Chine
0: Ouais.
2: pour le jazz?
0: Ben, depuis ma première tournée, je vois un grand changement. Depuis ma première tournée, je vois des grands changements partout. Bon, là, on va parler de musique, mais l'architecture, les constructions, la technologie, tout évolue très, très rapidement en Chine et toujours dans un sens positif. C'est toujours un sens. Donc, la musique, plus particulièrement, je vois un grand développement des musiciens maintenant qui sont d'un niveau international. Vraiment, il y a des saxophonistes que j'ai entendus, des guitaristes vraiment qui sont vraiment de très haut niveau. Et je pense qu'il va sortir, il va avoir il y a déjà des très très bons musiciens et ça va se multiplier encore plus. Donc ça c'est une chose qui m'impressionne toujours. L'évolution de ce qui se passe en Chine, c'est toujours fascinant à suivre. C'est vraiment fascinant. Et bon, j'ai dit que je connaissais. La Chine n'est pas étrangère pour moi, mais c'est un grand pays avec une grande histoire, 5000 ans. Je connais tout petit peu. Mais bon, j'apprécie puis j'essaie de connaître de plus en plus, évidemment. Mais je ne peux pas dire que je connais bien la Chine. Mais je l'aime. J'aime venir ici. J'aime rencontrer les gens. Et en ce qui concerne les conditions, je vois aussi un changement aussi au niveau de technique. On va parler au niveau technique. Les gens, ils savent. Je me souviens, les premières tournées, c'était un problème d'avoir un bon son dans une salle. Mais maintenant, c'est comme ça s'est beaucoup amélioré. Il y a encore des améliorations à faire, comme partout. Quand on tourne en Europe aussi, c'est toujours un problème, le côté technique. Mais ça aussi, je vois des grands changements, des grandes améliorations. Et en ce qui concerne le public, alors là, c'est comme. Je ne sais pas si c'est amélioration, mais j'ai toujours, dès le début, dès les premières tournées, j'ai vu les gens qui étaient curieux. Et j'apprécie beaucoup aussi que souvent les parents, ils amènent avec eux les enfants. Donc il y a des très jeunes, un très jeune public, des fois ça peut être 5, 6, 7 ans, 8 ans, très jeunes, et qui sont curieux, et je sais que ces gens-là, dans 5 ans, dans 10 ans, le jazz, ils vont dire, ah, il y a un musicien de jazz, je vais aller écouter. Donc ça fait améliorer, ça fait aussi multiplier l'auditoire quand on va dans les salles, tout ça. Les gens, ils viennent, puis ils commencent à savoir c'est quoi le jazz, son histoire un peu, puis voilà. Voilà.
2: Et je sais, hier, vous avez eu une rencontre avec les jeunes musiciens
0: Oui,
2: à une
0: oui,
2: école de
0: oui.
2: musique en Chine. Donc, comment s'était passé
0: Ah,
2: cette
0: ça s'est très
2: rencontre?
0: bien passé. On a fait un bel échange. Ce que j'aime, évidemment, quand je fais un masterclass, une classe de maître comme ça, c'est sûr que moi, je donne, je partage mon expérience avec les jeunes. Mais souvent, les jeunes, ils me renvoient aussi l'énergie. C'est un échange. C'est pas juste moi qui est là, qui fait une classe de maître. Je dis les choses, puis là, ils jouent. C'est plus un échange. On a joué ensemble. Il y a des musiciens qui sont venus jouer avec nous. Et voilà, c'est vraiment un échange. Mais en même temps, je donne l'information. Je parle de comment je fais les choses. Puis, en fait, je commence toujours par jouer un morceau. Et je dis, avez-vous des questions? Parce que je veux pas arriver à imposer moi ce que je sais, ce que j'ai fait, tout ça. J'aime bien partir de eux, qu'est-ce qu'ils ont besoin de savoir. Donc ça fait communication aussi intéressante.
2: Vous avez sorti un album sur la Chine. Tout l'album est consacré à Dalian. C'est
0: Oui.
2: une ville pittoresque au
0: Oui.
2: sud-ouest de la Chine.
0: Magnifique.
2: Donc, pouvez-vous nous présenter la création de cet album et pourquoi Dalian vous a tellement fasciné?
0: Cette histoire a commencé par des amis qui nous ont invités, ma conjointe et moi, dans la province de Yunnan, et particulièrement à Dali. Première expérience, j'ai dit, venez faire un tour, on est allé faire un tour, moi je suis tombé amoureux de cette province, vraiment, et de cet endroit en particulier. Ensuite, je pense, et je ne sais pas exactement, quelques mois, quelques années après, on a fait une expédition dans cette province, toujours avec cette même personne, monsieur qui s'appelle Ray Quinn. On a fait une expédition et là j'ai rencontré des gens. J'ai rencontré un monsieur aussi, un érudit. C'est un spécialiste de la musique ethnique dans cette province. Donc il y avait une six ethnies dans cette province. Donc c'est comme d'une très très grande richesse. Donc il m'a fait découvrir plein de musiques. On a échangé, passé un après-midi avec lui. On a discuté. Il m'a en fait discuté. Je l'ai écouté en fait parce que c'est lui. Il avait plein de choses à m'apprendre. Et voilà. Et donc à partir de ça, j'ai réfléchi. J'ai vu aussi les possibilités, un peu comme Brahms. J'ai vu les possibilités qu'il y avait à développer des liens entre la musique ethnique certaines musiques ethniques et le travail que je fais. J'ai dit qu'il y avait des liens possibles. Et là, je me suis mis à composer, écrire, écouter. Et là, j'ai fait des, on appelle ça l'échantillonnage, j'ai fait des, comme des sampling, enregistrer des choses pour intégrer certaines musiques ethniques dans la musique que je faisais, que j'ai fait pour ce disque. Donc voilà, c'est la petite histoire du disque. Voilà.
2: Donc dans cet album, on peut trouver, je sais pas, les éléments de la musique ethnique.
0: Oui, certainement. Évidemment, j'ai trituré, je me suis amusé un peu comme un chirurgien. J'ai à couper des chansons, à recréer, réécrire des choses, intégrer des voix dans mes compositions ou des instruments, des introductions d'instruments traditionnels chinois que j'ai intégrés avec des guitares électriques ou des etc. etc.
2: Donc voilà. Cet album est créé ou bien vraiment est enregistré à Dali ou bien après que vous
0: Non, ça a été enregistré à Montréal.
2: À Montréal.
0: À Montréal. Oui. On a enregistré. J'avais plein de. On m'avait donné des disques, j'en avais acheté, on m'avait conseillé. Écoute ça. Le chercheur. M'avait conseillé des choses aussi, m'a fait écouter des choses, donc j'avais toute une espèce de banque de sons, ouais, une collection de sons que j'ai écouté, et là j'ai travaillé à partir de ça, et j'ai tout fait le travail là-bas à Montréal.
2: Ah.
0: On a présenté après ce projet en Chine, quelques années après, 2 ou 3 ans après, on a présenté avec le disque.
2: Cet album est comme un souvenir de ce voyage au Yunnan.
0: Oui. À chaque fois que je regarde ce disque, ça me rappelle plein de souvenirs parce qu'on a pris pour la présentation, on a pris plein de photos qu'on a pendant l'expédition,
2: d'accord.
0: Pendant les voyages. Donc ça
2: Vous êtes à la fois le compositeur et aussi le saxophoniste du quatuor. Donc comment vous arrivez à trouver un équilibre entre ces deux rôles?
0: En fait, c'est des rôles qui se complètent, en fait. Ça se complète. Étant étonné que je suis le compositeur, l'instigateur de ce projet, quand on a fait les répétitions, quand j'ai amené les partitions, j'ai proposé des idées, j'ai proposé des thèmes, des choses comme ça, mais il y a aussi les musiciens qui ont travaillé avec moi, m'ont proposé aussi des choses. Ils m'ont proposé leur vision, dire « Ah, peut-être ça, on peut faire comme ça. » Donc, c'est un peu un travail collectif, on va dire. Bon, la décision finale, c'est toujours moi qui la prends, évidemment, mais on se nourrit les uns les autres aussi. On dit « Ah, quand un pianiste a une idée, je dis « Ok, on peut travailler comme ça », ou le batteur, ou le bassiste. » Donc, c'est vraiment un échange. Mais c'est moi qui amène le matériel de base, si vous voulez. Et puis, comme instrumentiste, après, je m'intègre dans tout ça, comme les autres, ils font tous la même chose. On s'intègre les uns les autres, finalement. C'est une drôle de formule, mais s'intégrer les uns les autres. Mais c'est-à-dire qu'on communique. On communique entre nous. On échange des idées. On essaie de finalement faire plus que juste 4 musiciens. 4 musiciens, c'est plus que 4 musiciens. Ça donne un résultat qui est plus que juste les 4 musiciens.
2: Oui.
0: C'est ça qu'on
2: Donc, comment vous 4 musiciens, vous travaillez ensemble? Les musiciens, ils sont souvent libres, ils ont des idées.
0: Oui.
2: Donc, comment vous 4, vous arrivez à travailler de concert?
0: Ben justement, c'est un consensus. Comme j'ai dit, la décision finale, en gros, c'est moi qui prends la décision finale de dire ben, ça, on fait ça ou ça, parce qu'il y a souvent plusieurs choix. Plusieurs avenues possibles, plusieurs chemins possibles pour le même morceau ou pour la même mélodie ou pour les mêmes. Donc, mais les propositions, la plupart du temps, c'est un consensus. On arrive à dire, ah, c'est la meilleure idée, on y va avec ça, puis voilà, c'est comme. C'est rare qu'il y ait des dissensions au niveau, ah ben moi j'aurais préféré ça, mais finalement on va jouer ça, mais c'est souvent ça. On tombe d'accord sur des choses. Puis ça évolue aussi au cours du temps. Au cours des concerts qu'on donne, certaines choses évoluent aussi. C'est pas statique. Le jazz, c'est une musique vivante. Donc ça peut changer, pas fondamentalement, mais ça peut changer à l'intérieur de la forme qu'on a décidé de faire. Il y a beaucoup de choses qui peuvent se passer aussi.
2: Pour le public qui écoute vos musiques ou bien qui écoute d'autres morceaux du jazz, qu'est-ce qu'il pourrait capter de cette sorte de musique, parce qu'on a également d'autres sortes de musique classique, moderne,
0: ou
2: bien d'autres.
0: Je crois que si je me fie aux commentaires que j'ai reçus depuis toutes ces tournées des concerts qu'on donne, je crois que les gens, ils aiment les histoires. Oh. Et le jazz, c'est un peu raconter une histoire. Quand on fait un solo, on ne fait pas un solo tout seul, on est accompagné, finalement on joue les 4 ensemble, en ce qui concerne le quatuor maintenant. On raconte une histoire, on s'écoute les uns les autres. C'est les commentaires qui reviennent souvent, c'est on peut vous suivre. On est captivé aussi par le fait qu'on se rend compte que vous vous écoutez. Que si, par exemple, le batteur joue quelque chose, il va avoir une réponse au piano ou à la basse. Le saxophone va répondre aussi. Donc, il dit, c'est un peu comme une histoire qui se passe devant eux au moment présent. Donc, ça, c'est souvent quelque chose que j'entends. Je dirais que c'est la principale raison qui fait que les gens peuvent embarquer dans cette musique. Et on n'a pas besoin de connaître techniquement le jazz, connaître les accords, comment ça se... C'est juste se laisser aller aussi cette musique qui est abordable. C'est pas une musique qui est austère, c'est quelque chose... J'espère que la joie qu'on a de jouer entre nous se transmet au public. Et je crois que ça, les gens le sentent, de la joie d'être juste ici, présent sur la scène. Je crois que ça se communique avec les gens, puis on peut sentir où les gens aussi, quand ils sont contents, s'ils applaudissent ou si on voit une énergie qui se transmet. Donc, et ça, c'est dans n'importe quel pays, ça peut se passer. Mm-hmm. C'est ça qui est beau aussi dans ça. C'est sûr qu'ici, en Chine, il y a toujours la barrière de la langue, mais justement, la musique, elle permet d'aller mm-hmm. un peu plus loin, d'aller partager des émotions, des moments ensemble, et ça, c'est fantastique. Quoi.
2: Mm-hmm. Faire plaisir au public et présenter votre musique, ce que vous avez ressenti, ou peut-être au oui. cœur, lequel est le plus important pour vous?
0: Je crois que si on se fait plaisir, on fait plaisir aux autres. Ah. Si on est, comme je disais, si on est content d'être là, c'est quelque chose qui se transmet. Mm-hmm. C'est comme si on est autour d'une table un peu, on mange ensemble, puis tous les gens sont contents d'être là, il y a quelque chose qui se passe. Mm-hmm. On discute, on parle de ça. Évidemment, on ne discute pas avec le public, mm-hmm. mais il y a quelque chose de cet ordre qui passe, la satisfaction d'être ensemble, d'être là, on écoute, on suit une histoire, on regarde. Des fois, peut-être on n'est pas obligé de comprendre tout le temps, mais on sent qu'il y a quelque chose qui se passe. Il y a quelque chose là devant qui est comme une histoire qui se déroule. Quoi.
2: Oui, voilà, c'est ça. Donc, l'improvisation est très importante pour le jazz, je crois. Oui. Donc, vous improvisez souvent sur la scène.
0: Oui.
2: Que pensez-vous de l'importance de ce truc?
0: C'est la base du jazz. C'est les thèmes qu'on propose, on peut dire que c'est, je dirais, 99% improvisé. Les thèmes qu'on joue, ils durent peut-être une minute, 45 secondes. Mm-hmm. Et si le morceau fait 10 minutes, c'est tout le reste est improvisé. Donc mm-hmm. c'est vraiment la base. La base du jazz, c'est vraiment l'improvisation et le collectif. Raconter une histoire, s'écouter les uns les autres et raconter une histoire. Et c'est pas forcément le soliste qui va raconter une histoire. Il va bien sûr, comment je pourrais dire, il va être le meneur. C'est lui qui va proposer des choses, mais en même temps, les autres proposent aussi.

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5: Vous êtes toujours dans In Vivo. Les invités dans In Vivo sont Gami, de son vrai nom Gami Renew, et Bidi, de son vrai nom Julien Saint-Maximin. Ces deux figures du breaking français ont offert récemment une représentation du breaking au public chinois avec leur spectacle Dos au mur. Il s'agit d'un avant-goût de la nouvelle discipline des Jeux Olympiques de Paris 2024.
6: Alors moi j'ai eu un parcours un peu particulier parce que la première fois que j'ai vu du break j'avais 14 ans et en fait j'habitais dans une ville où il n'y avait absolument personne, mais vraiment personne qui faisait du break. Et du coup j'ai pas commencé par le break, j'ai commencé par le popping qui est notre danse de la culture hip-hop. Et c'est vraiment beaucoup plus tard que je me suis mis au break, j'ai vraiment commencé finalement à 26 ans le break.
7: Et moi j'ai commencé le breaking quand j'étais adolescent avec des amis, avec lesquels on a créé un groupe de danse qui s'appelle Fasté, et avec lesquels on a fait beaucoup de compétitions nationales et internationales, et on a gagné les championnats de France, le championnat d'Europe et participé à beaucoup de championnats mondiaux.
5: Camille Renew est une ancienne gymnaste de haut niveau et une autodidacte en danse hip-hop. Elle crée l'association Helios en 2007, compagnie dont elle sera la chorégraphe, et lance la compagnie Yeyelo en 2012 avec Bidi.
6: Comme vous avez dit, j'ai fait de la gymnastique plus jeune. Et ensuite, j'ai découvert la culture hip-hop par le rap, la musique rap. Et de là, en fait, j'ai découvert qu'il n'y avait pas que la musique, il y avait aussi de la danse hip-hop. Et quand j'ai vu les différentes danses hip-hop, la danse qui m'a vraiment le plus

0: marqué et que j'ai tout de suite aimé, c'était le break, le breaking, parce que justement, il y avait des figures acrobatiques super impressionnantes, mais il y avait aussi le fait que c'était très important de créer ses propres mouvements, d'avoir sa propre identité, et ça, c'est quelque chose qui m'a tout de suite attirée vers le break.
1: Gami Renio a participé à de nombreuses compétitions de breaking avec la compagnie Ye Yellow depuis 2013. Elle a remporté de nombreux titres nationaux et internationaux. En plus d'avoir été triple championne de France, elle a été vice-championne du monde en 2016 du Pet of the Year et championne du World Championship Breakdance Unbreakable en 2018. Alors, elle se lance dans la danse du breaking à l'âge de 26 ans, un âge souvent considéré un peu tard pour cette discipline. Mais cela ne l'empêche pas dans le métier. Bien douée, elle arrive à remporter des distinctions avec une forte détermination. Écoutons-la.
0: Ouais, en fait, ça ne m'a pas empêché. J'ai commencé tard et bien sûr, c'est pas habituel. Et on a tendance à croire qu'il faut commencer vraiment très jeune. Mais finalement, j'ai commencé tard et j'étais vraiment déterminée. Je savais que j'avais pas tout le temps devant moi, donc il fallait que j'y aille vraiment. Donc quand j'ai vraiment commencé avec détermination. Je me suis beaucoup entraînée. Et l'année d'après, j'ai commencé les battles et j'ai été championne de France. Donc pour moi, c'était incroyable et ça m'a montré que vraiment tout est possible. Quand on croit vraiment en soi, quand on croit en ses rêves, c'est possible de les réaliser. En tant que gymnaste, ça m'a aidée aussi. Mais aussi le fait que j'ai quand même fait de la danse aussi avant, c'était comme je disais, du popping qui fait partie de la culture hip-hop. Donc j'avais quand même des aspects qui étaient déjà là. Donc grâce à la gym, j'avais quand même pas mal d'appui pour tout ce qui est équilibre, etc. Et grâce au popping, j'avais un peu quand même tout ce qui est musicalité. Donc ça m'a quand même aidé.
2: Mais il faut savoir aussi que le break, ce n'est pas qu'une discipline physique et sportive. Il y a aussi un gros aspect créatif. Ah. Et c'est donc qu'importe l'âge à laquelle on commence, le plus important, c'est d'être créatif. Et Camille est très créative, donc ça l'a beaucoup aidé.
1: Une sensation de la liberté lorsqu'on interprète le breaking conduit Camille et Bidi à se lancer dans l'univers du breaking et la chorégraphie.
2: C'est un peu ce qu'il y a dans la culture hip-hop en général, c'est une sensation de liberté, donc de liberté de création. On peut, une fois qu'on a appris les fondamentaux, donc les bases, on peut vraiment se laisser libre cours à la création et créer de nouveaux mouvements. Il est même conseillé de créer des nouveaux mouvements. Et avec le break, c'est des mouvements qui se pratiquent au sol, donc des mouvements qu'on dit acrobatiques, un peu plus difficiles, un peu plus virtuoses. Et c'est ce genre de choses qu'on aime dans le break.
0: Ouais, c'est pareil. Donc, comme il a expliqué, le break, c'est une danse qui fait partie de la culture hip-hop. Et sa spécificité, c'est de se danser au sol. Et comme il disait, il y a beaucoup de figures acrobatiques qui sont impressionnantes. Donc ça, c'est quelque chose qui nous accroche forcément. Quand on voit tout de suite, on a envie d'essayer de le faire. Et comme il a dit aussi, le fait de créer ses mouvements, d'être libre, ça, c'est vraiment quelque chose de très important.
1: La compagnie Ye Yellow a été fondée en 2012 en tant que branche professionnelle de l'association Helios. Les deux chorégraphes de la compagnie, Camille et Bidi, ont réuni de nombreux danseurs professionnels pratiquant diverses disciplines du chant du hip-hop. Les danseurs de la compagnie ont d'abord été présents sur la scène des battles et ont obtenu de nombreux titres en France comme à l'étranger. Gami et Bidi nous présentent comment la compagnie Ye Yellow a été fondée, le côté artistique et créatif du breaking fait de cette discipline de danse une façon à exprimer les sensations intérieures de l'homme.
0: Alors, on s'est rencontrés sur une pièce, un spectacle, on a été pris tous les deux. C'était pas nous le chorégraphe, on était des interprètes et c'est là qu'on s'est rencontrés. Donc ensuite, on a dansé beaucoup ensemble. On a créé notre compagnie Ye Yellow, qui était d'abord un crew de battle. Donc d'abord, on était une dizaine dans Ye Yellow et on faisait des battles ensemble. Donc beaucoup de compétitions de danse. Il y avait des breakers, mais il y avait aussi des danseurs debout. Il y avait plusieurs disciplines. Et ensuite, on a fait un battle qui s'appelle Battle of the Year, qui est un battle très important pour le break. Et pour ce battle-là, il faut créer un petit show de 6 minutes. Donc on a créé ce show de 6 minutes. Et quand on l'a présenté, en fait, il y a un producteur d'un festival londonien qui s'appelle Breaking Convention, qui est très connu. qui a adoré notre show et qui nous a demandé de créer ce show pour un festival, pour une tournée aux États-Unis. On devait créer un show de 15 minutes. Et c'est de là qu'en fait notre crew de Battle est devenue une compagnie de danse professionnelle, parce qu'on a fait une tournée aux États-Unis pendant un mois et demi dans différentes villes avec un spectacle qui s'appelle Ye Yellow Sunshine.
3: Et qu'est-ce qui vous fait décider de former ensemble ou bien de chorégraphier ensemble, travailler ensemble?
2: Ben déjà, le break, c'est quand même une danse où les danseurs sont chorégraphes, parce que dans la danse hip-hop, on doit créer ces mouvements. Donc tous les danseurs hip-hop sont plus ou moins chorégraphes de leur danse. Et pour nous, ça nous paraissait naturel de créer des spectacles, parce qu'on avait déjà cette relation à la scène, de vouloir faire des pièces scéniques. On faisait d'ailleurs ensemble, on avait fait avant des petits shows, des petites formes de 2-3 minutes. On a essayé de faire un duo précédemment avant Dos au mur. C'était un peu des tests, mais qui nous ont permis de prendre de l'expérience et de créer une vraie pièce d'une heure qui est Dos au mur.
1: Dos au mur est un spectacle de danse hip-hop où les danseurs interagissent avec les murs. En réalité, l'expression vient de l'escrime. Lors d'un fleurettiste recule trop pour éviter le danger, il finit par se trouver dos au mur. Il ne lui reste plus qu'à faire face et affronter ce qui le menace.
0: Alors d'abord, l'idée de travailler avec un mur, c'était quelque chose qui nous intéressait énormément, parce que comme on l'a expliqué, on fait du break et c'est une discipline qui se danse au sol. Et le fait qu'il y ait un mur, ça a rajouté un pan vertical qui fait qu'on pouvait faire des nouveaux appuis, on pouvait créer des nouveaux mouvements qui sont normalement impossibles sans appui avec un mur. Donc ça, c'est vraiment quelque chose qui nous a motivé à être avec un mur. On s'est dit qu'on allait pouvoir inventer plein de mouvements et faire plein de choses. Ça nous permettait aussi de séparer l'espace scénique en différentes scènes, c'est-à-dire au lieu d'avoir seulement un espace scénique plat, là on pouvait créer différents aspects scéniques, donc on pouvait séparer la scène en deux, on avait plein d'aspects différents à faire.
2: On a créé des labyrinthes, des nouvelles frontières, des murs qui bougent, des murs qui s'arrêtent, des faits de pousser un mur pour avoir plus d'espace pour danser ou les resserrer pour avoir moins d'espace pour danser. Du coup, c'est vraiment un spectacle labyrinthe. Et ce spectacle, on l'a créé à un moment où justement on était dos au mur, parce que ça faisait un moment qu'on voulait créer ce spectacle et on nous a proposé une résidence. Et là, on était dos au mur pour faire ce spectacle, d'où le nom aussi qui nous a aidés. On était comme en escrime, on était obligé d'attaquer à ce moment-là.
1: Le mur, élément central de la création, est avant tout la matérialisation de notre fonctionnement, symbolisant une frontière psychologique tout comme il est un obstacle physique. Il se dresse, apparaissant abrupt et parfois insurmontable. Les artistes jouent avec ces frontières tout en mettant en avant les codes du hip-hop. Entre recherche d'originalité et désir de performance technique, Gami Renew et Julien Saint-Maximin permettent au public de comprendre la relation entre les humains et le mur.
0: Oui, bien sûr. C'est physique, mais c'est aussi mental, parce que parfois on se met beaucoup de barrières, de limites. On se dit, je peux pas faire ça parce que je suis trop vieille, par exemple. Je peux pas faire ça, je suis trop vieille. Je peux pas faire ça parce que je suis une fille. Je peux pas faire ça parce que je suis un homme. Enfin voilà, c'est aussi beaucoup de barrières qu'on se met mentalement. Et c'est justement aussi des fois les barrières mentales qui fait que dans la vie, on crée des murs physiques qui sont le reflet de nos barrières mentales, en fait. C'est vrai, de toute façon, le break et la danse en général, c'est quand même très lié à la vie et à ce qu'on ressent. Et comme vous dites, il y a des fois c'est très difficile dans la vie, alors on va faire des mouvements difficiles. Et puis la danse, ça permet aussi d'extérioriser, justement. En tout cas, enfin, moi c'est mon cas, la danse, ça me permet vraiment d'extérioriser. Des fois je sais que si je suis super contente, j'ai envie d'aller danser parce que je suis super contente. Et à l'inverse aussi, des fois je suis triste et ça me fait vraiment du bien de danser, ça évacue toute ma tristesse, ça me fait relâcher toutes les mauvaises ondes et ça me fait vraiment du bien.
1: Comment se déroule une compétition du breaking? Selon Camille et Bidi, l'épreuve se caractérise par l'improvisation et le résultat inattendu.
2: Le break, c'est quand même ça, il y a les figures acrobatique, mais si on fait que ça, on n'est pas vraiment dans de la danse, on est justement dans peut-être ce que les gens vont dire gymnastique.

0: rythmique, gymnastique. Alors que ce côté créatif, on utilise l'interprétation, on utilise le jeu, on utilise un peu ce côté théâtral qu'on utilise quand même en battle. C'est quand même quelque chose que chaque danseur qui break pratique pour créer son personnage, pour créer ses envies. Et puis c'est quelque chose qui c'est une danse qui fait ressortir nos émotions et nos sentiments sur l'instant. C'est-à-dire, on ne va pas danser de la même façon quand on est triste que quand on est joyeux ou quand on veut faire passer des sentiments ou des émotions. Donc, on utilise tout ce qu'on a appris dans le break sur scène pour faire des spectacles hip-hop de break avec la compagnie Yellow.
1: Sous forme de battle, comme ce qui existait aussi déjà, parce qu'on a déjà des compétitions dans le break. Avant les jeux, il y avait déjà des compétitions qui s'appellent des battles. Mm-hmm. Et c'est des affrontements, en fait, en un contre un. Donc, il y a une personne qui affronte une autre personne. La première personne danse, hop, elle fait son passage. L'autre personne répond. Et après, il y a un jury qui va déterminer qui a gagné le passage. Et ça va donner un point à une des deux personnes. Après, il y a un deuxième passage, pareil. Le jury va déterminer qui a le point. Si c'est la même personne, bah, le battle est terminé, c'est la personne qui gagne. Par contre, si c'est l'autre personne qui a gagné le point, on fait un troisième passage. Et là, au troisième passage, c'est la personne qui aura eu deux points qui gagnera le battle. Et alors, il y a différents critères. Alors, il faut savoir aussi que sur les battles, on ne connaît pas la musique à l'avance. C'est un DJ qui est sur place et qui met la musique voilà, qu'il veut. Et nous, on ne la connaît pas à l'avance. Et bah, comme critère, il y a la musicalité, la créativité, tout ce qui est performance physique, tout ce qui est des bases, savoir faire les bases. Et voilà, à peu près...
0: Tout ce qui est performance créative, le caractère, comment on exécute.
1: La présence scénique.
2: Ah, d'accord.
0: Comment on exécute, comment on se présente sur scène. C'est-à-dire que, sur un différent battle, même si je vais faire les mêmes mouvements, à cause de la musique, à cause de l'adversaire ou à cause de l'ambiance, je ne vais pas le présenter de la même façon que... aux deux battles. Il y a quand même un côté freestyle, un côté inattendu qui arrive à chaque compétition qu'on doit adapter à cause de la musique, à cause de l'environnement, à cause de la scène, à cause de l'adversaire. Donc c'est beaucoup d'adaptabilité, beaucoup de freestyle, d'improvisation.
2: Donc ça doit être bien différent d'autres épreuves
1: oui.
2: des sports.
0: Tout à fait.
1: Oui, c'est très différent. Il y a une très grosse part artistique dans le break, c'est très très important. Pour moi en tout cas, c'est plus un art qu'un sport. Et du coup, comme il y a cette grosse part artistique, comme il dit, bah, ça fait que ça peut être différent à chaque fois qu'on fait un battle. Une personne va présenter quelque chose de différent, c'est pas quelque chose qui va être écrit de A à Z. C'est vraiment quand on va en battle, même si c'est une compétition, on y va vraiment pour représenter qui on est, pour montrer notre danse, pour montrer notre art. Donc c'est quelque chose qui nous tient vraiment à cœur et on y va vraiment sincèrement et ça c'est quelque chose d'important.
2: D'accord.
0: Donc, c'est pas un programme qu'on déroule quand on fait un passage, contrairement à d'autres disciplines où ils ont préparé un programme et qui savent sur la musique à quel moment ils doivent faire leur passage. Là, nous, on n'a pas un programme, on va sur scène. Je pense que le plus important et le plus difficile dans le break, c'est l'adaptabilité, c'est-à-dire savoir s'adapter sur la musique, pouvoir faire des mouvements impressionnants, créatifs ou qui nous représentent sur l'instant. C'est-à-dire c'est des choses qu'on arrive peut-être à faire quand on est à la maison, quand on met notre musique et qu'on se prépare, mais quand on est dans le battle, il y a beaucoup d'inconnus qu'on doit être capable de maîtriser pour pouvoir présenter quelque chose de très bien.
2: D'accord. Ou improviser parfois sur
0: oui,
2: la scène.
0: Oui, bien sûr. Beaucoup, je pense, 50% de ce qu'on choisit de faire en battle, et c'est de l'improvisation. Parce que ben, on doit danser sur la musique. Donc c'est des musiques qu'on ne connaît pas, bon, on est obligé de s'adapter, de pouvoir danser sur la musique. Donc ça, c'est quand même une grosse part d'improvisation.
2: Donc chaque représentation est différente.
0: Totalement différente.
3: Le breaking sera pour la première fois accueilli en tant que nouvelle discipline lors de Paris 2024. Quelles sont les attentes de Camille et Bidi pour la première présence de cette épreuve lors des Jeux Olympiques? On les écoute.
1: Bah, ça a été un changement, comme je disais, inattendu parce que vraiment, on ne s'y attendait pas. Ça change pas ce qui existe déjà.

0: Parce qu'il y avait déjà des championnats de France, déjà des championnats du monde, déjà, enfin, il y avait déjà tout un circuit de battle qui existait avant les Jeux Olympiques, qui va toujours continuer d'exister. Et ça a rajouté un nouveau circuit, voilà, un nouveau circuit avec un nouveau championnat de France, nouveau championnat d'Europe, nouveau championnat du monde qui comptabilise vraiment des points pour participer aux Jeux Olympiques. Donc maintenant, il y a plusieurs circuits qui sont en parallèle. Et le fait qu'il y ait ce nouveau circuit, forcément, ça va démocratiser un peu le breaking. Les gens vont plus connaître la discipline. Nous, en tant qu'athlètes, on a eu plus d'aide, que ce soit d'aide financière, mais aussi d'aide au niveau médical. On a plus de suivi médical, etc. Et donc ça, je pense que c'est des choses qui sont quand même positives.
1: Plus d'exposition aussi pour des démonstrations, des spectacles, des shows. Plus de demandes auprès de la compagnie parce que on est chorégraphe et également athlète, donc ça nous permet de présenter aussi le breaking sur des scènes en théâtre. Donc on a aussi plus de propositions en termes de travail au niveau des théâtres.
2: Voilà, ainsi s'achève cette édition d'InVivo. Merci de l'avoir suivi. À la prochaine!

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0: Alors que l'intelligence artificielle et le traitement des données à grande échelle remodèlent le paysage technologique mondial, la Chine accélère la mise en place d'un réseau national de puissance de calcul comme pierre angulaire de ses futures infrastructures. En juin 2026, la capacité de calcul intelligent du pays atteignait 2185 EFLOPS, soit une hausse de 177% par rapport à l'année précédente. Plus de 70 corridors de transmission de puissance de calcul reliant les principaux centres informatiques et les régions clés ont été construits, et 17 nœuds régionaux d'interconnexion informatique nationale ont été approuvés. La valeur annuelle de la production de l'industrie céréalière de la Chine devrait dépasser 4 500 milliards de yuan, 667 milliards de dollars, au cours de la période du 15e plan quinquennal, a déclaré lundi un responsable. L'industrie céréalière répondra mieux à la demande des consommateurs en matière d'aliments de meilleure qualité, plus nutritifs et plus sains, a ajouté Liu Huanxin, chef de l'administration nationale des réserves de céréales et de ressources stratégiques lors d'une conférence de presse. La Chine accélérera ses efforts pour identifier et favoriser des petites et moyennes entreprises prometteuses en passant d'une démarche consistant à attendre que les entreprises sollicitent une aide à une approche visant à rechercher de manière proactive celles présentant un fort potentiel de croissance, a indiqué dimanche le ministère de l'Industrie et des Technologies de l'Information. Le ministère améliorera les mécanismes pour encourager les PME qui utilisent des technologies spécialisées et de pointe pour fabriquer des produits novateurs et uniques, tout en renforçant l'identification de nouvelles entreprises prometteuses, en particulier celles se concentrant sur l'innovation technologique et le développement des produits. L'entreprise aérospatiale chinoise Space Epoch a annoncé un nouveau tour de table, portant à plus de 2,3 milliards de yuan, environ 290 millions d'euros, les fonds levés par la start-up en 6 mois. L'opération a été menée par ITG Capital, Chaos Investment, Hangzhou Capital et Songyuan Capital, avec la participation d'autres investisseurs financiers et d'actionnaires historiques. Ces capitaux doivent accompagner la prochaine échéance industrielle de l'entreprise, le premier vol de sa fusée Yuanxingzhe 1, un lanceur en acier inoxydable propulsé au méthane et à l'oxygène liquide, prévu d'ici la fin de 2026. Le vol doit comprendre une mise en orbite et une première démonstration de récupération du premier étage. Deux exemplaires ont déjà été assemblés, plus de 30 essais au sol ont été menés et une demande d'autorisation de tir est en cours. Space Epoch vise le lancement de ses services commerciaux dès 2027. La Chine a lancé avec succès 9 satellites depuis la zone pilote d'innovation spatiale commerciale de Dongfeng dans le nord-ouest du pays. Les satellites étaient transportés par une fusée porteuse Lidian 1Y18 et sont entrés sur les orbites prévues. Ils seront principalement utilisés pour la surveillance de l'environnement spatial, la prévention et l'atténuation des catastrophes, ainsi que pour des expériences scientifiques. La mission de lancement est une réussite totale. La conférence mondiale sur l'industrie manufacturière 2026 s'est ouverte dimanche au Centre international de convention et d'exposition de Binhu à Hefei dans la province de Lanhui pour une durée de 4 jours. La conférence met l'accent sur les industries émergentes telles que les véhicules à énergie nouvelle connectés et intelligents, les technologies de l'information de nouvelle génération et l'intelligence artificielle, ainsi que sur les industries du futur comme les technologies quantiques, l'intelligence incarnée et la fabrication biologique. L'exposition a attiré de nombreux visiteurs, notamment des spectateurs étrangers essayant un cockpit de conduite simulée. Parmi les produits de haute technologie exposés figure le premier satellite chinois permettant une connexion directe avec les téléphones mobiles et la Model Cherry. L'Organisation mondiale pour la culture scientifique du public a été officiellement créée dimanche 20 septembre à Beijing. Lors de la cérémonie d'ouverture de la Conférence mondiale sur la culture scientifique de 2026, l'organisation s'est engagée à promouvoir les échanges et la coopération, à approfondir l'innovation collaborative et à favoriser une interaction positive entre la science, la technologie et la société afin d'améliorer conjointement la culture scientifique du public et de soutenir le développement bénéfique d'une société intelligente. En tant qu'organisation internationale dédiée à la science et à la technologie, elle compte actuellement 32 membres fondateurs issus de 21 pays d'Asie, d'Europe, d'Amérique du Sud, d'Afrique et d'Océanie. Le premier restaurant robotisé au monde entièrement autonome, sans modification structurelle des lieux et opérationnel toute l'année, a été officiellement lancé le samedi 19 septembre à Shanghai. Il s'agit du Dairy Queen de Wujiang Road. Un robot exécute de façon autonome l'ensemble des 55 étapes du processus, de la commande et de la préparation jusqu'à la remise d'une glace de la marque dans un environnement commercial réel. Le système fonctionne de manière fiable tous les jours de 10h à 22h sans surveillance humaine constante. 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
3: Bienvenue à Cogito. Dévoilé le 16 septembre dernier, le premier plan quinquennal de développement économique et social de la région administrative spéciale de Hong Kong 2026-2030 définit les objectifs, les priorités stratégiques

et les voies à suivre pour le développement de Hong Kong au cours des 5 prochaines années, voire au-delà. Plus précisément, le plan fixe 5 objectifs principaux: réaliser de nouvelles avancées en matière de développement économique, renforcer continuellement la compétitivité et l'influence internationale, accélérer la construction de la métropole du Nord, améliorer nettement le bien-être de la population et réaliser des progrès significatifs dans l'intégration et la contribution au développement général du pays. Parallèlement, il prévoit de renforcer la construction des 4 centres et d'un pôle et définit plusieurs indicateurs concrets, à la fois contraignants et prévisionnels. En 2025, Hong Kong a conservé sa première place mondiale en matière de liberté économique. Le volume des fonds levés lors des introductions en bourse sur le marché boursier de Hong Kong s'est classé au premier rang mondial. Le nombre de visiteurs à Hong Kong a atteint 49,9 millions, soit une hausse de 12% par rapport à l'année précédente. Dans ce contexte, quelle importance particulière revêt ce premier plan quinquennal de Hong Kong? Cette année marque le début de la mise en œuvre du 15e plan quinquennal national. Celui-ci confère à Hong Kong un statut stratégique autour des 4 centres et d'un pôle, consolider son statut de centre international de la finance, du transport maritime et du commerce, faire de Hong Kong un centre international d'innovation et de technologie, ainsi qu'un pôle mondial de talents de haut niveau. Parallèlement, le plan quinquennal national soutient Hong Kong dans l'accélération du développement de la métropole du Nord. Ces orientations fournissent un cadre clair pour le développement économique et social de Hong Kong au cours des 5 prochaines années. L'alignement sur le plan national ouvre ainsi de nouvelles perspectives de développement pour Hong Kong. Prenons l'exemple de l'accélération du développement de la métropole du Nord. Il s'agit de l'un des volets essentiels du premier plan quinquennal de la région. Celui-ci fixe comme axe de développement le pôle universitaire, l'innovation et la technologie, le développement industriel, ainsi qu'un cadre de vie, de travail et de tourisme agréable afin de favoriser une intégration plus poussée de l'éducation, de la technologie et des talents et de créer un nouveau modèle de développement. Cette dynamique insufflera un nouvel élan à l'économie hongkongaise et contribuera à faire émerger une nouvelle configuration spatiale industrielle avec la finance au sud et l'innovation et la technologie au nord. Actuellement, le développement intégré de la Grande Baie, Guangdong, Hong Kong, Macao s'accélère. Le plan quinquennal de Hong Kong prévoit que la région administrative spéciale continuera d'approfondir et de renforcer sa collaboration avec la province du Guangdong, notamment dans les domaines de la science et de la technologie et de l'organisation des chaînes d'approvisionnement au sein de la Grande Baie, Guangdong, Hong Kong, Macao. Il prévoit également de créer un pôle mondial de talents de haut niveau, de favoriser l'interconnexion des infrastructures et d'approfondir l'harmonisation des règles et l'alignement des mécanismes. Ces efforts contribueront à faire de la Grande Baie, Guangdong, Hong Kong, Macao, une baie de premier plan à l'échelle internationale et une conurbation de la classe mondiale. L'Organisation mondiale de la propriété intellectuelle a récemment publié le classement des 100 pôles d'innovation les plus performants dans le cadre de l'indice mondial de l'innovation 2026. Le pôle Shenzhen, Hong Kong, Guangzhou s'est une nouvelle fois classé en tête du classement mondial, témoignant du dynamisme et du potentiel d'innovation de la Grande Baie, Guangdong, Hong Kong, Macao. En tant qu'économie la plus libre au monde et centre financier international de premier plan, Hong Kong a signé ces dernières années des accords de libre-échange avec 14 pays partenaires de l'initiative La Ceinture et la Route, ainsi que des accords d'investissement avec une vingtaine d'économies partenaires de cette initiative. Hong Kong joue ainsi un rôle de plateforme reliant les marchés d'Asie du Sud-Est, d'Asie occidentale et d'Amérique du Sud. La série de mesures dans les domaines de la finance, du commerce et de l'innovation prévues dans le premier plan quinquennal devrait encore renforcer ce rôle.
Selon des observateurs, en tant que plaque tournante mondiale du libre-échange et stabilisateur du système financier, Hong Kong a maintenant sa stabilité, sa prospérité et son développement à l'avenir apportera un élan important à l'économie de la région Asie-Pacifique et à l'économie mondiale. Le plan d'action est maintenant tracé. L'essentiel réside désormais dans sa mise en œuvre. On peut s'attendre à ce que, guidé par son premier plan quinquennal, Hong Kong continue de tirer parti de ses atouts uniques, concentre ses efforts sur le développement économique et l'amélioration du bien-être de la population et ouvre un nouveau chapitre dans la transition de la stabilité vers la prospérité.

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8: Bonjour à tous et bienvenue dans notre émission Carnet de route. Je suis Manon et aujourd'hui nous allons explorer un sujet passionnant, la randonnée en Chine pour les voyageurs étrangers. Et pour nous guider dans cette aventure, nous avons avec nous notre expert en voyage et en culture chinoise, Rogo. Et bonjour Rogo.
9: Bonjour Manon, bonjour à tous nos auditeurs. Je suis ravi, Manon, d'être ici pour partager mes connaissances sur la randonnée en Chine, une expérience vraiment unique et enrichissante.
8: Très bien, et Rogo, commençons par le commencement. Et comme de plus en plus d'étrangers, voyageurs étrangers s'intéressent à la Chine, comme la Chine est immense, au niveau du transport, on peut prendre le train, l'avion, mais il y a des voyageurs qui sont passionnés de la randonnée, qui voulaient mesurer la Chine
2: à pied.
8: Eh bien, aujourd'hui, on va faire une émission qui leur dédiée. Et d'abord, quelles sont les premières choses auxquelles un randonneur étranger devrait penser avant de se lancer dans une aventure en Chine, Rogo?
9: Excellente question, Manon. La première chose à faire est de s'assurer d'avoir un visa valide pour la Chine. Ensuite, je recommande vivement de commencer une préparation physique plusieurs mois à l'avance.
8: Parce que la
9: randonnée en Chine peut être assez exigeante, surtout dans les régions montagneuses.
8: Ah, c'est un bon point. Hein. Et en termes d'équipement, on sait que pour les randonneurs, l'équipement est très important. Hein. Et que recommandez-vous?
9: L'équipement est crucial pour une randonnée réussie. Il faut absolument avoir des bonnes chaussures de randonnée, confortables et déjà portées.
8: Pourquoi déjà portées?
9: Ensuite,
8: tout neuf, c'est pas bien?
9: Non, il faut des chaussures déjà portées parce que là, il y a déjà une adaptation. Vous comprenez?
8: Oui.
9: Il y a déjà une adaptation et c'est beaucoup plus, beaucoup plus pratique. Ensuite, maintenant, je conseille d'adopter la technique des couches pour le vêtement. Une couche de base qui évacue la transpiration, une couche isolante pour la chaleur et une couche extérieure imperméable.
8: Ah d'accord, trois couches,
9: Oui, c'est ça. Et n'oubliez pas un bon sac au dos, un sac de couchage, si vous comptez camper, une trousse de premiers secours, de la crème solaire, des lunettes de soleil et bien sûr, une carte et une boussole.

0: un GPS.
1: Ah, d'accord. Ce sont des équipements...
0: Équipements de base,
1: de base, oui. Et ça fait beaucoup de choses à penser. Hein. Y a-t-il des préparatifs spéciaux pour les randonneurs qui voulaient se rendre en Chine?
0: Absolument. La barrière de la langue, Manon, peut être un défi en Chine.
1: Ça, c'est vrai.
0: Surtout dans les zones rurales. Mm-hmm. Alors, je recommande d'apprendre quelques phrases de base en chinois et de télécharger une application de traduction. C'est beaucoup plus pratique. Mm-hmm. Il est également judicieux d'acheter une carte SIM chinoise ou de louer un appareil Wi-Fi portable pour rester connecté.
1: Ah, il faut louer un appareil Wi-Fi portable. Peut-être dans les montagnes, dans les régions montagneuses,
0: oui,
1: on risque de ne pas... n'arrive pas à capter
0: de
1: les signaux.
0: De connexion, oui.
1: C'est très utile. Hein. Et maintenant, parlons des itinéraires. Quelles sont les meilleures destinations de randonnée en Chine pour les étrangers et Hiroko?
0: La Chine, Manon, offre une incroyable diversité de paysages pour la randonnée. Mm-hmm. Pour les débutants, je recommande vivement les monts Huangshan ou les montagnes jaunes. Dans la province de Lanhui. C'est un site classé au patrimoine mondial de l'UNESCO, mm-hmm, connu pour ses pics de granit spectaculaires et ses pins tordus par les vents. Les sentiers sont bien entretenus et il y a de nombreuses installations touristiques.
1: Mm-hmm, ça a l'air magnifique. Pouvez-vous nous donner un aperçu d'un itinéraire possible?
0: Bien sûr. Un circuit classique de 3-4 jours pourrait se dérouler ainsi. Le premier jour, arrivez à la ville de Huangshan et acclimatez-vous.
1: Mm-hmm.
0: Le deuxième jour, prenez le téléphérique jusqu'au sommet et explorez la zone panoramique du Beihai,
1: mm-hmm,
0: mer du Nord.
1: Mm-hmm.
0: Le troisième jour, levez-vous tôt pour voir le lever du soleil, puis randonnez jusqu'au grand canyon de la mer de l'Ouest. Le quatrième jour, enfin, vous pouvez redescendre à pied ou en téléphérique.
1: Cela semble être une bonne introduction à la randonnée en Chine. Et avant de continuer à découvrir la Chine à pied, on va faire une pause musicale.

0: Vous écoutez Carnet de route. Aujourd'hui, on va découvrir la Chine à pied. Et notre expert en voyage et en culture chinoise, Rogo, va nous fournir un guide de la randonnée pour les voyageurs étrangers. Et Rogo, qu'en est-il pour les randonneurs plus expérimentés?
1: Ah, pour ceux qui recherchent plus de défis, je recommande vivement la gorge du Saut du Tigre dans la province du Yunnan. C'est l'une des gorges les plus profondes du monde, offrant des vues spectaculaires sur le fleuve Yangtze et les montagnes environnantes.
0: Ok, ça a l'air impressionnant. Et comment se déroule une randonnée là-bas?
1: La randonnée classique menant de la gorge du Saut du Tigre dure généralement 2 à 3 jours. Vous commencez au village de Xiaotou, puis vous randonnez jusqu'à la partie moyenne de la gorge le premier jour. Le deuxième jour, vous continuez jusqu'au village de Walnut Grove et le troisième jour, vous terminez la randonnée et retournez à Lijiang. C'est une randonnée plus difficile avec des sentiers escarpés et des vues à couper le souffle.
0: Oh, je vois que la Chine offre vraiment des options pour tous les niveaux, hein, pour les débutants et pour les expérimentés. Y a-t-il des considérations particulières en termes de sécurité ou de santé auxquelles il faut qu'on prête attention, Hugo?
1: Absolument, Manon. La sécurité doit toujours être la priorité numéro un. Dans certaines régions comme le Sichuan occidental, le mal des montagnes peut être un problème sérieux. Il est donc important de s'acclimater progressivement à l'altitude et de rester bien hydraté. De plus, Manon, les conditions météorologiques peuvent changer rapidement en montagne. Il faut donc toujours être préparé. Et dans ce cas précis, je recommande vivement de vérifier les prévisions météorologiques locales et d'emporter les vêtements adaptés à toutes les conditions.
0: Ah, ce sont des points très importants. Et en ce qui concerne les aspects culturels?
1: Excellente question. La Chine a une culture riche et diverse et il est crucial de la respecter en tant que visiteur. Dans les zones rurales et les régions habitées par des minorités ethniques, Manon, il faut être particulièrement sensible aux coutumes locales.
0: Ah, il faut respecter leurs coutumes.
1: Oui, il faut respecter. Il est également important de demander la permission avant de photographier les gens.
0: C'est le minimum de la politesse.
1: Et bien sûr, il faut toujours suivre les principes, ne laisser aucune trace. Emportez tous vos déchets avec vous et respectez l'environnement naturel.
0: Et c'est fascinant de voir comment la randonnée peut aussi être une expérience culturelle. Et avez-vous des conseils pour les randonneurs qui souhaitent vraiment s'immerger dans la culture locale, Rogo?
1: Absolument, Manon. Je recommande vivement d'essayer de séjourner dans des guest houses locales lorsque c'est possible. C'est une excellente façon de rencontrer les habitants et de goûter à la cuisine authentique. Dans des endroits comme le Yunnan ou le Sichuan, vous pourriez même avoir l'occasion de participer à des cérémonies traditionnelles ou à des festivals locaux. N'ayez pas peur d'essayer la cuisine locale, même si elle peut parfois sembler un peu exotique. La nourriture est une partie importante de la culture chinoise et chaque région, vous en doutez, a ses spécialités. Par exemple, dans le Yunnan, ne manquez pas de goûter au riz cuit à la vapeur dans un bambou.
0: Ah, riz cuit à la vapeur dans un bambou.
1: Oui.
0: Donc le riz devrait être parfumé de bambou, j'imagine. Ça donne vraiment envie de partir à l'aventure. Et maintenant, pour nos auditeurs qui sont tentés par l'expérience et par ce que vous nous avez proposé, pouvez-vous nous donner quelques conseils pratiques pour planifier notre voyage?
2: Et cela est juste après une pause musicale.

0: Vous écoutez Carnet de route. Aujourd'hui, on va à la découverte de la Chine à pied. Hugo, pouvez-vous nous donner quelques conseils pratiques pour planifier notre voyage?
1: Tenez Manon, voici quelques points essentiels à garder à l'esprit.
0: Oui, je vais noter.
1: Oui. Planifiez votre voyage à l'avance et être muni des papiers nécessaires. Investissez dans une bonne assurance voyage qui couvre la randonnée et les évacuations d'urgence si nécessaire.
0: Mais je pense que ce n'est pas la peine. Peut-être on va faire attention aux problèmes sécuritaires.
1: Voilà, c'est pourquoi je dis si nécessaire.
0: Ah oui.
1: Voilà, donc ce n'est pas obligatoire. Hein. Mm-hmm. Et si possible, essayez de voyager avec au moins une autre personne pour plus de sécurité.
0: Mm-hmm.
1: Informez toujours quelqu'un de votre itinéraire et de vos dates prévues de retour.
0: Ah, d'accord.
1: Voilà. Considérez l'embauche d'un guide local, surtout pour les randonnées plus difficiles ou dans des régions reculées.
0: Oui, parce qu'on risque
1: mieux
0: de nous
1: voilà, de
0: s'écarter. Hein.
1: Voilà, c'est toujours mieux dans des cas-là, contacter un guide local, hein, de se munir des services d'un guide local.
0: Mais à quoi ça sert?
1: Ils peuvent non seulement assurer votre sécurité, mais aussi enrichir votre expérience avec leurs connaissances locales.
0: Ah, d'accord.
1: C'est ça. Apportez suffisamment d'eau et des collations énergétiques.
0: Mm-hmm.
1: Dans certaines régions reculées, il peut être difficile de trouver de la nourriture en cours de route.
0: Ah, d'accord,
1: oui.
0: C'est très important. Hein.
1: Oui.
0: Et ce sont des conseils très utiles, Rocco. Et pour terminer, pouvez-vous nous parler de vos expériences personnelles de randonnée en Chine qui vous a particulièrement marqué?
1: Avec plaisir, Manon. Je me souviens particulièrement d'une randonnée que j'ai faite dans les rizières en terrasse de Longji, dans la province de Guangxi. C'était au printemps, après que les champs aient été inondés pour la plantation du riz. Le terrasse ressemblait à d'immenses miroirs reflétant le ciel. C'était absolument magique. Ce qui m'a le plus marqué, c'est la gentillesse des villageois Zhuang et Yao que j'ai rencontrés en chemin. Malgré la barrière de la langue, ils étaient incroyablement accueillants, m'invitant à partager leur thé et leur repas. C'est ce genre de rencontre qui rend la randonnée en Chine si spéciale. Ce n'est pas seulement la beauté des paysages, mais aussi la richesse des interactions. Vous comprenez?
0: Ah oui.
1: J'ai aussi grimpé les montagnes de Zhangjiajie.
0: Racontez-nous.
1: Oui, j'ai monté les montagnes de Zhangjiajie jusqu'à 1500 mètres d'altitude.
0: Vous avez pris un téléphérique?
1: Si, j'ai pris un téléphérique à un endroit, mais j'ai aussi fait cette gymnastique-là parce que je voulais faire cet exercice-là. Et à Beijing, j'ai parcouru la Grande Muraille.
0: En Chine, on a un proverbe, on est point d'homme à moins d'atteindre la Grande Muraille. Et vous, est-ce que vous avez atteint le sommet?
1: Mais je n'ai pas atteint le sommet.
0: Ah.
1: Hein? Hein? C'est un parcours des combattants.
0: Oui, oui, oui, c'est vrai. Hein?
1: Voilà, c'est un parcours de combattants. Et tu sais, en Chine, même en visitant seulement des sites touristiques,
0: oui,
1: c'est une sorte de randonnée aussi.
0: Ah oui,
1: parce que c'est tellement immense que vous avez l'impression de tourner. Au bout d'un certain temps, vous vous rendez compte que vous avez déjà fait 2 heures du temps ou plus.
0: Oui, chaque sortie.

0: qui sépare un peu les espaces et tout ça.
1: Très sympa, c'est pas comme ici. Grande route sur lesquelles rouler seulement des véhicules, des flux, des voitures.
0: Oui, et puis là-bas, les habitations, ce ne sont pas des grands immeubles. Voilà, ce sont des immeubles moyennes où les gens résident. Il y a quand même des gratte-ciel. J'ai vu le centre financier de Tianjin, c'est un long bâtiment, c'est un gigantesque immeuble et d'une grande beauté.
1: D'un côté, Tianjin est une ville moderne avec des gratte-ciel.
0: Oui, c'est une ville moderne.
1: Côté, il y a des avenues très sympas, idéales pour faire de la promenade.
0: Oui. Okay. Il y a aussi une rue piétonne. C'est un peu comme la rue piétonne de Wang Fujin ici.
1: Des magasins où on peut faire du shopping.
0: C'est pareil. Il y a même des bus touristiques qui vous prennent à l'entrée de la rue, vous aident à sillonner toute la rue jusqu'à la fin. Et je suis allé à la sortie d'une station de métro où on peut aussi prendre un bus touristique pour sillonner la ville et ça vous permet de visiter la ville à travers ses parcours.
1: Ah, ça coûte combien
0: En tout cas, c'est des prix.
1: Oui.
0: Il y a un parcours de 40 yuan
1: et
0: un parcours de 60 yuan.
1: Quelle est la différence?
0: Je crois que la différence, c'est la différence de trajet.
1: D'accord.
0: Et ça vous
1: Ce sont des bus avec couvert ou bien sans couvert?
0: Non, ce sont des... Tu vois, même à Beijing, il y a des bus touristiques que je vois ici à Beijing. Tu vois les modèles de bus touristiques que nous avons ici à Beijing. Ce sont des bus un peu particuliers.
1: Qui transportent, qui leur permettent de sillonner la ville.
0: Voilà, de sillonner la ville ou d'amener le touriste dans un site touristique.
1: Oui, c'est très pratique, des navettes comme ça.
0: Donc, avec ces navettes-là, vous avez la facilité de
1: se déplacer,
0: voir toute la ville, voir la beauté de la ville. Parce qu'en marchant, vous pouvez vous fatiguer.
1: Oui,
0: Ne pouvez pas tout voir en une journée ou en deux jours en marchant.
1: Non, c'est pas possible.
0: Mais en faisant ce tour-là, cette navette-là, vous avez la possibilité de voir le grand site historique ou les monuments, le buste qui caractérise cette ville de Tianjin.
1: Est-ce qu'il y a des explications en anglais?
0: Il est seulement en chinois.
1: Seulement en chinois. Mmh.
0: Comme étranger, les explications ne nous intéressaient pas. Ce qui nous intéressait, c'était seulement de voir la ville.
1: Oui.
0: On ne pouvait pas comprendre ce que les guides étaient en train de dire.
1: C'est dommage.
0: Mais
1: oui.
0: on s'émerveillait quand même à sillonner, à voir cette ville-là.
1: Parce que si sans ce genre de navette, si on vous demande de faire la randonnée, peut-être en l'espace de 2 ou 3 jours, vous n'allez pas voir grand-chose.
0: Vous n'allez pas tout voir. Non, non.
1: Là, Rogo, vous nous avez donné des différents exemples de randonnée dans les grandes villes, grandes métropoles chinoises, et puis dans la région montagneuse. Ce sont toutes de très belles expériences. Et je suis sûre que nos auditeurs sont maintenant impatients de lasser leurs chaussures de randonnée et de partir à la découverte de la Chine, les villes chinoises ou la campagne chinoise, la région rurale chinoise. Et avez-vous un dernier mot pour eux, Rocco?
0: Oui, Manon, je dirais simplement, il faut oser l'aventure. La Chine est un pays immense avec une diversité incroyable de paysages et de cultures. La randonnée est l'un des meilleurs moyens de découvrir ces trésors cachés, loin des sentiers battus. Préparez-vous bien, restez ouvert d'esprit et vous vivrez une expérience inoubliable. Et n'oubliez pas, comme le dit un proverbe chinois, un voyage de 1000 lieues commence toujours par un premier pas.
1: Donc il faut oser se lancer dans l'aventure. Merci beaucoup, Rogo, pour tous ces précieux conseils et ces belles histoires. Je suis sûre que nos auditeurs ont maintenant toutes les clés pour planifier leur aventure de randonnée en Chine. Et voilà, chers auditeurs, c'est la fin de notre émission Carnet de route. Nous espérons que ce voyage virtuel vous a donné envie de découvrir la Chine toute belle. N'oubliez pas de nous rejoindre la semaine prochaine pour une nouvelle destination passionnante. Voilà, c'était la première partie de notre émission Carnet de route. Tout de suite, cours des Chinois avec Xiaotai et Thomas. Et

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2: Bonjour tout le monde, 大家好 ，bienvenue pour notre cours de chinois quotidien. Je suis 小台。
0: 大家好，ça veut dire bonjour, et c'est toujours Thomas qui va vous suivre pour ces cours de chinois.
2: Bon, nous avons appris quelques expressions pratiques la dernière fois. Par exemple, comment dit-on « merci » en chinois ?
0: Alors, si je me rappelle bien, c'est « xie xie » ou « xie xie ni ».
2: Exactement. Et « je t'en prie » en chinois, c'est…
0: « Bu yong xi », non ?
2: Et « je suis désolée », qu'est-ce qu'on dit en chinois ?
0: C'est « de bu qi », non ?
2: Oui, c'est ça, « de bu qi ». Tu te souviens aussi de la réponse qu'il faut ajouter ?
0: Je crois que c'est « mei guan xi », on peut dire aussi « mei she », mais je crois qu'il y a une légère différence entre ces deux expressions, non ?
2: Oui, tout à fait. En effet, « mei she », c'est un langage plutôt parlé.
0: Bon, maintenant, pour bien assimiler ces expressions, moi, je vous propose de les réécouter encore une fois.
2: Dialogue 1.
3: 非常感谢。
4: 不用谢。
0: Le deuxième dialogue.
3: 对不起。
4: 没关系。
3: 对不起。
4: 没事儿。
2: Et voilà, c'était une petite révision de ce qu'on a appris la dernière fois.
0: Ouais, alors maintenant, il est temps d'apprendre de nouveaux mots encore aujourd'hui. On va apprendre quoi aujourd'hui ?
2: Écoutez bien. 祝你生日快乐。干杯。你的电话号码是多少? Cette fois, on est invité à une fête d'anniversaire.
0: Ok. Donc là, moi j'adore les fêtes d'anniversaire. Et en français, on dit quoi comme formule ? On dit tout simplement bon anniversaire. Alors en chinois, est-ce qu'il y a une formule pour dire ça ?
2: Bien sûr, tu peux dire en chinois 祝你生日快乐。祝你生日快乐。祝 c'est pour exprimer ses vœux.
0: 祝
2: 你 c'est toi.
0: 你
2: 生日 ce qui veut dire anniversaire.
0: 生日
2: En effet, 生 ça veut dire être né.日, ça veut dire date. 生日, ensemble, ce qui veut dire la date de naissance.
0: 生日, donc c'est la date de naissance ou l'anniversaire.
2: Voilà. 快乐, heureux.
0: 快乐.
2: Répétons lentement la phrase. 祝你生日快乐.
0: 祝你生日快乐.
2: Bien, et pour répondre, on peut dire 谢谢.
0: 谢谢, qui veut dire merci.
2: 祝你生日快乐。
0: 祝你生日快乐。Et je crois qu'on va écouter le dialogue à présent.
5: 祝你生日快乐。
3: 这是我妹妹，今天是她生日。
4: 祝你生日快乐。
3: 谢谢。
2: Et pour fêter son anniversaire, d'habitude, on invite ses amis.
0: Effectivement, et souvent, on trinque ensemble. Et en français, lorsqu'on trinque, on dit « chin chin ». Et en chinois, est-ce qu'il y a une expression consacrée ?
2: Tu peux dire « kanpei ».«
0: Kanpei ».«
2: Kan » veut dire « sec ».
0: Ok, « kan ».«
2: Pei » veut dire « le verre ».«
0: Bei ».«
2: Kanpei ».«
0: Kanpei », ça veut dire « à la tienne », en gros.
2: Passons au dialogue.
3: « Kanpei ».«
4: Kanpei ».
0: Et si on continue à trinquer encore plus ?
2: Je veux bien.
0: Ok.
3: 干杯。
4: 干杯。
0: Bon, on a assez trinqué comme ça, on s'est bien amusé, mais maintenant la fête est terminée. Il est temps de dire au revoir à ses invités et tu peux bien sûr garder contact avec des personnes dont tu viens de faire la connaissance. Et qu'est-ce que tu fais ? Tu vas donc leur demander leur numéro de téléphone.
2: 你的电话号码是多少 ?
0: D'accord, là la phrase est un peu longue pour moi. Est-ce que tu peux m'expliquer en découpant cette phrase ?
2: Bien sûr. Alors, 你的 ça veut dire ton.
0: 你的
2: Dianhua, téléphone.
0: Dianhua.
2: Haoma, ça veut dire le numéro.
0: Haoma.
2: Dianhua haoma, c'est-à-dire le numéro de téléphone.
0: Dianhua haoma.
2: Quel est, en chinois, on dirait, shi duoshao.
0: Shi duoshao. Voilà, on va découper la phrase en plusieurs parties pour faire plus simple. Ton numéro de téléphone.
2: Ni de dianhua haoma.
0: Et maintenant, on va voir la formule interrogative. Quelle est ?
2: Quel est en chinois, on va dire 是多少
0: Ok, maintenant la phrase en entier.
2: 你的电话号码是多少
0: Ok, encore une fois la phrase complète, maintenant en parlant doucement.
2: 你的电话 号码是多少？
3: 你的电话号码是多少？
4: 1234568。
2: Tu as saisi?
0: Bah là, ça va un peu trop vite pour moi, j'arrive pas à suivre. Est-ce que tu peux découper encore la phrase?
2: Oui, t'inquiète pas, on va refaire ça. Ni de veut dire ton.
0: Ni de.
2: Dianhua, c'est-à-dire téléphone.
0: Dianhua.
2: Haoma, numéro.
0: Haoma.
2: Dianhua, haoma veut dire numéro de téléphone.
0: Dianhua, haoma.
2: Shi duoshao, quel est?
0: Shi duoshao.
2: Maintenant, on coupe la phrase. Ton numéro de téléphone, ni de dianhua haoma.
0: Ni de dianhua haoma.
2: Shi duoshao.
0: Shi duoshao.
2: Ni de dianhua haoma.
0: Ni de dianhua haoma.
2: Shi duoshao.
0: Shi duoshao. Quel est ton numéro de téléphone?
2: On dit en chinois, ni de dianhua haoma shi duoshao. Ni de dianhua haoma shi duoshao. Bon, passons encore une fois le dialogue.
3: Ni de dianhua haoma shi duoshao.
4: 1234568.
0: Alors excuse-moi, je pense avoir entendu une série de chiffres durant le dialogue. Qu'est-ce que c'est?
2: Bonne question, laisse-moi t'expliquer. Zéro en chinois est ling.
0: Ling.
2: 1, 2, 3, c'est i. 二, 三,
0: 一, 二, 三,
2: et 4, 5, 6, c'est 四, 五, 六,
0: 四, 五, 六,
2: 7, 七,
0: 七.
2: Alors pour dire 8 et 9 en chinois, on dit 八, 九,
0: 八, 九. Mais je crois que si l'on regroupe ces deux chiffres d'une autre manière, par exemple, Jioba, ça veut dire autre chose, non?
2: Oui, ça veut dire un bar, et c'est tout à fait autre chose.
0: Ah ok, bon, ça je ne devrais pas l'oublier également, ça pourrait m'être utile. Donc il ne nous reste plus que 10 à voir, et comment on dit en chinois?
2: 10 est shi.
0: Shi. Ok, maintenant on va recompter de 0 jusqu'à 10.
2: Ling.
0: Ling.
2: I.
0: I.
2: Ar.
0: Ar.
2: San.
0: San.
2: Si.
0: Se.
2: Wu.
0: Wu.
2: Liu.
0: Liu.
2: Qi.
0: Qi.
2: Ba.
0: Ba.
2: Jiu.
0: Jiu.
2: Shi.
0: Shi.
2: C'est bien parti. Dans les leçons suivantes, nous allons apprendre des chiffres plus grands.
0: Ok, maintenant on va se repasser les trois dialogues en entier.
3: C'est mon ami.
4: 祝你生日快乐！
3: 谢谢。
5: 祝你生日快乐！
3: 干杯！
4: 干杯！
3: 你的电话号码是多少？
4: 1234568。
2: Et le temps passe vite, comme d'habitude, avant de terminer notre leçon ABC de la culture chinoise.
0: En Chine, demander l'âge de quelqu'un n'est pas considéré comme un geste indiscret ou encore mal poli. Bien au contraire, cela peut être capté comme un signe de sympathie et de proximité. Par exemple, pour demander son âge à une personne âgée, on dit...
2: Ni gao shou.
0: Quel âge avez-vous? Et cette formule montre du respect envers la personne. Par contre, de nos jours, nombreux sont les jeunes qui, à force de se consacrer à leur vie professionnelle, à leur travail uniquement, n'ont pas le temps de s'occuper de leur bonheur personnel. Donc professionnellement, ils réussissent, ils se trouvent de jour en jour sous la pression de leurs parents qui les pressent de se marier. Pour cette raison, ces personnes peuvent être sensibles à la question de l'âge. Et il est donc déconseillé de demander son âge à un jeune actif qui vit seul, sauf si vous êtes très proche.
2: Chers amis, cette émission touche à la fin. Avant de nous quitter, un petit test.
0: Ok, comment dire en chinois bon anniversaire? Voilà, notre cours de chinois, c'est fini pour aujourd'hui. Merci encore de votre fidélité. Zaijian, et à bientôt.
2: Zaijian.
6: Voilà, c'était la fin de notre émission d'aujourd'hui. Merci de nous avoir suivis et à très bientôt.

0: Alors que l'intelligence artificielle et le traitement des données à grande échelle remodèlent le paysage technologique mondial, la Chine accélère la mise en place d'un réseau national de puissance de calcul comme pierre angulaire de ses futures infrastructures. En juin 2026, la capacité de calcul intelligent du pays atteignait 2185 EFLOPS, soit une hausse de 177% par rapport à l'année précédente. Plus de 70 corridors de transmission de puissance de calcul reliant les principaux centres informatiques et les régions clés ont été construits, et 17 nœuds régionaux d'interconnexion informatique nationale ont été approuvés. La valeur annuelle de la production de l'industrie céréalière de la Chine devrait dépasser 4 500 milliards de yuans, 667 milliards de dollars, au cours de la période du 15e plan quinquennal, a déclaré lundi un responsable. L'industrie céréalière répondra mieux à la demande des consommateurs en matière d'aliments de meilleure qualité, plus nutritifs et plus sains, a ajouté Liu Huanxin, chef de l'administration nationale des réserves de céréales et de ressources stratégiques, lors d'une conférence de presse. La Chine accélérera ses efforts pour identifier et favoriser des petites et moyennes entreprises prometteuses, en passant d'une démarche consistant à attendre que les entreprises sollicitent une aide à une approche visant à rechercher de manière proactive celles présentant un fort potentiel de croissance, a indiqué dimanche le ministère de l'Industrie et des Technologies de l'Information. Le ministère améliorera les mécanismes pour encourager les PME qui utilisent des technologies spécialisées et de pointe pour fabriquer des produits novateurs et uniques, tout en renforçant l'identification de nouvelles entreprises prometteuses, en particulier celles se concentrant sur l'innovation technologique et le développement des produits. L'entreprise aérospatiale chinoise SpaceApark a annoncé un nouveau tour de table portant à plus de 2,3 milliards de yuans, environ 290 millions d'euros, les fonds levés par la start-up en 6 mois. L'opération a été menée par ITG Capital, Chaos Investment, Hangzhou Capital et Songyuan Capital, avec la participation d'autres investisseurs financiers et d'actionnaires historiques. Ces capitaux doivent accompagner la prochaine échéance industrielle de l'entreprise, le premier vol de sa fusée Yuanxing Zhe-1, un lanceur en acier inoxydable propulsé au méthane et à l'oxygène liquide, prévu d'ici la fin de 2026. Le vol doit comprendre une mise en orbite et une première démonstration de récupération du premier étage. Deux exemplaires ont déjà été assemblés, plus de 30 essais au sol ont été menés et une demande d'autorisation de tir est en cours. SpaceApark vise le lancement de ses services commerciaux dès 2027. La Chine a lancé avec succès 9 satellites depuis la zone pilote d'innovation spatiale commerciale de Dongfeng dans le nord-ouest du pays. Les satellites étaient transportés par une fusée porteuse Lidian 1Y18 et sont entrés sur les orbites prévues. Ils seront principalement utilisés pour la surveillance de l'environnement spatial, la prévention et l'atténuation des catastrophes, ainsi que pour des expériences scientifiques. La mission de lancement est une réussite totale. La conférence mondiale sur l'industrie manufacturière 2026 s'est ouverte dimanche au Centre international de convention et d'exposition de Binhu à Hefei dans la province de l'Anhui pour une durée de 4 jours. La conférence met l'accent sur les industries émergentes telles que les véhicules à énergie nouvelle connectés et intelligents, les technologies de l'information de nouvelle génération et l'intelligence artificielle, ainsi que sur les industries du futur comme les technologies quantiques, l'intelligence incarnée et la fabrication biologique. L'exposition a attiré de nombreux visiteurs, notamment des spectateurs étrangers essayant un cockpit de conduite simulée. Parmi les produits de haute technologie exposés figure le premier satellite chinois permettant une connexion directe avec les téléphones mobiles et la Moto Cherry. L'Organisation mondiale pour la culture scientifique du public a été officiellement créée dimanche 20 septembre à Beijing. Lors de la cérémonie d'ouverture de la Conférence mondiale sur la culture scientifique de 2026, l'organisation s'est engagée à promouvoir les échanges et la coopération, à approfondir l'innovation collaborative et à favoriser une interaction positive entre la science, la technologie et la société afin d'améliorer conjointement la culture scientifique du public et de soutenir le développement bénéfique d'une société intelligente. En tant qu'organisation internationale dédiée à la science et à la technologie, elle compte actuellement 32 membres fondateurs issus de 21 pays d'Asie, d'Europe, d'Amérique du Sud, d'Afrique et d'Océanie. Le premier restaurant robotisé au monde entièrement autonome, sans modification structurelle des lieux et opérationnel toute l'année, a été officiellement lancé le samedi 19 septembre à Shanghai. Il s'agit du Dairy Queen de Wujiang Road. Un robot exécute de façon autonome l'ensemble des 55 étapes du processus, de la commande et de la préparation jusqu'à la remise d'une glace de la marque dans un environnement commercial réel. Le système fonctionne de manière fiable tous les jours de 10h à 22h sans surveillance humaine constante. 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
3: Bienvenue à Cogito. Dévoilé le 16 septembre dernier, le premier plan quinquennal de développement économique et social de la région administrative spéciale de Hong Kong 2026-2030 définit les objectifs, les priorités stratégiques et les voies à suivre pour le développement de Hong Kong au cours des 5 prochaines années, voire au-delà. Plus précisément, le plan fixe 5 objectifs principaux: réaliser de nouvelles avancées en matière de développement économique, renforcer continuellement la compétitivité et l'influence internationale, accélérer la construction de la métropole du Nord, améliorer nettement le bien-être de la population et réaliser des progrès significatifs dans l'indication et la contribution au développement général du pays. Parallèlement, il prévoit de renforcer la construction des 4 centres et d'un pôle et définit plusieurs indicateurs concrets, à la fois contraignants et prévisionnels. En 2025, Hong Kong a conservé sa première place mondiale en matière de liberté économique. Le volume des fonds levés lors des introductions en bourse sur le marché boursier de Hong Kong s'est classé au premier rang mondial. Le nombre de visiteurs à Hong Kong a atteint 49,9 millions, soit une hausse de 12% par rapport à l'année précédente. Dans ce contexte, quelle importance particulière revêt ce premier plan quinquennal de Hong Kong? Cette année marque le début de la mise en œuvre du 15e plan quinquennal national. Celui-ci confère à Hong Kong un statut stratégique autour des 4 centres et d'un pôle, consolider son statut de centre international de la finance, du transport maritime et du commerce, faire de Hong Kong un centre international d'innovation et de technologie, ainsi qu'un pôle mondial de talents de haut niveau. Parallèlement, le plan quinquennal national soutient Hong Kong dans l'accélération du développement de la métropole du Nord. Ces orientations fournissent un cadre clair pour le développement économique et social de Hong Kong au cours des 5 prochaines années. L'alignement sur le plan national ouvre ainsi de nouvelles perspectives de développement pour Hong Kong. Prenons l'exemple de l'accélération du développement de la métropole du Nord. Il s'agit de l'un des volets essentiels du premier plan quinquennal de la région. Celui-ci fixe comme axe de développement le pôle universitaire, l'innovation et la technologie, le développement industriel, ainsi qu'un cadre de vie, de travail et de tourisme agréable afin de favoriser une intégration plus poussée de l'éducation, de la technologie et des talents et de créer un nouveau modèle de développement. Cette dynamique insufflera un nouvel élan à l'économie hongkongaise et contribuera à faire émerger une nouvelle configuration spatiale industrielle avec la finance au sud et l'innovation et la technologie au nord. Actuellement, le développement intégré de la Grande Baie, Guangdong, Hong Kong, Macao s'accélère. Le plan quinquennal de Hong Kong prévoit que la région administrative spéciale continuera d'approfondir et de renforcer sa collaboration avec la province du Guangdong, notamment dans les domaines de la science et de la technologie et de l'organisation des chaînes d'approvisionnement au sein de la Grande Baie, Guangdong, Hong Kong, Macao. Il prévoit également de créer un pôle mondial de talents de haut niveau, de favoriser l'interconnexion des infrastructures et d'approfondir l'harmonisation des règles et l'alignement des mécanismes. Ces efforts contribueront à faire de la Grande Baie, Guangdong, Hong Kong, Macao, une baie de premier plan à l'échelle internationale et une conurbation de la classe mondiale. L'Organisation mondiale de la propriété intellectuelle a récemment publié le classement des 100 pôles d'innovation les plus performants dans le cadre de l'indice mondial de l'innovation 2026. Le pôle Shenzhen, Hong Kong, Guangzhou s'est une nouvelle fois classé en tête du classement mondial, témoignant du dynamisme et du potentiel d'innovation de la Grande Baie, Guangdong, Hong Kong, Macao. En tant qu'économie la plus libre au monde et centre financier international de premier plan, Hong Kong a signé ces dernières années des accords de libre-échange avec 14 pays partenaires de l'initiative La Ceinture et la Route, ainsi que des accords d'investissement avec une vingtaine d'économies partenaires de cette initiative. Hong Kong joue ainsi un rôle de plateforme reliant les marchés d'Asie du Sud-Est, d'Asie occidentale et d'Amérique du Sud. La série de mesures dans les domaines de la finance, du commerce et de l'innovation prévues dans le premier plan quinquennal devrait encore renforcer ce rôle. Selon des observateurs, en tant que plaque tournante mondiale du libre-échange et stabilisateur du système financier, Hong Kong, en maintenant sa stabilité, sa prospérité et son développement à l'avenir, apportera un élan important à l'économie de la région Asie-Pacifique et à l'économie mondiale. Le plan d'action est maintenant tracé. L'essentiel réside désormais dans sa mise en œuvre. On peut s'attendre à ce que, guidé par son premier plan quinquennal, Hong Kong continue de tirer parti de ses atouts uniques, concentre ses efforts sur le développement économique et l'amélioration du bien-être de la population et ouvre un nouveau chapitre dans la transition de la stabilité vers la prospérité.

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2: Bonjour à toutes et à tous, bienvenue dans notre nouvelle émission musicale « On connaît la chanson ». Dans l'émission d'aujourd'hui, je vous propose des chansons chinoises. Tout d'abord, voici « Petites étoiles »,« 小星星», »,« Ma lumière »,« 我的光», interprétée par la chanteuse chinoise Huang Yali.

Vous écoutez On connaît la chanson. Aujourd'hui, je vous propose une chanson chinoise. Yang Qianxi est un jeune chanteur chinois. Il a interprété la chanson dédiée aux Jeux Olympiques d'hiver de Beijing 2022. Voici Ensemble vers le futur, 一起向未来.

C'est de la chanson Ensemble vers le futur, 一起向未来 interprété par 易烊千玺。Je vous propose encore des chansons de ce jeune chanteur dans l'immensité du ciel et de la mer, 海阔天空, et flocons de neige, 雪花.

Vous écoutez On connaît la chanson. Tout de suite, des chansons de Zhou Shen, chanteur chinois. Il a une voix très claire. On écoute Il fait du vent, 起风了, Grand poisson, 大鱼, et La lumière, 光亮.

0: Vous écoutez On connaît la chanson, notre mission d'aujourd'hui touche à sa fin. Dans la dernière partie, nous allons écouter Mon rêve, 我的梦 et Si c'est l'amour, 如果这就是爱情。Merci de votre fidélité, à la prochaine.
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